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8: Plus de 648 millions de voyages interrégionaux ont été effectués pendant les congés de la fête des Pas de Dragon qui ont eu lieu du 19 au 21 juin dernier, d'après des données officielles publiées lundi. Le transport routier a représenté la plus grande part de ces déplacements avec environ 590 millions de voyages. Les voyages de passagers par chemin de fer ont totalisé près de 50 millions, tandis que le nombre de passagers transportés par voie navigable s'est élevé à 2,7 millions. Les compagnies aériennes ont assuré environ 5,7 millions de trajets de passagers au cours de cette même période. La Chine a enregistré environ 6,7 millions de voyages transfrontaliers au cours des trois jours de vacances de la fête des Pas de Dragon, soit une hausse de 13% par rapport à l'année précédente. Parmi les voyageurs étrangers qui sont entrés en Chine, 266 000 ont été admis dans le cadre de la politique d'exemption de visa du pays, soit une augmentation de 15% par rapport à l'année précédente. En février de cette année, la Chine avait étendu son régime unilatéral d'exemption de visa aux ressortissants de 50 pays. Le marché chinois de la consommation a maintenu sa stabilité pendant les congés de la fête des Pas de Dragon, a annoncé dimanche le ministère du Commerce. Au cours de ces trois jours fériés, la fréquentation et le chiffre d'affaires dans 78 rues piétonnes et quartiers commerciaux clés suivis par le ministère ont augmenté respectivement de 4% et 3,5% en glissement annuel. Après 6 ans d'interruption, la compagnie China Eastern Airlines a repris lundi sa liaison directe entre Shanghai et Stockholm, capitale suédoise, avec l'arrivée en soirée d'un Airbus A330 à l'aéroport de Stockholm-Arlanda. La compagnie aérienne a indiqué que cette liaison serait assurée 3 fois par semaine, les lundis, jeudi et samedi. Suite à l'épidémie d'Ebola, la Chine a offert une assistance humanitaire d'urgence à la République démocratique du Congo RDC et à l'Union africaine par l'envoi des experts médicaux ainsi que des médicaments et du matériel de lutte contre l'épidémie nécessaire d'urgence à la RDC. À ce jour, environ 1000 membres du personnel médical luttent contre Ebola aux côtés des populations africaines, a annoncé lundi le ministère chinois des Affaires étrangères. Un rapport intitulé « Les 10 technologies émergentes majeures en 2026 » a été présenté lors du Forum DD de Davos 2026, tenu dernièrement à Dalian dans le nord-est de la Chine. Ce rapport recense les technologies clés les plus susceptibles de façonner l'industrie, les politiques et la société au cours des 5 prochaines années. Ces technologies vont des énergies propres de nouvelle génération à l'IA et aux technologies quantiques, en passant par les matériaux de pointe et la biotechnologie. Lors de la 10e édition de VivaTech, les entreprises chinoises, présentes seules ou en délégation, abordent une nouvelle dimension à cet événement où les applications concrètes de l'IA occupent une place croissante. L'Envision Group a présenté ses parcs industriels zéro carbone, ses centres de calcul énergétique intelligents, ses systèmes de stockage et ses éoliennes.

0: on vend des agents d'IA. Les lignes directrices stipulent que le développement des agents d'IA doit respecter les principes de sécurité et de contrôlabilité, de développement standardisé et ordonné, de croissance axée sur l'innovation et de progrès guidé par les applications. Le document préconise en outre un développement davantage axé sur les applications. Il décrit 19 scénarios d'application typiques dans des domaines tels que la recherche scientifique, le développement industriel, la promotion de la consommation, le bien-être public et la gouvernance sociale. Selon un article de recherche récemment publié dans la revue Cell Research, des chercheurs chinois ont développé une nouvelle technologie de semi-clonage chez le poisson zèbre. Le semi-clonage représente une approche unique pour générer des individus, le poisson zèbre étant un organisme modèle essentiel pour l'étude du développement et des maladies des vertébrés. La première thérapie cellulaire gardée au monde ciblant les tumeurs solides, développée par une société biopharmaceutique basée à Shanghai, a été approuvée en Chine. Ce nouveau traitement, conçu pour le cancer gastrique avancé, offre une option thérapeutique novatrice aux patients atteints de ces tumeurs. Les tumeurs solides qui se développent dans les tissus des organes avec une forme fixe sont particulièrement difficiles à traiter en raison de leur micro-environnement complexe, ce qui les rend plus difficiles à prendre en charge que les hémopathies malignes ou cancers du sang. 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
7: Bienvenue à Cogito. La 7e édition du sommet des multinationales de Qingdao s'est achevée le 17 juin dernier. Premier grand rendez-vous en Chine dédié à ces acteurs planétaires, l'événement a rassemblé 322 dirigeants issus des 44 pays et régions. À la clé, 57 projets stratégiques signés, dont 20 à capitaux étrangers, représentant un investissement total de 2,56 milliards de dollars. Ce sommet a également été marqué par plusieurs premières, des sessions thématiques inédites consacrées aux véhicules à nouvelle énergie, aux nouveaux modèles de stockage d'énergie et à l'agriculture intelligente. Autant de secteurs de pointe porteurs d'avenir, ainsi qu'une réunion sur l'ouverture accrue des services afin de répondre au plus près aux attentes des entreprises. Alors que l'économie mondiale traverse de profondes mutations, que la révolution technologique et la transformation industrielle s'accélèrent, les multinationales sont en quête de marchés stables, de moteurs d'innovation et d'un environnement commercial de qualité. Ce sommet a répondu précisément à ces aspirations. Le terme « co-création » a été le plus souvent prononcé par les participants. C'est une formule qui souligne l'évolution de relations entre la Chine et les investisseurs étrangers. On en est plus à la simple vente ou production, mais à une dynamique d'innovation partagée et de construction d'écosystèmes communs. Cette année marque le lancement du 15e plan quinquennal chinois. Les multinationales, nombreuses à se positionner comme co-constructrices et partenaires, entendent s'appuyer sur l'immensité du marché chinois, la robustesse de ses chaînes d'approvisionnement et la force de son écosystème ouvert pour optimiser la location des ressources à l'échelle mondiale. Marché en mouvement perpétuel, la Chine offre aux investisseurs étrangers un champ des possibles en constante expansion. Le directeur général d'Alstom Chine, entreprise ferroviaire française.

souligne que le 15e plan quinquennal prévoit la modernisation, la rénovation et la maintenance des infrastructures de transport. Une opportunité historique à ne pas manquer, a-t-il indiqué. De son côté, la directrice des affaires publiques de Herbalife Chine insiste sur la soif de qualité des consommateurs chinois et leur forte appétence pour le numérique, un terreau fertile pour une gestion personnalisée de la santé. Par ailleurs, la montée en puissance de l'innovation en Chine donne un nouvel élan à cette co-création. Selon un rapport présenté lors du sommet, le pays dispose désormais du plus grand marché d'applications au monde, de l'écosystème industriel le plus complet et des scénarios d'innovation le plus diversifiés. Une attractivité qui se vérifie dans les chiffres. En 2025, les investissements étrangers effectivement utilisés dans la recherche scientifique et les services technologiques ont représenté près d'un cinquième du total, soit 3,8 fois plus qu'en 2018. Le directeur général d'Alstom Chine ajoute que les équipements haut de gamme fabriqués à Taishan, dans la province du Jiangsu, s'intègrent désormais dans les réseaux mondiaux et desservent plus de 160 pays et régions. À plus long terme, la Chine n'a cessé d'élargir ses portes, offrant aux investisseurs étrangers des perspectives d'implantation stable et durable. Entre janvier et avril de cette année, plus de 20 000 nouvelles entreprises à capitaux étrangers ont vu le jour en Chine, soit une hausse de 6,8% sur un an. Pour Denis Despoux, directeur général mondial de Roland Berger, l'ouverture continue de la Chine dans les services, santé, finances, etc. est essentielle. Elle ouvre non seulement de nouvelles voies aux multinationales déjà présentes depuis des décennies, mais renforce aussi leur compétitivité à l'international. Les exemples abondent. L'Américain Revity a investi davantage dans l'innovation en Chine ces trois dernières années que sur les 10 années précédentes. Le Danois Novo Nordisk a grandi son site de production en Guangzhou. Le Français Schneider Electric annonce 2 nouvelles usines en Chine et la modernisation de son centre de R&D à Beijing. Autant de signes que la Chine n'est pas seulement un stabilisateur de l'économie mondiale, mais bien une destination incontournable pour qui veut préparer l'avenir. Porté par la dynamique du 15e plan quinquennal, le mouvement est lancé. Et comme le répètent les acteurs présents en Tsingtao, croire en la Chine, c'est croire en le lendemain. Investir en Chine, c'est investir dans l'avenir.

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2: Bonjour à toutes et à tous, bienvenue dans notre nouvelle émission musicale « On connaît la chanson ». Erhu, le violon chinois à deux cordes, est un instrument de musique traditionnel chinois. Formé d'une caisse de résonance en bambou ou en bois, tenue de peau de serpent, à une extrémité de tige, de deux cordes frottées par un archer à crâne de gueule de cheval. Cet instrument est très célèbre en Chine, dont l'histoire remonte jusqu'à la dynastie des Tang. Aujourd'hui, je vous propose des musiques folkloriques chinoises jouées par Erhu. Tout d'abord, voici Erquan Yingyue, la deuxième fontaine au clair de la lune, et Cao Yuan Shang dans la prairie.

Vous écoutez On connaît la chanson. Aujourd'hui, je vous propose la musique folklorique chinoise jouée par le violon chinois Erhu. Voici Yi Zhi Hua, une fleur, et Sai Ma, course de chevaux.

Vous écoutez On connaît la chanson. Aujourd'hui, je vous propose des musiques folkloriques chinoises jouées par le violon chinois Er Hu. Tout de suite, voici Pu Tao Shu Le Raisin est mûr et Liang Xiao, Nuit délicieuse.

Vous écoutez Hong Kong et la chanson. Notre émission d'aujourd'hui vous propose la musique folklorique chinoise jouée par le violon chinois Er Hu. Dans la dernière partie, nous allons écouter Yue Ye, au clair de la lune, et Ting Song, écouter les pins. Merci de votre fidélité. À la prochaine.

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7: Plus de 648 millions de voyages interrégionaux ont été effectués pendant les congés de la fête des Pas de Dragon qui ont eu lieu du 19 au 21 juin dernier, d'après des données officielles publiées lundi. Le transport routier a représenté la plus grande part de ces déplacements avec environ 590 millions de voyages. Les voyages de passagers par chemin de fer ont totalisé près de 50 millions, tandis que le nombre de passagers transportés par voie navigable s'est élevé à 2,7 millions. Les compagnies aériennes ont assuré environ 5,7 millions de trajets de passagers au cours de cette même période. La Chine a enregistré environ 6,7 millions de voyages transfrontaliers au cours des trois jours de vacances de la fête des Pas de Dragon, soit une hausse de 13% par rapport à l'année précédente. Parmi les voyageurs étrangers qui sont entrés en Chine, 266 000 ont été admis dans le cadre de la politique d'exemption de visa du pays, soit une augmentation de 15% par rapport à l'année précédente. En février de cette année, la Chine avait étendu son régime unilatéral d'exemption de visa aux ressortissants de 50 pays. Le marché chinois de la consommation a maintenu sa stabilité pendant les congés de la fête des Pas de Dragon, a annoncé dimanche le ministère du Commerce. Au cours de ces trois jours fériés, la fréquentation et le chiffre d'affaires dans 78 rues piétonnes et quartiers commerciaux clés suivis par le ministère ont augmenté respectivement de 4% et 3,5% en glissement annuel. Après 6 ans d'interruption, la compagnie China Eastern Airlines a repris lundi sa liaison directe entre Shanghai et Stockholm, capitale suédoise, avec l'arrivée en soirée d'un Airbus A330 à l'aéroport de Stockholm-Arlanda. La compagnie aérienne a indiqué que cette liaison serait assurée 3 fois par semaine, les lundis, jeudi et samedi. Suite à l'épidémie d'Ebola, la Chine a offert une assistance humanitaire d'urgence à la République démocratique du Congo RDC et à l'Union africaine par l'envoi des experts médicaux ainsi que des médicaments et du matériel de lutte contre l'épidémie nécessaire d'urgence à la RDC. À ce jour, environ 1000 membres du personnel médical luttent contre Ebola aux côtés des populations africaines, a annoncé lundi le ministère chinois des Affaires étrangères. Un rapport intitulé « Les 10 technologies émergentes majeures en 2026 » a été présenté lors du Forum d'aide de Davos 2026, tenu dernièrement à Dalian dans le nord-est de la Chine. Ce rapport recense les technologies clés les plus susceptibles de façonner l'industrie, les politiques et la société au cours des 5 prochaines années. Ces technologies vont des énergies propres de nouvelle génération à l'IA et aux technologies quantiques, en passant par les matériaux de pointe et la biotechnologie. Lors de la 10e édition de VivaTech, les entreprises chinoises, présentes seules ou en délégation, abordent une nouvelle dimension à cet événement où les applications concrètes de l'IA occupent une place croissante. L'Envision Group a présenté ses parcs industriels zéro carbone, ses centres de calcul énergétique intelligents, ses systèmes de stockage et ses éoliennes pilotées par l'IA. Tencent Cloud a mis l'accent sur une autre préoccupation au cœur des débats européens, la souveraineté numérique. Le groupe a exposé à VivaTech ses offres d'IA, d'infrastructures cloud, de cloud privé et de solutions numériques sectorielles. En marge du salon, Hangzhou Expo Group a également signé un accord de coopération avec Vivatech afin de renforcer les échanges et préparer de futurs partenariats. Dans le cadre de ces efforts plus larges pour faire progresser l'initiative IA+, la Chine a publié un ensemble de lignes directrices visant à promouvoir l'application réglementée et le développement innovant des agents d'IA. Les lignes directrices stipulent que le développement des agents d'IA doit respecter les principes de sécurité et de contrôlabilité, de développement standardisé et ordonné, de croissance axée sur l'innovation et de progrès guidé par les applications. Le document préconise en outre un développement davantage axé sur les applications. Il décrit 19 scénarios d'application typiques dans des domaines tels que la recherche scientifique, le développement industriel, la promotion de la consommation.

0: pharmaceutique basée à Shanghai, a été approuvée en Chine. Ce nouveau traitement, conçu pour le cancer gastrique avancé, offre une option thérapeutique novatrice aux patients atteints de ces tumeurs. Les tumeurs solides qui se développent dans les tissus des organes avec une forme fixe sont particulièrement difficiles à traiter en raison de leur micro-environnement complexe, ce qui les rend plus difficiles à prendre en charge que les hémopathies malignes ou cancers du sang. 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
6: Bienvenue à Cogito. La 7e édition du sommet des multinationales de Qingdao s'est achevée le 17 juin dernier. Premier grand rendez-vous en Chine dédié à ces acteurs planétaires, l'événement a rassemblé 322 dirigeants issus de 44 pays et régions. À la clé, 57 projets stratégiques signés, dont 20 à capitaux étrangers, représentant un investissement total de 2,56 milliards de dollars. Ce sommet a également été marqué par plusieurs premières, des sessions thématiques inédites consacrées aux véhicules à nouvelle énergie, aux nouveaux modèles de stockage d'énergie et à l'agriculture intelligente. Autant de secteurs de pointe porteurs d'avenir, ainsi qu'une réunion sur l'ouverture accrue des services afin de répondre au plus près aux attentes des entreprises. Alors que l'économie mondiale traverse de profondes mutations, que la révolution technologique et la transformation industrielle s'accélèrent, les multinationales sont en quête de marchés stables, de moteurs d'innovation et d'un environnement commercial de qualité. Ce sommet a répondu précisément à ces aspirations. Le terme « co-création » a été le plus souvent prononcé par les participants. C'est une formule qui souligne l'évolution de relations entre la Chine et les investisseurs étrangers. On en est plus à la simple vente ou production, mais à une dynamique d'innovation partagée et de construction d'écosystèmes communs. Cette année marque le lancement du 15e plan quinquennal chinois. Les multinationales, nombreuses à se positionner comme co-constructrices et partenaires, entendent s'appuyer sur l'immensité du marché chinois, la robustesse de ses chaînes d'approvisionnement et la force de son écosystème ouvert pour optimiser la location des ressources à l'échelle mondiale. Marché en mouvement perpétuel, la Chine offre aux investisseurs étrangers un champ des possibles en constante expansion. Le directeur général d'Alstom Chine, entreprise ferroviaire française, souligne que le 15e plan quinquennal prévoit la modernisation, la rénovation et la maintenance des infrastructures de transport. Une opportunité historique à ne pas manquer, a-t-il indiqué. De son côté, la directrice des affaires publiques de Herbalife Chine insiste sur la soif de qualité des consommateurs chinois et leur forte appétence pour le numérique, un terreau fertile pour une gestion personnalisée de la santé. Par ailleurs, la montée en puissance de l'innovation en Chine donne un nouvel élan à cette co-création. Selon un rapport présenté lors du sommet, le pays dispose désormais du plus grand marché d'applications au monde, de l'écosystème industriel le plus complet et des scénarios d'innovation le plus diversifié. Une attractivité qui se vérifie dans les chiffres. En 2025, les investissements étrangers effectivement utilisés dans la recherche scientifique et les services technologiques ont représenté près d'un cinquième du total, soit 3,8 fois plus qu'en 2018. Le directeur général d'Alstom Chine ajoute que les équipements haut de gamme fabriqués à Taicang, dans la province du Jiangsu, s'intègre désormais dans les

réseaux mondiaux et desservent plus de 160 pays et régions. À plus long terme, la Chine n'a cessé d'élargir ses portes, offrant aux investisseurs étrangers des perspectives d'implantation stable et durable. Entre janvier et avril de cette année, plus de 20 000 nouvelles entreprises à capitaux étrangers ont vu le jour en Chine, soit une hausse de 6,8% sur un an. Pour Denis Despoux, directeur général mondial de Roland Berger, l'ouverture continue de la Chine dans les services, santé, finances, etc. est essentielle. Elle ouvre non seulement de nouvelles voies aux multinationales déjà présentes depuis des décennies, mais renforce aussi leur compétitivité à l'international. Les exemples abondent. L'Américain Revity a investi davantage dans l'innovation en Chine ces trois dernières années que sur les 10 années précédentes. Le Danois Novo Nordisk a grandi son site de production en Guangzhou. Le Français Schneider Electric annonce 2 nouvelles usines en Chine et la modernisation de son centre de R&D à Beijing. Autant de signes que la Chine n'est pas seulement un stabilisateur de l'économie mondiale, mais bien une destination incontournable pour qui veut préparer l'avenir. Porté par la dynamique du 15e plan quinquennal, le mouvement est lancé. Et comme le répètent les acteurs présents en Tsingtao, croire en la Chine, c'est croire en le lendemain. Investir en Chine, c'est investir dans l'avenir.

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Bonjour à toutes et à tous. Bienvenue à l'émission de Classico. Selon le dernier rapport du Fonds monétaire international sur les perspectives économiques en Asie-Pacifique, la Chine est classée au premier rang en termes de contribution à la croissance économique mondiale. Alors que la Chine promeut un développement de haute qualité, de nouvelles demandes de la consommation ne cessent d'émerger. Comment comprendre ce développement chinois ? Dans l'émission d'aujourd'hui, je vais m'entretenir avec l'historien français Jean-Nima Dugange pour obtenir des éléments de compréhension sur le modèle de développement chinois, la modernisation à la chinoise. Ce n'est pas tout. Le professeur Dugange va également nous parler de son regard sur l'initiative La ceinture et la route et ses perspectives sur les échanges et coopérations entre la Chine et la France, alors que les deux pays s'apprêtent à célébrer l'année prochaine leur 60e anniversaire de l'établissement de relations diplomatiques. Avant d'entrer dans le vif de cette émission, je vous propose d'abord une mélodie intitulée « La légende », interprétée par le chanteur chinois Li Jian.

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1: De retour dans le studio, je vous rappelle que vous êtes à l'écoute de l'émission Classe Éco. Actuellement, l'économie mondiale est confrontée à des facteurs défavorables tels que la baisse de la demande et le resserrement des politiques monétaires dans certaines grandes économies. Au début de cette année, le gouvernement chinois a prévu une croissance économique de l'ordre de 5% avec une meilleure qualité de développement en 2023. Avec l'optimisation des politiques chinoises de sortie et d'entrée, le marché du tourisme crève le plafond et la Chine a connu un boom de la consommation.

0: La forte demande intérieure de la Chine a donné un élan à l'économie mondiale. La reprise économique chinoise au premier semestre, les performances des secteurs liés à la consommation ainsi que d'autres indicateurs économiques très positifs ont incité de nombreux économistes à revoir à la hausse leurs prévisions de croissance économique de la Chine. HSBC a relevé récemment ses prévisions de croissance économique chinoise pour cette année de 5,6 à 6,3%. Comment comprendre le développement chinois, notamment son modèle de développement, la modernisation à la chinoise? Comment la Chine va contribuer au développement du monde avec l'initiative La ceinture et la route proposée par le président chinois Xi Jinping il y a 10 ans? Vous allez trouver les réponses dans la première partie de cette interview accordée à M. Jean-Numa Dugange, historien français, spécialiste du marxisme, professeur des universités à l'Université de Rouen-Normandie, et membre du conseil scientifique de la Fondation Gabriel Péri. Bonjour Monsieur Jean-Numa Dugange.
1: Bonjour.
0: Vous êtes historien français et spécialiste du marxisme et membre du conseil scientifique de la Fondation Gabriel Péri. Voici ma première question. Le miracle économique chinois et l'accélération de la modernisation qui s'en est suivie sont perçus par certains observateurs internationaux comme le processus naturel de l'intégration à la mondialisation capitaliste et la tendance irrésistible vers l'adoption du modèle occidental de modernisation. Pourtant, la Chine a depuis longtemps choisi sa propre voie de modernisation. En tant que spécialiste du marxisme, que pensez-vous de la modernisation à la chinoise?
1: Alors, je crois qu'il faut comprendre la question de la modernisation dans un cadre assez large et vaste. Quand on évoque la modernisation, on pense souvent de prime abord au développement industriel, économique qui a eu lieu dans quelques pays en Europe au 19e siècle et au Japon. Et puis ensuite, on a eu tendance à comparer certains pays qui ont été développés ensuite, notamment la Chine, pour les intégrer à ce processus de modernisation. Alors, ce qui est certain, c'est qu'il y a des caractéristiques particulières de la modernisation, entre guillemets, la chinoise. La différence avec un pays comme la France ou même l'Allemagne, qui ont connu cette modernisation économique et sociale beaucoup plus tôt, c'est qu'elle avait été faite globalement dans un cadre qu'on peut qualifier de capitaliste et étatique de la fin du 19e siècle. Là, la différence avec le modèle chinois de développement, c'est qu'il a parti lié avec un phénomène qui est apparu après la révolution russe de 1917 en Russie, qui est en gros le développement de l'idée révolutionnaire sur le modèle communiste et le marxisme qu'on peut qualifier entre guillemets d'un marxisme d'État. Et donc, si on veut comprendre la modernisation chinoise aujourd'hui, même en intégrant la dynamique qui a lieu depuis les années 70 avec l'ouverture du marché, il faut avoir en tête cette question-là et cette question de la révolution chinoise de 1949. Autrement dit, il est difficile de dissocier le développement actuel de la Chine, sa modernisation, du mouvement qui a eu lieu en 1949. Et je crois que si on veut comprendre un certain nombre de résultats impressionnants de la Chine contemporaine, il faut bien situer ce processus dans ce cadre-là, quoi qu'on pense encore une fois d'un certain nombre de difficultés, d'erreurs qui ont pu avoir lieu ici et là, évidemment. Mais on ne peut pas dissocier ce développement de ce qui s'est passé les décennies précédentes. Et c'est une des grandes interrogations, je crois, qu'on doit avoir aujourd'hui pour comprendre la modernisation actuelle en Chine.
0: D'accord. Avec l'optimisation des politiques chinoises de sortie et d'entrée, la Chine a déjà connu un boom de la consommation durant le premier semestre 2023. Selon la théorie de l'économie politique marxiste, quel est votre commentaire sur le modèle de développement de la Chine d'aujourd'hui?
1: Alors, il faut bien avoir en tête que pour comprendre le développement chinois par rapport à d'autres réalités qui sont notamment les réalités entre guillemets européennes, c'est que depuis les années 1960, la priorité absolue entre guillemets de la Chine et du gouvernement chinois a été la question du développement. En quelque sorte, la révolution a été faite pour défendre une certaine intégrité de la nation, mais aussi pour développer le pays et tenter

0: de le rattraper par rapport à d'autres réalités, notamment les réalités occidentales. Et dans ce développement, l'État a joué un rôle tout à fait considérable. Alors, la croissance économique, comme chacun le sait, a été particulièrement spectaculaire dans les années 80-90. Il y a eu un certain nombre de facteurs qui expliquent le ralentissement. Mais si on évoque aujourd'hui le développement et les objectifs affichés que vous venez de rappeler, je crois que dans l'idée de créer une meilleure croissance économique, il y a l'idée aussi de s'affronter à un des grands problèmes qui traverse la société chinoise aujourd'hui, qui a été aussi un des grands problèmes qui a traversé tous les pays qui ont connu des phases de croissement et de développement spectaculaire, c'est-à-dire cette question, c'est la question des inégalités sociales et de faire en sorte que le développement économique puisse se bénéficier davantage aux catégories entre guillemets inférieures de la population. Nous-mêmes en Europe occidentale, à d'autres époques, cette question a été posée à plusieurs reprises, notamment à travers des politiques redistributives, pardon, via l'État, qu'on a parfois qualifié de politique keynésienne. Ce qui est certain, c'est que par rapport à ce qui est annoncé aujourd'hui et par rapport à ce qui doit être fait dans l'avenir, si on, encore une fois, se situe dans une période, dans une dynamique de longue durée, qu'on veut comparer les développements passés, actuels et à venir, il est clair que la question de résorber les inégalités sociales, de les diminuer, de faire en sorte que la croissance économique puisse bénéficier davantage aux fractions de la population qui en sont exclues, est une des grandes questions qui s'affrontent à la Chine contemporaine. À noter que, il faut toujours le rappeler, hein, quoi qu'on pense des méthodes du développement chinois par rapport à d'autres pays dans le monde, les résultats ont été particulièrement spectaculaires. On est dans un pays qui a largement contribué à résorber la grande pauvreté dans le monde. Je crois qu'il est toujours nécessaire de le rappeler quand on veut parler sérieusement de cette question chinoise.
1: D'accord. Cette année marque le 10e anniversaire de l'initiative La Ceinture et la Route, qui compte plus de 200 accords signés entre la Chine et plus de 150 pays et organisations internationales. En tant qu'historien, quel regard portez-vous sur cette initiative?
0: Alors, cette initiative de ceinture et de la route est une initiative évidemment de très grande ampleur qui émane du gouvernement chinois. Je crois qu'il faut d'abord souligner que son importance historique, pas justement une simple demande de partenariat ponctuel, mais c'est un déploiement et redéploiement de la puissance chinoise, selon certains accords, à différents niveaux. Ce qui est certain, c'est que c'est un moyen comment dirais-je, d'extension des intérêts internationaux de la Chine, mais il peut être aussi vu et interprété d'une autre manière. Ce n'est évidemment pas une offensive qu'on peut qualifier de militaire, par exemple, ce qui n'est pas le cas d'autres grandes puissances qui misent, comment dirais-je, avant tout sur des opérations agressives à l'étranger pour pouvoir étendre leur influence. Là, on est dans le cadre d'une entreprise beaucoup plus de nature économique, et je constate, pour en avoir discuté avec un certain nombre de collègues et d'intellectuels chinois, que le sens de cette initiative de la ceinture et de la route est une initiative, comment dirais-je, qui fait débat par certains aspects. Est-ce que cette initiative de la Chine vise avant tout des intérêts économiques? Est-ce qu'elle peut être aussi liée à des intérêts qu'on pourrait qualifier davantage de culturels? Est-ce que même cette initiative de ceinturer la route pourrait être porteuse d'une autre modernité, d'une autre civilisation? Ce sont des questions qui finalement sont assez peu abordées, là où je suis en France, mais qui, lorsqu'on discute avec un certain nombre de collègues chinois de différentes sensibilités, ou même dans d'autres pays concernés plus directement par cette initiative, on se rend compte qu'il y a un vaste débat autour de cette initiative. Et je crois qu'on touche là à une des grandes questions de notre temps, savoir comment développer la paix et le respect mutuel entre les différentes nations à l'échelle planétaire. Je crois qu'il est important aussi de rappeler ça à l'heure où il y a de très nombreux conflits qui minent les relations entre différentes nations.
1: Voici la première partie de l'interview réalisée avec M. Jean-Numa Dugange, historien français, professeur des universités à l'Université de Rouen-Normandie et membre du conseil scientifique de la Fondation Gabriel Péri. Nous allons faire une pause musicale avec une chanson intitulée « Le Courage », interprétée par la chanteuse Liang Jingru.

0: Vous êtes à l'écoute de Classico. Nous poursuivons ce programme avec la deuxième partie de notre interview, au cours de laquelle M. Jean-Numar Dugange va nous présenter ses recherches, sa collaboration avec la partie chinoise et partager ses perspectives sur les échanges et coopérations entre la Chine et la France en prévision du 60e anniversaire de l'établissement de relations diplomatiques entre les deux pays en 2024. Monsieur Jean-Numar Dugange, vous êtes spécialiste du marxisme, professeur des universités à l'Université de Rouen-Normandie. Pourriez-vous nous présenter votre recherche sur le marxisme en 2022?
1: Oui, tout à fait. Bon, depuis quelques années, avec d'autres collègues, nous travaillons

0: du marxisme sous différentes manières, un des projets de recherche que je mène actuellement, d'essayer de comprendre le développement des gauches et notamment du marxisme à la fin du 19e siècle, plutôt en Europe occidentale, notamment en France, en Allemagne, en Autriche, qui sont trois pays qui m'intéressent particulièrement, et de voir comment ce marxisme occidental s'est développé au travers d'un regard avec ce qu'on pourrait appeler au sens large l'Orient, et dans cet Orient, donc ces pays orientaux, comme on disait de manière un peu schématique il y a un siècle en France, eh bien, il y a la façon dont, par exemple, la naissance de la première République chinoise en 1911, comment cette première République chinoise a intéressé les marxistes et socialistes occidentaux et comment cela a provoqué en retour chez eux une réflexion sur le lien qui existe ou qui éventuellement peut poser problème entre guillemets l'Orient et l'Occident. Ça, c'est un aspect de recherche, c'est un projet de longue durée. Après, à travers la revue Actuelle Marx, dont je m'occupe avec d'autres, nous cherchons à comprendre les différentes réalités du marxisme dans le monde. Par exemple, le prochain numéro, justement, de la revue Actuelle Marx, qui paraîtra dans quelques semaines, sera dédié au marxisme chinois. Et nous espérons à l'avenir continuer, entre guillemets, ce tour d'horizon, ce tour du monde des différents marxismes existants aujourd'hui dans le monde. Et à titre plus personnel, je travaille aussi sur différentes biographies de responsables politiques français, allemands et autrichiens, donc, qui ont joué un grand rôle dans l'histoire du socialisme et du marxisme. C'est un projet donc de longue durée.
1: Monsieur Dugange, vous êtes également professeur émérite à l'université du Liaoning en Chine et avez un lien étroit avec la partie chinoise. Dans ce cadre, parlez-nous de votre collaboration de recherche ou d'échange avec la partie chinoise dans les années passées.
0: Oui, tout à fait. Depuis une dizaine d'années, je travaille à des coopérations intellectuelles, académique avec un certain nombre d'universités chinoises et effectivement ces dernières années donc en tant que professeur invité j'ai donné des cours entre autres à l'université du Liaoning donc des cours qui se sont tenus évidemment vu les circonstances avec la pandémie à distance hein, sous forme de visioconférence mais depuis 3 ans donc je donne dans cette université des cours sur l'histoire des gauches européennes notamment de la gauche française sur l'histoire du marxisme à l'échelle d'un siècle. Et les échanges avec les collègues, mais aussi avec les étudiants chinois, ont été très fructueux. Ils continuent, même en dehors des cours, à consister entre des échanges sur tel ou tel point, d'aide, de supervision, d'un certain nombre de travaux de recherche. Et à côté de ça, j'ai donné aussi des conférences plus ponctuellement. C'était de Fudan à Shanghai. On travaille sur des échanges avec l'Institut d'Histoire et de Documentation du PCC, donc qui est à Beijing, sur des questions de bibliographie de textes de Marx et Engels dans différentes langues et avec plus ponctuellement avec d'autres universités chinoises ou avec l'Académie des sciences de Pékin, nous travaillons sur des projets de recherche qui permettent de développer des liens sur l'histoire des gauches, des forces politiques, du marxisme à l'échelle de plusieurs pays. Et ce sont des carrefours intéressants de recherche qui doivent être, me semble-t-il, développés maintenant et dans les années à venir.
1: Monsieur Dugange, en fait, le chef de l'État français a effectué une visite en Chine avec un grand succès au début de cette année. Et l'année prochaine marquera le 60e anniversaire de l'établissement des relations diplomatiques entre les deux pays. Comment évoluent jusqu'à présent les échanges sino-français dans votre domaine et quels sont vos projets et attentes pour l'année 2023?
0: Oui, effectivement, nous approchons du 60e anniversaire des relations diplomatiques entre la France et la République populaire de Chine. Il faut rappeler que c'était le général de Gaulle qui, en janvier 1964, avait reconnu la Chine, ce qui était un acte extrêmement audacieux d'un point de vue politique et diplomatique à l'époque. À cette époque-là, donc, nombre de pays ne voulaient pas reconnaître encore la Chine. Donc, effectivement, dans la continuité des nombreux échanges qui existent, outre le fait que nous sommes dans un contexte effectivement de guerre, notamment sur le front russo-ukrainien extrêmement problématique, et que tout effort de relations diplomatiques entre la France et la Chine sont bons à prendre, je crois qu'un des éléments qui nous permettent de continuer à animer l'esprit de ces échanges qui existent depuis 60 ans, c'est précisément de ne pas se situer dans une perspective de nouvelle guerre froide comme certains mal développés aujourd'hui, mais de continuer tout simplement les coopérations intellectuelles, politiques et les échanges sur les modèles réciproques que nous connaissons. Je crois que, par exemple, dans le domaine de ce qui est de l'Académie des universités, bien qu'il y ait des difficultés, des incompréhensions mutuelles qui peuvent tout à fait surgir parfois, il faut continuer à développer des coopérations, de donner la possibilité à des Français d'aller en Chine, à des Chinois de venir en France. Je crois qu'au-delà des difficultés et des différences importantes que nous avons, c'est le meilleur moyen de continuer à faire vivre cet esprit d'échange qui globalement prévaut depuis 60 ans. Mais au vu des difficultés actuelles, d'une certaine manière, c'est encore plus important maintenant de rappeler ces échanges et de les développer qu'il y a quelques années.
1: D'accord. Merci, Monsieur Jean-Numa Dugange, pour avoir accepté notre interview. Je rappelle que vous êtes historien français et spécialiste du marxisme, professeur des universités à l'Université de Rouen-Normandie, professeur émérite à l'Université du Liaoning en Chine et membre du conseil scientifique de la Fondation Gabriel Péri. De retour dans le studio, je vous rappelle que vous êtes à l'écoute de l'émission Classe Éco. Avant de passer à la prochaine partie de l'émission Cours de chinois, je vous propose une pause musicale. C'est parti!

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2: Bonjour tout le monde, bienvenue dans notre cours de chinois. Moi c'est Xiao Tai, je suis avec Yves. Bonjour Yves.
3: Natia Rao, bonjour tout le monde, bonjour Xiao Tai.
2: Et dans la dernière leçon, nous avons appris quelques expressions utiles pour aller chez le coiffeur. Je propose de réviser un peu avant d'attaquer la nouvelle leçon.
3: Bien sûr, c'est toujours un plaisir, tu le sais bien.
2: 我想剪头发。
3: 我想剪头发。Je voudrais me faire couper les cheveux.
2: 修一下就可以了。
3: S'il vous plaît, juste les pointes.
2: 我想染头发。
3: 我想染头发。Je voudrais me faire teindre les cheveux.
2: 别剪太短了。
3: 别剪太短了。Ne coupez pas trop court.
2: Bon, réécoutons les dialogues.
4: 我想剪头发。
5: 你想怎么剪？
4: 修一下就可以了。
5: 好的，请先洗头。
4: 我想染头发。
5: 你想染什么颜色？
4: 棕色怎么样？
5: 嗯，不错，很时髦。
4: 别剪太短了。
5: 行，保准您满意。
2: C'est tout pour la révision. Tout de suite, la nouvelle leçon.
3: Voici les expressions clés.
5: 我想租房。您想找什么样的房子？您想花多少钱租？什么时候能搬进来？房租怎么付
2: ？Et voilà, quand tu arrives dans une agence, tu peux commencer à dire comme ça: 我想租房。
3: 我想租房。
2: Ce qui signifie: je voudrais louer un appartement.Zu fang est le terme clé de cette phrase. Zu veut dire louer.
3: Zu.
2: Fang, un appartement.
3: Fang.
2: 我想租房。
3: 我想租房。Je voudrais louer un appartement.
2: Tout de suite, le dialogue.
5: 我想租房。
4: 你想找什么样的房子？
5: 带家具的两居。房子不要太旧。
2: Voilà, c'était le dialogue 1. Et dans cette conversation, on entend une personne qui dit à un agent immobilier: 我想租房。
3: 我想租房。Je voudrais louer un appartement.
2: Et l'agent demande: 你想找什么样的房子？
3: 你想找什么样的房子？ Donc, 你想 vous voulez, 找什么样 chercher quel genre, 什么样 quel genre, 房子 d'appartement. Donc, quel genre d'appartement cherchez-vous?
2: 带家具的两居，房子不要太旧。
3: 带家具的两居，房子不要太旧。Donc, 带家具 c'est meublé. De两居 deux pièces. Donc, deux pièces meublées. 房子 l'appartement toujours. Et 不要太旧 donc c'est ne doit pas être trop en mauvais état. 旧 c'est en mauvais état. Donc, l'appartement ne doit pas être trop en mauvais état. Il doit être en bon état.
2: Repassons le dialogue.
5: 我想租房。
4: 你想找什么样的房子？
5: 带家具的两居，房子不要太旧。
3: Nous sommes toujours chez l'agent immobilier. Maintenant, j'aimerais savoir, il faut en venir un peu au nerf de la guerre, l'argent. Comment parler du prix?
2: Alors souvent, c'est l'agent immobilier qui prend l'initiative de poser la question. 你想花多少钱租？
3: 你想花多少钱租？
2: 你想花多少钱租？花 signifie payer ou dépenser, sous-entendu de l'argent.花
3: 花
2: 多少钱 ？Combien d'argent？
3: 多少钱
2: ？Zu veut dire louer。
3: Zu。
2: 您想花多少钱租？
3: 您想花多少钱租 ？Vous voulez dépenser combien d'argent？
2: Écoutons maintenant le dialogue 2. On va parler du prix.
4: 你想花多少钱租？
5: 月租3000元以内吧。

0: 您看这房怎么样？
1: 嗯，不错。
2: Voilà, dans le dialogue tout à l'heure, on a discuté du prix avec l'agent immobilier. 您想花多少钱租？
3: 您想花多少钱租？ Vous voulez payer combien pour le loyer? Quoi dépenser? 多少钱？ Combien d'argent? 租？ Louer?
2: Et l'autre répond, 月租三千元以内吧。
3: 月租三千元以内吧。Donc, 月租 par mois, 三千块 3000 yuan, 以内吧。Donc, littéralement, ça veut dire à l'intérieur. Donc, à l'intérieur de ces 3000 yuan, en français, on traduirait par pas plus de 3000 yuan.
2: 您看这房怎么样？
3: 您看这房怎么样？看 voir, 这房 cet appartement, 怎么样？ Comment? Donc, vous trouvez comment cet appartement?
2: 不错。
3: 不错。Pas mal.
2: Et puisqu'on a discuté du prix, il serait pas mal d'en savoir un peu plus sur la monnaie chinoise, renminbi, ce qui signifie littéralement la monnaie du peuple. En effet, l'unité principale de renminbi est yuan, et on a adopté le système décimal. Un yuan égale à 10 jiao, et un jiao égale à 10 fen. Yuan, jiao, fen, ce sont en effet les trois unités de la monnaie chinoise.
3: D'accord, yuan, tiao, fen. Mais xiao tai, dans la vie courante, quand je vais acheter mes fruits ou un pao zhe, on me dit jamais de payer en yuan ou en tiao, on me parle plutôt de kuai et de mao. Est-ce que tu peux m'expliquer qu'est-ce que c'est ?
2: Très bonne question. En effet, dans la vie quotidienne, on parle plus de kuai et de mao que de yuan et de tiao. Kuai et yuan, c'est tout à fait la même chose, seulement le terme kuai est plus du langage parlé, alors le yuan sonne plus formel que kuai. Et c'est pareil pour mao et tiao. Ainsi, dans la vie quotidienne, tu entends plus souvent parler de kuai et de mao.
3: D'accord, bon moi je crois que j'ai compris. Refermons cette parenthèse. Revenons à l'appartement que nous voulions louer. Maintenant, je voudrais dire, maintenant que je sais que je peux louer et que le prix me convient, je voudrais savoir quand je peux emménager. Comment dit-on ça, Xiao Tai?
2: Tu peux dire en chinois comme ça, 什么时候能搬进来？
3: 什么时候能搬进来？
2: Alors, 什么时候, c'est facile. Quand, quelle date, quel moment?
3: 什么时候？
2: 能, pouvoir.
3: 能。
2: 搬déménager, emménager, en l'occurrence, il s'agit de emménager.
3: Ban.
2: Jin lai, ce qui signifie entrer, venir ici.
3: Jin lai.
2: 什么时候能搬进来?
3: 什么时候能搬进来? Quand puis-je emménager?
2: Dialogue 3, tout de suite.
1: 什么时候能搬进来?
4: 下个月底。
1: 房租怎么付呢?
4: 一次付三个月的。
2: Voilà, c'était le dialogue 3. Dans cette conversation, on en arrive à la fin de discussion entre le client et l'agent immobilier, parce qu'on a commencé à discuter de la date pour emménager et du paiement pour le loyer. On entend la première personne qui demande « 什么时候能搬进来?»«
3: 什么时候能搬进来?»« Quand puis-je emménager ?»« 什么时候quand ?»« 搬déménager, emménager, 进来, rentrer. » Donc « 搬进来» signifie « emménager. Quand puis-je emménager?
2: Et l'autre lui répond, 下个月底.
3: 下个月底. Donc, 下个月signifie le mois prochain et 底, 月底 signifie la fin du mois.
2: 房租怎么付?
3: 房租怎么付? Je dois vous payer le loyer dans combien de mois?
2: 房租怎么付?
3: Je dois vous payer le loyer pour combien de mois? 怎么付? Comment le régler? Donc en Chine, on a souvent payé 3 mois d'avance. Donc cette phrase implicitement signifie « on a payé le loyer pour combien de mois ?»
2: Et la réponse qu'a donnée l'agent immobilier est « 一次付三个月的。
3: 「一次付三个月的。Donc une fois, « 一次付payé, 三个月的 3 mois. Donc une fois, on a payé 3 mois. On a payé 3 mois à la fois.
2: Repassons le dialogue.
1: 什么时候能搬进来？
4: 下个月底。
1: 房租怎么付呢？
4: 一次付三个月的。
2: Bon, maintenant je propose de réécouter les trois dialogues en entier avant de repasser à notre ABC de la culture chinoise. Allez, c'est parti.
1: 我想租房。
4: 你想找什么样的房子？
1: 带家具的两居，房子不要太旧。
4: 你想花多少钱租？
1: 月租三千元以内吧。
4: 您看这房怎么样？
1: 不错。什么时候能搬进来？
4: 下个月底。
1: 房租怎么付呢？
4: 一次付三个月的。
3: Voilà, vous venez d'entendre les dialogues pour aujourd'hui. Un peu de culture maintenant. En Chine, les jeunes vivent avec leurs parents.

0: Avant de se marier. Quelques-uns vivent encore avec leurs parents après le mariage. Cela permet aux grands-parents de les aider. Certains jeunes louent ou achètent un appartement pour avoir une vie indépendante. En Chine, pour acheter un appartement, on peut payer en une seule fois ou payer à crédit. Les familles modestes peuvent demander d'acheter des logements sociaux ou louer des HLM. Mais pour louer des HLM, il faut remplir certains critères et être patient. Bien que la plupart des logements sociaux soient loin du centre-ville, le métro facilite la vie des habitants.
1: Voilà, c'est tout pour aujourd'hui. Comme d'habitude, un test avant de vous quitter. Comment dire en chinois, je dois vous payer le loyer pour combien de mois?
0: Si vous savez la réponse, n'hésitez pas à nous envoyer votre réponse par email à l'adresse suivante crifra@cri.com.cn.
1: Et pour plus d'informations, n'oubliez pas d'aller surfer de temps en temps sur notre site internet french.cri.cn. Merci à tous, au revoir, à la prochaine fois.
2: Ainsi s'achève Classico d'aujourd'hui. Merci de l'avoir suivi. À la prochaine.

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7: Plus de 648 millions de voyages interrégionaux ont été effectués pendant les congés de la fête des Pas de Dragon qui ont eu lieu du 19 au 21 juin dernier, d'après des données officielles publiées lundi. Le transport routier a représenté la plus grande part de ces déplacements avec environ 590 millions de voyages. Les voyages de passagers par chemin de fer ont totalisé près de 50 millions, tandis que le nombre de passagers transportés par voie navigable s'est élevé à 2,7 millions. Les compagnies aériennes ont assuré environ 5,7 millions de trajets de passagers au cours de cette même période. La Chine a enregistré environ 6,7 millions de voyages transfrontaliers au cours des trois jours de vacances de la fête des Pas de Dragon, soit une hausse de 13% par rapport à l'année précédente. Parmi les voyageurs étrangers qui sont entrés en Chine, 266 000 ont été admis dans le cadre de la politique d'exemption.

production de visas du pays, soit une augmentation de 15% par rapport à l'année précédente. En février de cette année, la Chine avait étendu son régime unilatéral d'exemption de visa aux ressortissants de 50 pays. Le marché chinois de la consommation a maintenu sa stabilité pendant les congés de la fête des Bateaux Dragons, a annoncé dimanche le ministère du Commerce. Au cours de ces trois jours fériés, la fréquentation et le chiffre d'affaires dans 78 rues piétonnes et quartiers commerciaux clés suivis par le ministère ont augmenté respectivement de 4% et 3,5% en glissement annuel. Après 6 ans d'interruption, la compagnie China Eastern Airlines a repris lundi sa liaison directe entre Shanghai et Stockholm, capitale suédoise, avec l'arrivée en soirée d'un Airbus A330 à l'aéroport de Stockholm-Arlanda. La compagnie aérienne a indiqué que cette liaison serait assurée 3 fois par semaine, les lundis, jeudi et samedi. Suite à l'épidémie d'Ebola, la Chine a offert une assistance humanitaire d'urgence à la République démocratique du Congo RDC et à l'Union africaine par l'envoi des experts médicaux ainsi que des médicaments et du matériel de lutte contre l'épidémie nécessaire d'urgence à la RDC. À ce jour, environ 1 000 membres du personnel médical luttent contre Ebola aux côtés des populations africaines, a annoncé lundi le ministère chinois des Affaires étrangères. Un rapport intitulé « Les 10 technologies émergentes majeures en 2026 » a été présenté lors du Forum DD de Davos 2026, tenu dernièrement à Dalian dans le nord-est de la Chine. Ce rapport recense les technologies clés les plus susceptibles de façonner l'industrie, les politiques et la société au cours des 5 prochaines années. Ces technologies vont des énergies propres de nouvelle génération à l'IA et aux technologies quantiques, en passant par les matériaux de pointe et la biotechnologie. Lors de la 10e édition de VivaTech, les entreprises chinoises, présentes seules ou en délégation, abordent une nouvelle dimension à cet événement où les applications concrètes de l'IA occupent une place croissante. L'Envision Group a présenté ses parcs industriels zéro carbone, ses centres de calcul énergétique intelligents, ses systèmes de stockage et ses éoliennes pilotées par l'IA. Tencent Cloud a mis l'accent sur une autre préoccupation au cœur des débats européens, la souveraineté numérique. Le groupe a exposé à VivaTech ses offres d'IA, d'infrastructures cloud, de cloud privé et de solutions numériques sectorielles. En marge du salon, Hangzhou Expo Group a également signé un accord de coopération avec VivaTech afin de renforcer les échanges et préparer de futurs partenariats. Dans le cadre de ces efforts plus larges pour faire progresser l'initiative IA+, la Chine a publié un ensemble de lignes directrices visant à promouvoir l'application réglementée et le développement innovant des agents d'IA. Les lignes directrices stipulent que le développement des agents d'IA doit respecter les principes de sécurité et de contrôlabilité, de développement standardisé et ordonné, de croissance axée sur l'innovation et de progrès guidé par les applications. Le document préconise en outre un développement davantage axé sur les applications. Il décrit 19 scénarios d'application typiques dans des domaines tels que la recherche scientifique, le développement industriel, la promotion de la consommation, le bien-être public et la gouvernance sociale. Selon un article de recherche récemment publié dans la revue Cell Research, des chercheurs chinois ont développé une nouvelle technologie de semi-clonage chez le poisson zèbre. Le semi-clonage représente une approche unique pour générer des individus, le poisson zèbre étant un organisme modèle essentiel pour l'étude du développement et des maladies des vertébrés.
La première thérapie cellulaire gardée au monde ciblant les tumeurs solides, développée par une société biopharmaceutique basée à Shanghai, a été approuvée en Chine. Ce nouveau traitement, conçu pour le cancer

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5: Bienvenue à Cogito. La 7e édition du sommet des multinationales de Tsingtao s'est achevée le 17 juin dernier. Premier grand rendez-vous en Chine dédié à ces acteurs planétaires, l'événement a rassemblé 322 dirigeants issus de 44 pays et régions. À la clé, 57 projets stratégiques signés, dont 20 à capitaux étrangers, représentant un investissement total de 2,56 milliards de dollars. Ce sommet a également été marqué par plusieurs premières, des sessions thématiques inédites consacrées aux véhicules à nouvelle énergie, aux nouveaux modèles de stockage d'énergie et à l'agriculture intelligente. Autant de secteurs de pointe porteurs d'avenir, ainsi qu'une réunion sur l'ouverture accrue des services afin de répondre au plus près aux attentes des entreprises. Alors que l'économie mondiale traverse de profondes mutations, que la révolution technologique et la transformation industrielle s'accélèrent, les multinationales sont en quête de marchés stables, de moteurs d'innovation et d'un environnement commercial de qualité. Ce sommet a répondu précisément à ces aspirations. Le terme « co-création » a été le plus souvent prononcé par les participants. C'est une formule qui souligne l'évolution de relations entre la Chine et les investisseurs étrangers. On en est plus à la simple vente ou production, mais à une dynamique d'innovation partagée et de construction d'écosystèmes communs. Cette année marque le lancement du 15e plan quinquennal chinois. Les multinationales, nombreuses à se positionner comme co-constructrices et partenaires, entendent s'appuyer sur l'immensité du marché chinois, la robustesse de ses chaînes d'approvisionnement et la force de son écosystème ouvert pour optimiser la location des ressources à l'échelle mondiale. Marché en mouvement perpétuel, la Chine offre aux investisseurs étrangers un champ des possibles en constante expansion. Le directeur général d'Alstom Chine, entreprise ferroviaire française, souligne que le 15e plan quinquennal prévoit la modernisation, la rénovation et la maintenance des infrastructures de transport. Une opportunité historique à ne pas manquer, a-t-il indiqué. De son côté, la directrice des affaires publiques de Herbalife Chine insiste sur la soif de qualité des consommateurs chinois et leur forte appétence pour le numérique, un terreau fertile pour une gestion personnalisée de la santé. Par ailleurs, la montée en puissance de l'innovation en Chine donne un nouvel élan à cette co-création. Selon un rapport présenté lors du sommet, les pays disposent désormais du plus grand marché d'application au monde, de l'écosystème industriel le plus complet et des scénarios d'innovation le plus diversifiés. Une attractivité qui se vérifie dans les chiffres. En 2025, les investissements étrangers effectivement utilisés dans la recherche scientifique et les services technologiques ont représenté près d'un cinquième du total, soit 3,8 fois plus qu'en 2018. Le directeur général d'Alstom Chine ajoute que les équipements haut de gamme fabriqués à Taicang, dans la province du Jiangsu, s'intègrent désormais dans les réseaux mondiaux et desservent plus de 160 pays et régions. À plus long terme, la Chine n'a cessé d'élargir ses portes, offrant aux investisseurs étrangers des perspectives d'implantation stable et durable. Entre janvier et avril de cette année, plus de 20 000 nouvelles entreprises à capitaux étrangers ont vu le jour en Chine, soit une hausse de 6,8% sur un an. Pour Denis Despoux, directeur général mondial de Roland Berger, l'ouverture continue de la Chine dans les services, santé, finances, etc. est essentielle. Elle ouvre non seulement de nouvelles voies aux multinationales déjà présentes depuis des décennies, mais renforce aussi

aussi leur compétitivité à l'international. Les exemples abondent. L'Américain Revity a investi davantage dans l'innovation en Chine ces trois dernières années que sur les 10 années précédentes. Le Danois Novo Nordisk a grandi son site de production en Guangzhou. Le Français Schneider Electric annonce 2 nouvelles usines en Chine et la modernisation de son centre de R&D à Beijing. Autant de signes que la Chine n'est pas seulement un stabilisateur de l'économie mondiale, mais bien une destination incontournable pour qui veut préparer l'avenir. Porté par la dynamique du 15e plan quinquennal, le mouvement est lancé. Et comme le répètent les acteurs présents en Tsingtao, croire en la Chine, c'est croire en le lendemain. Investir en Chine, c'est investir dans l'avenir.

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7: Bonjour à toutes et à tous, bienvenue dans l'émission Interview Plus. Fanfan vous souhaite une très bonne journée depuis le studio de Beijing. L'émission d'aujourd'hui se focalise sur la lutte contre la désertification qui constitue un défi mondial. Le monde entier a célébré le 17 juin dernier la 30e journée mondiale de lutte contre la désertification et la sécheresse instaurée par les Nations Unies. Comment mener avec efficacité ce combat contre la désertification? Quels en sont les enjeux? Et quelles sont les perspectives de la coopération chine-afrique à cet égard? Notre consoeur Ma Jiaying reçoit deux spécialistes dans ce domaine pour en discuter.
8: J'ai le plaisir de recevoir aujourd'hui dans notre émission M. Baoulam Gao Kilaj, directeur général au ministère tchadien de l'Environnement, de la Pêche et du Développement Durable. Bonjour.
9: Bonjour, madame.
8: Et M. Liu Gongshe, chercheur principal à l'Institut de botanique de l'Académie des sciences de Chine. Bienvenue à tous les deux dans notre émission.
9: Merci.
8: Tout d'abord, on voit qu'aujourd'hui, la désertification, surtout la lutte contre la désertification, est une lutte mondiale. Donc, quels sont les enjeux aujourd'hui, selon vous, dans cette lutte?
9: Merci bien, madame la journaliste, pour l'opportunité que vous m'accordez pour m'exprimer à travers votre micro. Selon la Convention des Nations Unies sur la lutte contre la désertification signifie d'abord la dégradation des terres dans les zones arides, semi-arides et subhumides sèches dues à certains facteurs, parmi lesquels les facteurs naturels et les facteurs anthropiques, c'est-à-dire ceux causés par les activités humaines. Et là, madame, sachez que lorsque les terres se dégradent, les sols deviennent pauvres, les ressources en eau souterraine diminuent, et les sols, au fait, n'ont plus leur capacité à retenir le carbone, d'où il aura réchauffement climatique. Lorsque ces choses arrivent, ça arrive avec pour conséquences socio-économiques sur la vie humaine. Et l'homme, dans son instinct naturel de survie, va justement abandonner cette zone austère ou hostile pour migrer vers la zone où les conditions de vie sont réunies. Et maintenant, dans cette zone où les conditions de vie sont réunies, il peut avoir une population déjà bien installée. Et l'homme nouveau qui arrive, il va vouloir se sédentariser en pratiquant l'agriculture, l'élevage, la pêche et autres activités pour sa survie. Et quand l'espace vital va être réduit, cela peut causer des conflits ouverts avec les populations autochtones. Et ça peut même entraîner le terrorisme dans le monde, d'où la lutte contre la désertification est un défi majeur pour toute l'humanité.
8: Et quel est votre point de vue en tant que chercheur?
10: Alors, la désertification, c'est un phénomène mondial. Au long du développement de populations humaines, la désertification se développe et gravement. Alors, pour contrôler la désertification en Chine, il y a beaucoup de sens. Premièrement, tout d'abord, la ressource de l'eau fraîche qui est autour de zones de prairies, qui est proche des déserts. Deuxièmement, il y a des gens qui vivent dans cette région, des paysans qui vivent dans cette région avec leurs animaux depuis très très longtemps. Donc la vie, pour survivre, ils ont besoin de l'eau, ils ont besoin d'un climat qui est favorable. Mais après la désertification, il y aura des tempêtes de sable. Cela qui très nuit, pas seulement dans la région de désertification, mais aussi dehors. Quelquefois, c'est mondial. Alors, troisièmement, le désert, ce n'est pas limité seulement pour les gens locaux, mais aussi beaucoup influencé les gens autour, surtout pour les gens qui vivent dans le, l'eau upstream. Alors, les gens, même qui vivent à Pékin, à Shandong, qui est influencé par les tempêtes de sable chaque année. Alors, pour lutter contre la désertification, il faut avoir une idée, une philosophie très générale, c'est-à-dire faire harmonie avec la nature. Mais aussi, quand il y a des mauvaises choses, il faut les contrôler. Parce que, au fond, l'homme a besoin de vivre dans le monde. Alors, c'est mon premier regard.
8: Je vois bien que c'est très éducatif, je pense, parce que finalement, des fois, on voit la désertification comme un phénomène isolé, mais en fait, vous avez évoqué tout à l'heure qu'il y a beaucoup d'autres choses qui sont impliquées dans ce phénomène. Surtout, il s'agit d'un sujet entre l'homme et la nature. Et vous, cette fois, vous êtes venu en Chine et vous avez aussi observé la situation sur place. Quel est votre constat sur la lutte contre la désertification en Chine ?
9: Depuis mon arrivée ici sur cette terre chinoise que je peux qualifier de terre d'hospitalité, je suis émerveillé par toutes les activités et actions faites par la Chine dans le cadre de la lutte contre la désertification. En si peu de temps, la Chine a su intégrer la dimension neutralité de la dégradation des terres avant même l'horizon 2030, ce qui est une fierté. J'ai constaté au fait que les milliers de superficies de terres qui étaient autrefois dégradées et qualifiées d'hostiles sont aujourd'hui restaurées et transformées en zones agricoles par excellence. Je peux prendre, par exemple, l'exemple du projet de Trois Nord, qui seulement en 40 ans a pu récupérer des millions de terres dégradées. Donc c'est vraiment une fierté. Et à cela, la Chine est le seul et unique au pays du monde qui dispose d'une loi consacré uniquement à la lutte contre la désertification. Et ce qui m'a émerveillé encore davantage, cette loi prend en compte la planification, le contrôle de la désertification. Bref, ça implique toute la population à différentes échelles. Et l'ensemble de cet arsenal et actions dans le cadre de la désertification est à mettre à l'actif du Parti communiste chinois, le PCC, sous la clairvoyance de son Excellence Xi Jinping, président de la République populaire de Chine, qui s'est vraiment impliqué dans la lutte contre la désertification, où aujourd'hui la Chine est une fierté mondiale. Donc je salue vraiment son initiative au passage. Et toutes les actions et les réalisations de la Chine aujourd'hui peuvent servir d'exemple école pour beaucoup de pays dans le monde.
8: Et vous, vous avez travaillé dans ce domaine pendant très très longtemps, donc quel est votre regard sur l'expérience de la Chine?
10: Pour lutte contre la désertification, c'est un vrai travail depuis 50 ans. Les résultats sont obtenus et très brillants. Par exemple, avant 2000 ans, les déserts avancent chaque année 2000 km carrés. Alors, après 2000 ans, les hommes et les vers s'avancent que les désertification de l'Inde sont reculés. Donc ça, c'est un phénomène, un constat très général. Mais ce n'est pas facile. Pour faire tous ces boulots, ce n'est pas facile. Comme vous avez dit, il faut une philosophie très générale au haut niveau. Il faut qu'on connaisse ces problèmes, faire attention. Et il faut trouver l'argent aussi. Il faut motiver tous les gens qui travaillent dans cette zone, dans cette échelle de hiérarchie. Alors, on voit qu'il y a des gens qui travaillent toute l'année par là, qui plantent des arbres. Quand les tempêtes de sable arrivent, les gens n'arrivent pas de stand-up. Alors, il y a beaucoup de travaux qui sont à réaliser. Je pense que l'expérience, il y a beaucoup d'expériences, on a un succès. Mais on a beaucoup de choses à continuer d'étudier, apprendre.
8: Et Monsieur Kilage, vous avez effectué une visite dans le Ningxia. Qu'est-ce qui vous a le plus marqué pendant cette visite?
9: J'ai eu à remarquer de nombreuses réalisations qui ont permis de reverdir la ville. Et parlant de ce que j'ai remarqué, beaucoup de choses, beaucoup, et que de bonnes choses. Des choses sur l'aspect technique, la chaleur humaine, beaucoup de bonnes choses. Mais ce qui a beaucoup plus attiré mon attention, c'est la typologie des techniques utilisées dans la lutte contre la désertification. Ça m'a beaucoup plu. Aussi, les champs d'expérimentation mis en place pour connaître les semences qui sont adaptées à chaque province. Donc ça veut dire que les techniciens chinois n'évoluent pas par hasard. Tout est expérimenté. Et aussi, j'ai remarqué le centre de production voltaïque qui intervient aussi dans la lutte contre la désertification. À cela s'ajoutent les grandes superficies qui étaient hautement dégradées par le passé, sont aujourd'hui transformées et utilisées en zone agricole grâce à la pratique de l'agroforesterie. Donc, madame, si je vous liste vraiment ce que j'ai eu à constater à Ningxia, on va vraiment mettre

0: de teint.
1: Et la technique qui vous a beaucoup plu, vous pouvez nous donner un peu plus de détails là-dessus?
0: Oui, justement, la technique des carrés. La technique des carrés qui consiste à mettre en place des carrés pour fixer le sable. Et à l'intérieur, il faut planter, il faut mettre en place, il faut semer les grains. Ou bien soit il faut planter les arbres. Et quand les arbres vont grandir, les pailles qui entourent ces carrés vont pourrir et ça va se transformer en engrais pour alimenter l'arbre. Donc l'arbre va faciliter sa croissance. C'est très bon. Aussi, les herbes qui sont utilisées pour fixer le sol. Le sol sablonneux a besoin d'être fixé avant d'implanter l'arbre. Donc ça m'a beaucoup plu. Ainsi que l'autre, là, la technologie utilisée pour retirer l'eau souterraine et puis arroser les plants. C'est toute une kyrielle de techniques qui m'ont beaucoup intéressé. Les experts chinois ont mis en œuvre toutes les connaissances adéquates pour stabiliser le sol. L'agriculture s'est développée, c'est pourquoi à Ningxia, il y a beaucoup de fruits. Et j'ai même découvert ce genre de fruit, le goji.
1: Oui.
0: Et dans la délégation, beaucoup ont acheté ça. C'est très bon.
1: Et vous avez travaillé dans le Ningxia pendant très longtemps, n'est-ce pas?
2: Oui, j'ai travaillé de temps en temps à Ningxia, à Autohomes Region. Alors, c'est un lieu qui est typique pour le projet de Trois Nord écologique. Alors, c'est typique parce qu'il y a moins de l'eau disponible pour l'agriculture. Alors donc, la technique sont bien développées. Par exemple, il y a des techniques ingénieures. C'est-à-dire, là, par chance, on a la grande rivière Rhône qui passe, traverse Ningxia. Alors, comment utiliser de l'eau de fleuve Rhône? Alors, il faut élever par les machines. Alors, irriguer les terres. Ça, c'est les grands travaux. Deuxièmement, il faut utiliser de l'eau en économie, c'est-à-dire les techniques de goutte à goutte d'irrigation qui est beaucoup utilisée dans cette région. Parce que les gouttes, juste qui fournissent pour les racines, un territoire très limité, on a, donc on a moins de l'eau qui est vaporée. Alors, troisièmement, c'est la choisir les espèces natives, c'est-à-dire les plantes locales. C'est une leçon très très importante pour nous tous. Alors, pour contrôler la désertification, il faut choisir les plantes locales qui économisent de l'eau, qui a une balance avec l'eau.
0: C'est ça.
2: À Ningxia, avec les irrigations économiques, on fait plein de choses en qualité. Tout à l'heure, vous avez dit le pochi, il y a la vigne aussi. La vigne pour faire le vin.
0: C'est ça.
2: Vous avez coupé le vin.
0: J'ai beaucoup consommé aussi.
1: Bon, on a parlé beaucoup de la situation en Chine. Et dans votre pays, quelles sont les avancées récemment dans cette lutte contre la désertification?
0: Mon pays, le Tchad, fait partie des pays du Sahel, dont le un tiers de son territoire national est désertique. La question de désertification tient à cœur la population tchadienne dans sa totalité. Aussi, comme l'avait décrit le chercheur, il existe au Tchad une dépression appelée Bodélé qui est à l'origine des tempêtes de sable. Les tempêtes de sable, dans leur élan, balaient tout sur leur passage. Et ça cause des dommages énormes à l'environnement. Ça emporte les animaux et même les petits-enfants. Or, de l'autre côté, les recherches ont prouvé que ces tempêtes de sable-là apportent de l'oxygène au Brésil. Et ça, les particules de poussière nourrissent les phytoplanctons dans l'eau qui servent de nourriture aux poissons. Et là, ça se retrouve là-bas de l'autre côté. Mais nous, à l'échelle nationale, nous en souffrons énormément. Pour ainsi dire, la question de lutte contre la désertification nous est d'une grande importance. Au pays, de nombreuses initiatives ont été entreprises pour lutter face à ce phénomène. On peut citer, entre autres, comme avancée significative, l'intégration de la neutralité de la dégradation des terres dans la politique nationale du gouvernement. Le Tchad a prévu de parvenir à la neutralité de la dégradation des terres d'ici 2030. Bien vrai que ce n'est pas facile, mais le Tchad veut aller de façon graduelle. Dans un premier temps, il a mis en place 5 sites pilotes appelés cibles volontaires de neutralité de la dégradation des terres. Donc, dans ces sites, le Tchad a eu à restaurer d'énormes superficies de terres dégradées. Aussi, le Tchad a élaboré un plan d'action nationale de lutte contre la désertification. Le Tchad a aussi créé un fonds spécial en faveur de l'environnement. Ce fonds encourage les ONG, les petites organisations qui œuvrent dans le domaine de lutte contre la désertification. Et sachez aussi que le Tchad a institutionnalisé par ordonnance la Semaine nationale de l'arbre depuis 1972. Avant même qu'ait tenu le sommet sur la terre des Nations Unies. Donc chaque semaine, des milliers de plants sont mis en terre dans la totalité de la superficie nationale, c'est-à-dire les 23 provinces que compose le territoire national. Aussi, il est bon de savoir que la Grande Muraille Verte, je ne sais pas si vous avez entendu parler, dans sa tracée, récupère énormément de superficies dégradées. Et le Tchad aussi a mis en place des projets qui sont opérationnels, les projets de restauration des corridors. Plusieurs actions ou activités sont en exécution ou en cours pour lutter contre la désertification.
1: Mmh. Alors, quelles sont les nouvelles orientations de la recherche en ce moment en Chine, monsieur Le?
2: Alors, les techniques pour lutter contre la désertification et la terre dégradée, comme vous avez vu aussi, c'est ensemble, évolue. Tout d'abord, on utilisait les carrés. À la paille de carré.
0: Oui.
2: Et puis avec l'autre plante aussi. Cela est très efficace parce que, bien sûr, on a besoin beaucoup de main-d'œuvre aussi. Ça nous coûte lourd. Alors, mais par rapport à l'importance des routes qui passaient, traversaient le désert, il y a des habitants aussi. Par rapport à ça, il faut le faire. C'est le premier stade. Deuxième stade, on essayait de choisir des espèces correctes qui ont capacité de reproduction facile et vite. Ça, c'est très important. Dans ce deuxième stade, on ajoute les techniques, par exemple chimiques aussi. Il y a des polymères qui peuvent dégrader dans le sol au futur. Mais au début, ça peut garder de l'eau.
3: De l'eau, oui.
2: Ouais. C'est ça. Il y a des découvertes, on utilise maintenant. L'autre chose, c'est le développement des informations par satellite. Parce qu'on connaît dans cette région-là qu'ils ont plus de l'eau, moins de l'eau, qui peut surveiller le résultat de ton travail aussi.
3: C'est ça.
1: Et monsieur Okilaj, vous êtes agent de liaison du secrétariat de la Convention des Nations Unies sur la lutte contre la désertification. Donc aujourd'hui, selon vous, comment la communauté internationale peut mieux travailler ensemble pour lutter contre la désertification? Et dans cet aspect-là, surtout entre la Chine et l'Afrique, quelles sont vos attentes de la coopération entre les deux parties?
0: Merci. Écoutez, madame, la lutte contre la désertification ne peut être gagnée à l'échelle d'un seul pays. C'est un phénomène mondial. Personne n'est épargné. Pour cela, la communauté internationale doit être sincère dans sa coopération, conjuguer ses efforts, orienter sa vision vers l'objectif pour bouder hors de notre planète ou bien soit contrôler le désert. Il faudrait opérationnaliser le fonds de neutralité sur la lutte contre la désertification, rendre accessible aux pays qui vivent cette réalité pesante qui est la désertification. Parce que la désertification est dure quand on voit ça de loin, mais ça pèse sur la population qui vit ce phénomène. Aussi, il faudrait rendre flexible le processus d'accès au fonds vert climat, au fonds d'adaptation et autres fonds pour permettre la mise en place des projets relatifs à la lutte contre la désertification. Et surtout, il faudrait que les pays partie, c'est-à-dire les pays signataires à la Convention des Nations Unies sur la lutte contre la désertification, intègrent la dimension neutralité de la dégradation des terres dans leur politique nationale et aussi qu'ils assument pleinement leurs responsabilités, c'est-à-dire leurs obligations vis-à-vis de la Convention en payant régulièrement leurs contributions. Comme le fait d'ailleurs si bien la Chine. Pour ce qui est de la coopération Tchad-Chine, à travers la ceinture de route, nous attendons beaucoup de choses de la Chine. Et moi, personnellement, j'attends et souhaite que cette coopération s'articule autour d'échanges de connaissances des experts. C'est le cas, nous sommes là maintenant ici en terre chinoise pour échanger avec les experts de la Chine sur la technologie utilisée dans la lutte contre la désertification. Ça nous a permis de regarder, de constater de visu les chefs-d'œuvre réalisés, c'est une bonne chose. Nous aimerions vraiment un contact et un rapprochement des chercheurs pour que nos deux pays s'entraident mutuellement et arrivent à contrecarrer ce phénomène nuisible qui est la désertification.
1: Quel est votre regard sur la perspective de coopération entre la Chine et l'Afrique dans ce domaine?
2: Bien sûr, sur l'initiative des ceintures et routes, je pense qu'il y a beaucoup de choses à faire à l'avenir. Comme vous l'avez dit, il faut échanger il faut des échanges scientifiques, même économie, politique, tout. On a besoin de faire une idée générale. Est-ce qu'on est d'accord à faire ça? C'est nécessaire. Est-ce que les gens veulent faire ça? C'est vraie volonté, le motif. Alors, une deuxième chose en pratique, je pense qu'il y a toujours des choses qui sont très proches, la région proche. On peut faire des boulots selon des écosystèmes très proches.
3: par exemple, introduction des espèces. Ils utilisent les mêmes techniques d'économie de l'eau. On a des, il y a des techniques qui sont communes partout. En général, d'abord, il faut faire la protection des diversités, la protection des natures. Ça, c'est la première chose dans la tête.
2: Oui.
3: Deuxièmement, il faut considérer l'inverse et revenu. C'est très important. Parce qu'on fait un arbre, c'est pas seulement pour joli.
0: C'est ça.
3: Parce qu'il a des fonctions écologiques et quelquefois économiques. J'insiste, économie, c'est très important. Parce que c'est là qui va décider, qui va dire si le projet est durable ou non. Il faut deux choses ensemble, de penser ensemble. Dans les projets, il faut bien combiner ces deux choses ensemble.
0: Justement.
2: Mon point de vue.
0: Je suis tout à fait d'accord.
4: Tout à l'heure, M. Liu Gongshe, chercheur principal à l'Institut de botanique de l'Académie des sciences de Chine, et M. Paulam Gao Kilage, directeur général au ministère tchadien de l'Environnement, de la Pêche et du Développement durable, ont donné leur point de vue sur la lutte mondiale contre la désertification, en se basant notamment sur les réalisations enregistrées en Afrique et en Chine dans ce domaine. Je vous invite maintenant à écouter la chanson « Xiangyang Er Shen »« Grandir face au soleil » interprétée par Hua Chenyu.

0: L'émission Interview Plus se poursuit avec le cours de chinois. C'est parti.
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3: Bonjour à toutes et à tous, 大家好 ，bienvenue dans notre cours de chinois. Moi c'est Xiao Tai, je suis avec Yves. Bonjour Yves.
4: 大家好 ，bonjour tout le monde, bonjour Xiao Tai, c'est Yves.
3: Alors dis-moi Yves, qu'est-ce qu'on va apprendre aujourd'hui ?
4: On va apprendre à dire comment se faire couper les cheveux.
3: Ah, très intéressant. Mais ça serait après une petite révision de ce qu'on a appris lors de la leçon précédente.
4: Volontiers.
3: Et comme d'habitude, je vais dire les phrases chinoises et Yves, tu vas les traduire en français. 我想定一个标准间。
4: Je voudrais réserver une chambre standard.
3: 房费包括早餐吗
4: ？Est-ce que le petit déjeuner est compris dans le prix？
3: 我要七点的叫醒服务。
4: Je voudrais être réveillé à 7h du matin.
3: 请问几点退房
4: ？S'il vous plaît, à quelle heure dois-je rendre la chambre？
3: Écoutons maintenant les dialogues en intégralité.
5: 我想定一个标准间，多少钱一天？
6: 每天500元。请问您住几天？
5: 住4天，房费包括早餐吗？
6: 包括早餐。请问您需要什么服务？
5: 我要7点的叫醒服务。请问几点退房？
6: 下午2点之前。
3: C'est tout pour la révision. Tout de suite, on va attaquer la nouvelle leçon.
4: Et voilà les expressions clés de la leçon d'aujourd'hui.
5: 我想剪头发，修一下。就可以了。我想染头发，别剪太短了。
6: 我想剪头发，修一下就可以了。我想染头发，别剪太短了。
3: 我想剪头发。
4: 我想剪头发。Je voudrais me couper les cheveux.
3: 修一下就可以了。
4: 修一下就可以了。
3: 修一下就可以了。
4: 修一下就可以了。Juste les pointes, s'il vous plaît.
3: 我想染头发。
4: 我想染头发。Je voudrais me faire teindre les cheveux.
3: 别剪太短了。
4: 别剪太短了。Ne coupez pas trop court. Tu sais, Xiao Tai, ici on trouve très peu de coiffeurs qui parlent le français. Et c'est bien normal, on est en Chine. Donc j'ai décidé d'acheter une tondeuse pour me faire couper les cheveux.
3: Ah bon, c'est vrai, t'es très fort. Mais franchement, ta coiffure, des fois, c'est pas terrible. Alors, je vais t'apprendre quelques mots chinois pour que tu puisses communiquer avec le coiffeur.
4: Merci, Xiao Tai, ce sera peut-être utile, en effet. Ouais.
3: Alors, quand tu entres dans un salon de coiffure, tu parles avec les coiffeurs et tu peux leur dire « 我想剪头发。
4: 我想剪头发。 Je veux me faire couper les cheveux.
3: 头发signifie les cheveux.
4: 头发, les cheveux.
3: 剪, couper, me faire couper.
4: 剪
3: 我想剪头发。
4: 我想剪头发。Je voudrais me faire couper les cheveux.
3: Tout de suite le dialogue.
6: 我想剪头发。
5: 你想怎么剪？
6: 修一下就可以了。
5: 好的，请先洗头。
3: Voilà, c'était le premier dialogue. En fait, c'est une conversation qui se passe dans un salon de coiffure. On entend la première personne qui arrive qui dit 我想剪头发。
4: C'est-à-dire, je voudrais me faire couper les cheveux. 我想je voudrais tien couper.Tofa, les cheveux.
3: Et le coiffeur qui demande, Ni xiang, zemme tien.
4: Comment on vous les coupe? Zemme, comment? Tien, couper.
3: Et l'autre lui répond, xiu yixia, jiu ke yi le.
4: Là, donc, xiu yixia, ça veut dire, si on traduisait littéralement, réparer un peu. Xiu, c'est réparer, yixia, un peu. Donc en français, on ne traduit pas comme ça, on dira juste les épointer, ça suffit. Jiu ke yi le, ça suffit. Donc juste les pointes, ça suffit.
3: Très bien. Et enfin, le coiffeur a tout compris. Il propose 好的，请先洗头。
4: 好的，bien, ok. 请先洗头 c'est sien d'abord, 洗头 laver la tête, donc laver les cheveux. Donc s'il vous plaît, on va d'abord laver les cheveux.
3: Très bien. Repassons le dialogue.
6: 我想剪头发。
5: 你想怎么剪？
6: 修一下就可以了。
5: 好的，请先洗头。
4: Xiao Tai, j'ai vu que certaines filles se font teindre. Ce n'est pas ton cas, mais comment pourrais-tu me dire comment dire cela?
3: Tu peux dire 我想染头发.
4: 我想染头发。
3: Alors, 我想 signifie je voudrais, je souhaite, 染 se faire teindre.
4: 染
3: 头发 les cheveux.
4: 头发 les cheveux.
3: 我想染头发。
4: 我想染头发。Je voudrais me teindre les cheveux.
3: Et on va en parler dans le dialogue 2.
6: 我想染头发。
5: 你想染什么颜色？
6: 棕色怎么样？
5: 嗯，不错，很时髦。
3: Voilà, c'était le dialogue 2. La première personne qui dit 我想染头发。
4: Donc, 我想染头发。我想je veux, 染 se teindre, 头发 les cheveux.
3: Et le coiffeur demande 你想染什么颜色？
4: Alors, j'aime toujours teindre, shenme, quelle, yense, couleur. Donc, vous voulez quelle couleur?
3: L'autre répond, zongse, 怎么样?
4: Zongse, 怎么样? Donc là, zongse, ça veut dire brun, brune. Zemeyang, est-ce que ça va? Donc, en brun, est-ce que ça va?
3: Et en fait, le coiffeur a approuvé son choix en disant, boutsuo, 很时髦.
4: Boutsuo, qui veut dire pas mal, donc c'est bien. Très à la mode, shemao.
3: OK, on va repasser le dialogue.
6: 我想染头发。
5: 你想染什么颜色？
6: 棕色怎么样？
5: 嗯，不错，很时髦。
4: Xiao Tai, est-ce que tu peux nous expliquer un peu le mot 棕色 comment il se construit?
3: Au fait, c'est pas très compliqué. Il faut d'abord apprendre le terme 色 ce qui signifie couleur. Après, on n'a qu'à ajouter un autre terme avant le caractère 色 un autre terme qui signifie une couleur spéciale. Un exemple, 白色ce qui signifie la couleur blanche. 黑色, noir, 绿色, vert, 蓝色, bleu. Mais bien sûr, on peut tout simplement dire 蓝, à l'instar de 蓝色, qui signifie bleu, couleur bleue, et ainsi de suite, 白, 黑, 绿, 红, 黄.
4: D'accord, merci Xiao Tai. Bon, moi, je crois que j'ai compris. Donc on peut dire effectivement, lu chou, un arbre vert.
3: Oui, tout à fait. Ou hong qi, ou un drapeau rouge.
4: Bon, maintenant, Xiao Tai, on va revenir à nos moutons. Quelquefois, j'ai peur qu'il me coupe les cheveux un peu trop courts. C'est pour ça que je ne vais pas souvent chez le coiffeur. Alors, comment je peux dire pour pas qu'une telle mésaventure m'arrive?
3: Tu peux dire comme ça, 别剪太短了。
4: 别剪太短了。
3: 别剪太短了。
4: 别剪太短了。
3: Alors, 别 veut dire ne pas, il faut pas faire telle chose. 别。
4: 别。
3: 剪, couper.
4: 剪.
3: 太, très, trop.
4: 太.
3: 短, court.
4: 短.
3: 别剪太短了.
4: 别剪太短了. Ne coupez pas trop court.
3: Le dialogue tout de suite.
6: 别剪太短了.
5: 行, 保准您满意.
3: Voilà, dans le dialogue, on entend le client qui arrive dans un salon de coiffeur qui dit 别剪太短了.
4: Donc, 别剪, ne coupez pas 太短, trop court.Et le pour justement finir la phrase.
3: 别剪太短了. Et l'autre lui répond, 行, 保证您满意.
4: 行, donc ok, pas de problème. 保证, je vous assure, soyez rassurés. 您, donc pour la forme de politesse pour 你. Et 满意, satisfait. Donc je vous assure que vous serez satisfait.
3: Très bien, on va repasser le dialogue.
6: 别剪太短了.
5: 行, 保准您满意。
3: C'était les dialogues, maintenant révisons ensemble ce que nous avons appris aujourd'hui. 我想剪头发。
4: 我想剪头发。Je voudrais me faire couper les cheveux.
3: 修一下就可以了。
4: 修一下就可以了。Juste les pointes, ça suffit.
3: 我想染头发。
4: Je voudrais me faire teindre les cheveux. 我想染头发。
3: 别剪太短了。
4: 别剪太短了。Ne coupez pas trop court.
3: Bien, réécoutons ensemble les dialogues.
6: 我想剪头发。
5: 你想怎么剪？
6: 修一下就可以了。
5: 好的，请先洗头。
6: 我想染头发。
5: 你想染什么颜色？
6: 棕色怎么样？
5: 嗯，不错，很时髦。
6: 别剪太短了。
5: 行，保准您满意。
4: Voilà, vous venez d'entendre les dialogues pour aujourd'hui. Un peu de culture maintenant. En Chine, l'industrie de coiffure et de la beauté est très développée. Certains salons de beauté vous offrent les services professionnels de la beauté et de la coiffure.Les services concernant la création de coiffure, style à la mode ou style traditionnel, laver, couper, sécher, se faire teindre ou encore se faire une permanente. Vous pouvez aussi réserver un coiffeur par téléphone. Dans certains salons, vous pouvez acheter des produits de beauté, mais le prix n'est pas intéressant. Et certains salons offrent des massages pour la tête. C'est très très confortable.
3: C'est tout pour aujourd'hui.
0: C'est ainsi que prennent fin notre cours de chinois et cette édition d'Interview Plus.Merci de les avoir suivis. À la prochaine!

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2: 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Les coûts économiques en seraient trop élevés.
3: La dynastie des Ming datant de plus de 500 ans.
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8: Plus de 648 millions de voyages interrégionaux ont été effectués pendant les congés de la fête des Pas de Dragon qui ont eu lieu du 19 au 21 juin dernier, d'après des données officielles publiées lundi. Le transport routier a représenté la plus grande part de ces déplacements avec environ 590 millions de voyages. Les voyages de passagers par chemin de fer ont totalisé près de 50 millions, tandis que le nombre de passagers transportés par voie navigable s'est élevé à 2,7 millions. Les compagnies aériennes ont assuré environ 5,7 millions de trajets de passagers au cours de cette même période. La Chine a enregistré environ 6,7 millions de voyages transfrontaliers au cours des trois jours de vacances de la fête des Pas de Dragon, soit une hausse de 13% par rapport à l'année précédente. Parmi les voyageurs étrangers qui sont entrés en Chine, 266 000 ont été admis dans le cadre de la politique d'exemption de visa du pays, soit une augmentation de 15% par rapport à l'année précédente. En février de cette année, la Chine avait étendu son régime unilatéral d'exemption de visa aux ressortissants de 50 pays. Le marché chinois de la consommation a maintenu sa stabilité pendant les congés de la fête des Pas de Dragon, a annoncé dimanche le ministère du Commerce. Au cours de ces trois jours fériés, la fréquentation et le chiffre d'affaires dans 78 rues piétonnes et quartiers commerciaux clés suivis par le ministère ont augmenté respectivement de 4% et 3,5% en glissement annuel. Après 6 ans d'interruption, la compagnie China Eastern Airlines a repris lundi sa liaison directe entre Shanghai et Stockholm, capitale suédoise, avec l'arrivée en soirée d'un Airbus A330 à l'aéroport de Stockholm-Arlanda. La compagnie aérienne a indiqué que cette liaison serait assurée 3 fois par semaine, les lundis, jeudi et samedi. Suite à l'épidémie d'Ebola, la Chine a offert une assistance humanitaire d'urgence à la République démocratique du Congo RDC et à l'Union africaine par l'envoi des experts médicaux ainsi que des médicaments et du matériel de lutte contre l'épidémie nécessaire d'urgence à la RDC. À ce jour, environ 1000 membres du personnel médical luttent contre Ebola aux côtés des populations africaines, a annoncé lundi le ministère chinois des Affaires étrangères. Un rapport intitulé « Les 10 technologies émergentes majeures en 2026 » a été présenté lors du Forum DD de Davos 2026, tenu dernièrement à Dalian dans le nord-est de la Chine. Ce rapport recense les technologies clés les plus susceptibles de façonner l'industrie, les politiques et la société au cours des 5 prochaines années. Ces technologies vont des énergies propres de nouvelle génération à l'IA et aux technologies quantiques, en passant par les matériaux de pointe et la biotechnologie. Lors de la 10e édition de VivaTech, les entreprises chinoises, présentes seules ou en délégation, abordent une nouvelle dimension à cet événement où les applications concrètes de l'IA occupent une place croissante. L'Envision Group a présenté ses parcs industriels zéro carbone, ses centres de calcul énergétique intelligents, ses systèmes de stockage et ses éoliennes pilotées par l'IA. Tencent Cloud a mis l'accent sur une autre préoccupation au cœur des débats européens, la souveraineté numérique. Le groupe a exposé à VivaTech ses offres d'IA, d'infrastructures cloud, de cloud privé et de solutions numériques sectorielles. En marge du salon, Hangzhou Expo Group a également signé un accord de coopération avec VivaTech afin de renforcer les échanges et préparer de futurs partenariats. Dans le cadre de ces efforts plus larges pour faire progresser l'initiative IA+, la Chine a publié un ensemble de lignes directrices visant à promouvoir l'application réglementée et le développement innovant des agents d'IA. Les lignes directrices stipulent que le développement des agents d'IA doit respecter les principes de sécurité et de contrôlabilité, de développement standardisé et ordonné, de croissance axée sur l'innovation et de progrès guidé par les applications. Le document préconise en outre un développement davantage axé sur les applications. Il décrit 19 scénarios d'application typiques dans des domaines tels que la recherche scientifique, le développement industriel, la promotion de la consommation, le bien-être public et la gouvernance sociale. Selon un article de recherche récemment publié dans la revue Cell Research, des chercheurs chinois ont développé une nouvelle technologie de semi-clonage chez le poisson zèbre. Le semi-clonage représente une approche unique pour générer des individus, le poisson zèbre étant un organisme modèle essentiel pour l'étude du développement et des maladies des vertébrés. La première thérapie cellulaire gardée au monde ciblant les tumeurs solides, développée par une société biopharmaceutique basée à Shanghai, a été approuvée en Chine. Ce nouveau traitement, conçu pour le cancer gastrique avancé, offre une option thérapeutique novatrice aux patients atteints de ces tumeurs. Les tumeurs solides qui se développent dans les tissus des organes avec une forme fixe sont particulièrement difficiles à traiter en raison de leur micro-environnement complexe, ce qui les rend plus difficiles à prendre en charge que les hémopathies malignes ou cancers du sang. 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

Grand rendez-vous en Chine, dédié à ces acteurs planétaires, l'événement a rassemblé 322 dirigeants issus des 44 pays et régions. À la clé, 57 projets stratégiques signés, dont 20 à capitaux étrangers, représentant un investissement total de 2,56 milliards de dollars. Ce sommet a également été marqué par plusieurs premières, des sessions thématiques inédites consacrées aux véhicules à nouvelle énergie, aux nouveaux modèles de stockage d'énergie et à l'agriculture intelligente. Autant de secteurs de pointe porteurs d'avenir, ainsi qu'une réunion sur l'ouverture accrue des services afin de répondre au plus près aux attentes des entreprises. Alors que l'économie mondiale traverse de profondes mutations, que la révolution technologique et la transformation industrielle s'accélèrent, les multinationales sont en quête de marchés stables, de moteurs d'innovation et d'un environnement commercial de qualité. Ce sommet a répondu précisément à ces aspirations. Le terme « co-création » a été le plus souvent prononcé par les participants. C'est une formule qui souligne l'évolution de relations entre la Chine et les investisseurs étrangers. On en est plus à la simple vente ou production, mais à une dynamique d'innovation partagée et de construction d'écosystèmes communs. Cette année marque le lancement du 15e plan quinquennal chinois. Les multinationales, nombreuses à se positionner comme co-constructrices et partenaires, entendent s'appuyer sur l'immensité du marché chinois, la robustesse de ses chaînes d'approvisionnement et la force de son écosystème ouvert pour optimiser la location des ressources à l'échelle mondiale. Marché en mouvement perpétuel, la Chine offre aux investisseurs étrangers un champ des possibles en constante expansion. Le directeur général d'Alstom Chine, entreprise ferroviaire française, souligne que le 15e plan quinquennal prévoit la modernisation, la rénovation et la maintenance des infrastructures de transport. Une opportunité historique à ne pas manquer, a-t-il indiqué. De son côté, la directrice des affaires publiques de Herbalife Chine insiste sur la soif de qualité des consommateurs chinois et leur forte appétence pour le numérique, un terreau fertile pour une gestion personnalisée de la santé. Par ailleurs, la montée en puissance de l'innovation en Chine donne un nouvel élan à cette co-création. Selon un rapport présenté lors du sommet, les pays disposent désormais du plus grand marché d'applications au monde, de l'écosystème industriel le plus complet et des scénarios d'innovation le plus diversifiés. Une attractivité qui se vérifie dans les chiffres. En 2025, les investissements étrangers effectivement utilisés dans la recherche scientifique et les services technologiques ont représenté près d'un cinquième du total, soit 3,8 fois plus qu'en 2018. Le directeur général d'Alstom Chine ajoute que les équipements haut de gamme fabriqués à Taishan, dans la province du Jiangsu, s'intègrent désormais dans les réseaux mondiaux et desservent plus de 160 pays et régions. À plus long terme, la Chine n'a cessé d'élargir ses portes, offrant aux investisseurs étrangers des perspectives d'implantation stable et durable. Entre janvier et avril de cette année, plus de 20 000 nouvelles entreprises à capitaux étrangers ont vu le jour en Chine, soit une hausse de 6,8% sur un an. Pour Denis Despoux, directeur général mondial de Roland Berger, l'ouverture continue de la Chine dans les services, santé, finances, etc. est essentielle. Elle ouvre non seulement de nouvelles voies aux multinationales déjà présentes depuis des décennies, mais renforce aussi leur compétitivité à l'international. Les exemples abondent. L'Américain Revity a investi davantage dans l'innovation en Chine ces trois dernières années que sur les 10 années précédentes. Le Danois Novo Nordisk a grandi son site de production en Guangzhou. Le Français Schneider Electric annonce 2 nouvelles usines en Chine et la modernisation de son centre de R&D à Beijing. Autant de signes que la Chine n'est pas seulement un stabilisateur de l'économie mondiale, mais bien une destination incontournable pour qui veut préparer l'avenir. Porté par la dynamique du 15e plan quinquennal, le mouvement est lancé.

Comme le répètent les acteurs présents en Tsingtao, croire en la Chine, c'est croire en le lendemain. Investir en Chine, c'est investir dans l'avenir.

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8: Merci d'être avec nous sur CGDN Radio. Vous êtes à l'écoute de notre émission Tour du Monde. Au micro, Claudine. Dans la première partie de cette émission, on va rencontrer tout d'abord l'Américain Connor Smith, qui réalise son rêve de hockey sur glace en Chine. La deuxième partie de cette émission sera consacrée aux événements récents qui se sont déroulés dans le monde entier. Et dans la troisième et dernière partie de cette émission, je vous propose d'apprendre le chinois avec nous.

0: Ils sont venus en Chine parce qu'ils le voulaient. Ils ont choisi d'y rester en raison de leurs rêves. Quand des étrangers rencontrent la Chine, quels en sont les effets? En 2022, China Media Group News Radio a lancé une série d'émissions spéciales intitulée « Rencontrer la Chine » qui consiste à recueillir les récits d'amis étrangers de la Chine. Avec le succès des Jeux Olympiques d'hiver de Pékin 2022, les sports de neige et de glace en Chine ont également appuyé sur la touche d'avance rapide. De plus en plus d'enfants entrent dans la patinoire pour éprouver le charme du hockey sur glace. La croissance très rapide et spectaculaire du nombre d'amateurs de hockey sur glace a accru le besoin d'entraîneurs. Aujourd'hui, nous découvrons l'histoire de la rencontre avec la Chine de Connor Smith avec notre journaliste de China Media Group News Radio. C'est un stade où se situe la patinoire de hockey sur glace à l'intérieur d'une école internationale dans le district de Chaoyang. Un jeune homme blond, vêtu d'une combinaison de hockey sur glace, est en train d'expliquer avec patience au centre de la patinoire. Sa taille de plus d'1m80 et ses cheveux blonds attirent tous les regards. Quelques joueurs juniors se répartissant autour de lui l'écoutent attentivement. Au bout de quelques minutes, ce jeune a terminé, a dispensé son cours et se présente en chinois qu'il parle couramment.
1: Je m'appelle Kano, mon nom anglais est Connor Smith. Je suis originaire des États-Unis et ça fait presque 20 ans que je vis en Chine. Je suis entraîneur de hockey sur glace.
0: Âgé de 28 ans cette année, Connor Smith a commencé à apprendre le hockey sur glace à partir de 4 ans. À l'âge de 6 ans, il a suivi son père venu à Pékin et y a vécu pendant 10 ans. Puis, il s'est rendu aux États-Unis et au Canada pour participer à la Ligue des champions de hockey sur glace. Par la suite, il a regagné la Chine afin de terminer ses études à l'Université du sport de Pékin. Lorsqu'il était petit, Connor Smith se passionnait pour le hockey sur glace. Lui, qui aspirait à progresser, n'était pas satisfait de jouer du hockey sur glace avec ses amis du même âge. Mais par contre, il hantait son frère aîné et certains enfants plus âgés que lui et ils ont intégré certaines patinoires de hockey sur glace pour affiner leur technique. Ils ont non seulement formé leur propre équipe de hockey sur glace, mais aussi représenté l'équipe chinoise pour participer aux compétitions au Canada.
1: J'étais avec mon frère aîné et des amis, ils étaient tous plus grands, plus robustes que moi. Ils tiraient mieux le palet et défendaient mieux les buts que moi. Chaque fois que j'entrais dans la patinoire, j'étais sérieux, du coup, je pouvais les attraper. J'aimais vraiment ce sport, je continuais à m'entraîner jusqu'à ce que j'arrive à suivre les meilleurs joueurs.
0: Dans ce processus, Connor Smith a été le témoin du développement rapide de la cause du hockey sur glace en Chine. Il y a 10 ans, le hockey sur glace était un sport que l'on négligeait. À l'époque, on dénombrait quelques équipes de hockey sur glace au Dongbei, région située au nord-est de la Chine. À part ces régions, on ne va pas proposer les cours de hockey sur glace. Avec la tenue des Jeux Olympiques d'hiver en 2022, la cause du hockey sur glace est entrée dans une voie de développement rapide. Selon des planifications concernées, on prévoit de construire 650 patinoires de hockey sur glace. En tant qu'entraîneur de hockey sur glace, Connor Smith décerne les enfants d'âge différents en leur proposant des entraînements appropriés. Il fait des démonstrations devant des joueurs plus jeunes et corrige les mouvements de chacun. Quant aux joueurs plus grands, ils entraînent leurs capacités physiques et déterminent les tactiques.
1: J'évoque chaque fois à mes enfants, il ne faut pas glisser d'une seule vitesse, ni percer le palais d'une seule vitesse, ni frapper d'une seule vitesse, puisque si tu fais comme ça, tu ne feras pas de progrès. Ce qu'il te faut, c'est de l'explosivité. C'est pourquoi j'encourage les enfants, lors de leur compétition, si mon équipe n'avait pas maîtrisé le palais, il faut le récupérer, tu devras faire tout ce que tu peux pour le récupérer, c'est le but.
0: Connor Smith se sent fier en voyant les enfants grandir et faire des progrès petit à petit.
1: Chaque fois que je regarde les vidéos de leur compétition, je vois qu'ils font des mouvements que je leur ai appris, je suis ému. Si à l'avenir, certains enfants se dirigent vers une carrière professionnelle, je sens que j'ai bien fait mon travail. J'espère également qu'ils joueront aux Jeux Olympiques à l'avenir.
0: En évoquant son projet futur de carrière, Connor Smith avoue qu'actuellement, il souhaite rester en Chine et continuer à entraîner. Il aime voir la lueur de désir rayonnant dans les yeux des enfants lorsqu'ils s'entraînent. En voyant que les enfants grandissent et font des progrès, il éprouve le sens de la responsabilité et de fierté en tant qu'entraîneur.

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10: Hoko, intéressons-nous à un article intitulé « Quand Kangxi rencontre Louis XIV ». Rappelons que c'est un article publié par le magazine La Chine au présent, dont l'auteur est Li Yong, réalisateur de documentaires.
11: À l'occasion du 60e anniversaire de l'établissement de relations diplomatiques entre la Chine et la France, les documentaires fiction sino-français « Kangxi et Louis XIV » est sorti en salle.
10: Le film raconte les interactions à distance entre Kangxi et Louis XIV et met en scène les échanges sino-français dans les sciences et techniques, le commerce, la pensée et la culture.
11: L'histoire est tirée d'un ouvrage français datant d'il y a 300 ans. Sans explication, il serait difficile pour nos contemporains de croire qu'une illustration aux traits occidentaux présentée dans les films est en réalité celui de l'empereur Kangxi, alors âgé de 32 ans.
10: Sous le règne de Kangxi, à la fin du XVIIe siècle, les missionnaires européens se souciaient davantage de l'intégration des cultures orientales et occidentales que de l'apparence de l'empereur.
11: En 1688, une délégation de France, munie des instructions de Louis XIV, fit son entrée dans la cité interdite, répondant à une demande de la Chine d'envoyer davantage de scientifiques en Chine. C'est ce que racontent les documentaires fiction « Kangxi et Louis XIV ».
10: Bao Yonghong, la réalisatrice, prévoyait initialement de l'intituler « 6000 lieues sur les mers » et de raconter l'histoire de l'Amphitrite, un navire marchand de 500 tonneaux qui fut le premier à partir de France pour la Chine.
11: Le grand voilier appareilla de La Rochelle en 1698 avec une cargaison principalement composée de verroteries, des tissus et d'horloges ainsi que des cadeaux du roi Louis XIV à Kangxi.
10: Plus précieux encore étaient les passagers, les 9 scientifiques du roi, dont Joachim Bouvet. Il était revenu en France afin d'accomplir la mission que Kangxi lui avait confiée, à savoir ramener 8 missionnaires scientifiques en Chine.
11: À la fin du XVIIe siècle, même les voiliers les plus modernes capables de faire le tour du monde devaient mettre environ 6 mois pour arriver de l'Europe de l'Ouest à l'Asie de l'Est. En cas d'incident, le voyage pouvait s'en trouver indéfiniment retardé et les péripéties être multiples.
10: En rédigeant le scénario, Madame Bao a consulté une grande quantité d'archives. Elle a découvert qu'en racontant ce qui s'était déroulé au cours des 10 années précédentes, il serait possible d'élaborer un scénario plus riche et plus intéressant et de faire le récit de l'arrivée de Joachim Bouvet et de 4 autres missionnaires pour la première fois à Pékin en 1688.
11: C'est aussi l'époque où Louis XIV croyait à tort que la mission avait péri en mer. Il organisa alors une autre mission et écrivit à Kangxi.
10: Le film s'ouvre par cette lettre. Certains obstacles ont fait que cette dernière mission n'est pas parvenue en Chine et que la lettre n'a pas été remise à Kangxi.
11: Elle est conservée aux archives du ministère français des Affaires étrangères depuis plus de 300 ans, Et c'est la première fois qu'elle apparaît sur les écrans chinois.
10: La valeur d'un documentaire fiction réside dans la représentation exacte de la réalité.
11: Sans cette lettre manuscrite, il nous serait difficile d'imaginer qu'à l'époque, les monarques de deux pays étrangers aux deux extrémités du monde puissent correspondre, échanger cadeaux, livres et instruments scientifiques, étudier la culture de l'autre et personnellement favoriser les échanges amicaux.
10: C'est par des reconstitutions que ce film redonne vie à ces histoires. À lire abondamment sur le sujet, Paul Yonghong a décidé d'étendre le thème du film de l'histoire de l'Amphitrite aux échanges culturels initiés par Kangxi et Louis XIV.
11: Dans son livre « Kangxi, empereur de Chine », Joachim Bouvet livra ses premières impressions du palais impérial. L'endroit où vivait l'empereur Kangxi s'appelait la cité interdite, qui abritait des palais majestueux avec des poutres sculptées, des piliers peints et des toits aux tuiles vertes et aux extrémités relevées.
10: Il considéra Kangxi comme un monarque d'une grande sagesse, égal à Louis XIV, diligent et intelligent, et doté d'une curiosité naturelle pour les connaissances nouvelles et les cultures étrangères.
11: La tolérance et la largesse d'esprit de Kangxi eurent le mérite de convaincre Joachim Bouvet et Jean-François Gerbillon de rester à ses côtés et de lui enseigner les connaissances occidentales de l'astronomie à la géographie et à la géométrie, en passant par la philosophie et l'anatomie humaine, discipline pour lesquelles il fit preuve d'un grand enthousiasme.
10: 5 ans plus tard, en 1693, Kangxi ordonna à Joachim Bouvet de rentrer en France pour inviter davantage d'experts dans les mathématiques et les sciences et techniques, en particulier dans les techniques de l'arpentage et de la cartographie. Il lui confia sa collection de porcelaines et de livres en chinois et manchou pour qu'il les ouvre à Louis XIV.
11: Joachim Bouvet revenait en France pour la première et dernière fois.
10: Selon son livre, il décrivit Kangxi auprès de Louis XIV, disant qu'il était son égal, un grand monarque et un grand stratège, probablement l'un des monarques les plus sages de l'histoire. Une sympathie mutuelle entre Kangxi et Louis XIV prit alors naissance malgré la distance et Joachim Bouvet en fut l'artisan.
11: Il fallut attendre 5 années pour que Joachim Bouvet reprenne le chemin de la Chine avec 8 missionnaires à bord de l'Amphitrite.
10: Ils bravèrent les océans pour parvenir à Guangzhou, complétant ainsi le voyage inaugural de l'amitié sino-française.
11: Kangxi put enfin voir le portrait de Louis XIV que lui offrait Joachim Bouvet et rencontra en quelque sorte son semblable par-delà les mers.
10: Les envoyés de France diffusèrent les techniques occidentales en Chine, tandis que la culture chinoise devenait populaire en France.
11: Kangxi chargea Joachim Bouvet et d'autres de rapporter des classiques chinois en France, ce qui enrichit grandement la bibliothèque royale de Louis XIV.
10: L'engouement à l'égard de la Chine se répandit ainsi dans le cercle des intellectuels.
11: Les livres exposés de la science chinoise de Philippe Couplet, qui introduit pour la première fois Confucius et sa pensée en Occident, fut l'ouvrage le plus important de la sinologie européenne du XVIIe siècle.
10: C'est aussi le fruit des recherches assidues des jésuites en Chine en matière de classique chinois.
11: Au XVIIIe siècle, Voltaire fit l'éloge de la pensée de Confucius. Il se prétendait son disciple et aménagea un espace consacré aux sages chinois dans sa résidence pour l'honorer.
10: Il étudia le confucianisme et présenta au grand public le système politique et le modèle de gouvernance sociale de la Chine, avec le système des examens impérieux, le système de réprimande, le système de supervision et le règne de la vertu.
11: Il critiqua le contrôle que l'Église catholique exerçait sur la pensée en Occident, espérant tirer des leçons de sagesse de la politique et de la culture de la Chine.
10: Voltaire adapta également la pièce de la dynastie des Yuan, l'orphelin de la famille Zhao,
1: qu'il intitula « L'orphelin de Chine ». Cette pièce avait été traduite en français par Joseph-Henri Marie de Primard, un missionnaire qui était parti avec Joachim Bouvet en Chine.
11: Montesquieu, une autre personnalité marquante du siècle des Lumières, rendit visite à plusieurs reprises au chinois Arcade Huang, le traducteur de Louis XIV, pour en apprendre davantage sur la société et la culture de son pays. Il en tira de l'esprit des lois.
1: Les leçons des échanges entre les deux civilisations doivent nous forcer à les méditer. Derrière Kangxi et Louis XIV se cache aussi une longue liste d'envoyés qui ouvrirent la voie, entamèrent le dialogue et furent à l'origine d'une ère d'apprentissage mutuel. Alors, petite pause musicale, ne quittez pas, restez à l'écoute de notre émission.

0: 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Dans la troisième et dernière partie de cette émission, je vous propose d'apprendre le chinois avec nous.
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2: Bonjour à tous et bienvenue dans notre cours de chinois. Je suis Xiao Tai, je suis avec Thomas.
1: Salut tout le monde, salut Xiao Tai. Comment ça va depuis la dernière fois ?
2: Moi je vais très bien. Et toi, t'as un peu travaillé depuis la dernière fois ?
1: Ouais, un petit peu effectivement. J'ai un petit peu révisé les cours de la première leçon. Et justement, là, si nous révisions justement les premières phrases de la première leçon pour bien se remettre les idées en place avant d'entamer une nouvelle session.
2: Très bonne idée, nous allons donc répéter les dialogues de la première leçon.
1: Ok, on écoute ça tout de suite avec le premier dialogue.
3: Ni hao.
4: Ni hao.
3: Ni hao.
4: Ni hao.
2: Maintenant le deuxième dialogue.
3: Ni jiao sheme mingzi.
4: Wo jiao Wang Long. Ni jiao sheme mingzi.
3: Liu Lu.
1: Et enfin le troisième et dernier dialogue de la première leçon.
4: Zhe shi wo de mingpian.
3: Xie xie.
4: 好久不见，你好吗？
3: 挺好的，谢谢。
2: Et voilà, c'est tout ce que nous avons appris dans la première leçon. Et les mots clés, je vous rappelle, bonjour, en chinois on dit ni hao.
1: Ni hao.
2: Et comment t'appelles-tu? En chinois on dirait ni jiao shenme mingzi.
1: Ni jiao shenme mingzi.
2: Rappelles-tu encore comment dit-on en chinois ? Ça fait longtemps qu'on ne s'est pas vu.
1: Ouais, je crois que c'est hao jiu bu tian.
2: Exact. Bon. Et c'est aussi la réponse de la petite question que nous vous avons posée à la fin de la première leçon. Est-ce que vous avez répondu correctement ? Hao jiu bu tian.
1: Hao jiu bu tian. Bon, maintenant nous allons voir ce que nous allons apprendre aujourd'hui.
4: Xie xie. Xie xie ni. 非常感谢，不用谢，对不起，没关系，没事儿。
3: 谢谢，谢谢你，非常感谢，不用谢，对不起。没关系，没事儿。
2: Aujourd'hui, on va apprendre 谢谢 ce qui veut dire je te remercie.
1: Ok, on va aussi voir comment remercier, mais de façon plus appuyée avec le merci beaucoup.
2: Oui, merci beaucoup. On dit en chinois 非常感谢.
1: D'accord.
2: Et pour répondre à cette formule, tu peux dire « 不用谢 ».
1: Ok, maintenant, on va voir la phrase « je suis désolé ». Je crois que c'est « 对不起 », non ?
2: Oui, tu as raison, Thomas. On dit « 对不起 » en chinois pour dire « je suis désolé ».
1: Bon, alors maintenant, « ce n'est rien », comment ça se dit en chinois ?
2: « Ce n'est rien », ça se dit en chinois comme « 没关系 ».«
1: 没关系 ».
2: Oui.
1: D'accord, ok.
2: Et pour le dire dans un langage un peu plus parlé, on peut aussi dire « 没事 ». Et maintenant, quand vous remerciez quelqu'un de quelque chose, vous dites « xie xie ».«
1: Xie xie ». Je l'ai entendu dans plein de conversations, en fait, et c'est vrai que ça veut dire « merci », c'est très simple.
2: Oui, et ça se dit tout le temps. « Xie xie », ça veut dire « merci », et tu peux aussi dire « xie xie ni ».«
1: Xie xie ni ».«
2: Ni », c'est toi.
1: « Ni ».
2: Et si vous voulez montrer...

0: montrer que vous avez beaucoup apprécié quelque chose, vous pouvez dire 非常感谢.
1: 非常感激.
0: Ce qui veut dire merci beaucoup. 非常 est un adverbe qui signifie beaucoup ou infiniment. 感谢 veut dire également merci. Merci beaucoup. 非常感谢.
1: 非常感谢.
0: Et si quelqu'un vous dit merci, que faut-il répondre en français? C'est « je vous en prie ». En chinois, vous pouvez dire « 不用谢 ».
1: 不用谢.
0: Littéralement, il signifie « ne remercie pas ». 不用谢 veut dire « ce n'est pas la peine de » et « 谢 », c'est « merci, je vous en prie ». 不用谢.
1: 不用谢.
0: Alors, on écoute le premier dialogue. Et dans cette première scène, l'ordinateur de Lily est tombé en panne. Son collègue a passé 3 heures pour le dépanner.
2: 非常感谢.
3: 不用谢.
2: 非常感谢.
3: 不用谢.
0: Bon, maintenant, nous allons apprendre une autre expression très utile. Il s'agit de « désolé ».
1: Exactement, ça me servirait bien lorsque j'écrase dans le métro les pieds des petits Pékinois.
0: Ah bon, « désolé » en chinois, vous pouvez dire « 对不起 ».
1: 对不起.
0: Alors, quelqu'un vous dit « 对不起 », comment vous répondez ?
1: Est-ce que ce ne serait pas « 没关系 » par hasard ? Parce que lorsque justement j'écrase les pieds de mes congénères dans les ascenseurs ou dans le métro, c'est apparemment la phrase qu'ils me disent, c'est ça ou pas ?
0: Oui, c'est ça, parfait, c'est correct. « 没 » littéralement signifie « non ».« 关系 » littéralement ça veut dire « relation ». Ce n'est rien, en clair. « 没关系 ».«
1: 没关系 ».
0: Vous pouvez aussi dire « 没事 ».«
1: 没事 ».
0: Mais signifie également non ou ne pas. Sure, c'est chose.
1: Mais donc ça veut dire de rien.
0: Un petit récap de ce qu'on a vu ensemble. Désolé, 对不起.
1: 对不起.
0: Ce n'est rien. 没关系.
1: 没关系.
0: Une phrase similaire, c'est 没事.
1: 没事.
0: Très bien, maintenant un dialogue que l'on peut entendre tous les jours dans la rue.
3: 对不起，没关系。对不起，没事儿。对不起，没关系。对不起，没事儿。Bon,
0: est-ce que tu as compris?
1: La majeure partie, je pense, oui.
0: Bon, avant que nous écoutions encore une fois les deux dialogues entièrement, je propose que nous passions en revue ce qu'on a appris aujourd'hui.
1: Ok, ce que je te propose, c'est que tu lises d'abord en français et en chinois, et après je te le répète.
0: D'accord, on fait comme ça. Merci en chinois, c'est 谢谢.
1: 谢谢.
0: Ou 谢谢你.
1: 谢谢你.
0: 谢谢.
1: 谢谢.
0: Ou 谢谢你.
1: 谢谢你.
0: Et merci beaucoup en chinois, on dit 非常感谢.
1: 非常感谢.
0: 非常感谢.
1: 非常感谢.
0: La réponse pourrait être 不用谢.
1: 不用谢.
0: 不用谢.
1: 不用谢.
0: Et tu peux aussi dire 没事.
1: 没事.
0: 没事.
1: 没事.
0: Désolé en chinois c'est
1: 对不起, non?
0: Très bien, maintenant on écoute encore une fois les deux dialogues.
1: Le premier dialogue.
2: 非常感谢.
3: 不用谢.
2: 非常感谢.
3: 不用谢.
0: Maintenant le deuxième dialogue.
2: 对不起.
3: 没关系.
2: 对不起.
3: 没事.
2: 对不起.
3: 没关系.
2: 对不起.
3: 没事.
2: 对不起.
3: 没关系.
2: 对不起.
3: 没事.
0: Avant de terminer cette émission, je propose de jeter un coup d'œil à notre ABC de la culture chinoise. Vas-y Thomas.
1: Eh bien merci. Et on va parler de l'hospitalité chinoise, car les Chinois sont très réputés pour leur accueil des étrangers ou des invités. Le peuple chinois réalise ses meilleurs plats pour ses invités. Normalement, ils commencent à préparer même quelques jours avant la visite. La table est généralement recouverte de mets, et l'hôte dit toujours « il n'y a rien de bon à manger, contentons-nous de cela ». Et ce, afin de montrer son respect par rapport aux invités.
0: On voit que tu as bien compris l'hospitalité chinoise, Thomas.
1: Surtout, j'apprécie la cuisine, effectivement.

0: Très bien, ainsi s'achève notre émission d'aujourd'hui. N'oublie pas que nous avons un petit jeu pour vous. Comment dites-vous désolé en chinois?
1: Bon allez, c'est encore simple, la réponse se trouve bien sûr dans notre émission d'aujourd'hui. On va voir si vous avez bien travaillé. Si vous le savez, vous pouvez nous envoyer votre réponse sur notre boîte mail crifra@cri.com.cn. Et pour plus d'infos, n'hésitez pas à aller surfer sur notre site web french.cri.cn. Merci de nous avoir été fidèles et à bientôt pour une nouvelle leçon.
0: À la prochaine fois, 再见.
1: 再见.

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1: C'est la fin de cette édition du Tour du Monde. Merci de l'avoir écouté. À bientôt.

0: Précigitienne Think Tank a publié.
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7: Plus de 648 millions de voyages interrégionaux ont été effectués pendant les congés de la fête des Pas de Dragon qui ont eu lieu du 19 au 21 juin dernier, d'après des données officielles publiées lundi. Le transport routier a représenté la plus grande part de ces déplacements, avec environ 590 millions de voyages. Les voyages de passagers par chemin de fer ont totalisé près de 50 millions, tandis que le nombre de passagers transportés par voie navigable s'est élevé à 2,7 millions. Les compagnies aériennes ont assuré environ 5,7 millions de trajets de passagers au cours de cette même période. La Chine a enregistré environ 6,7 millions de voyages transfrontaliers au cours des trois jours de vacances de la fête des Pas de Dragon, soit une hausse de 13% par rapport à l'année précédente. Parmi les voyageurs étrangers qui sont entrés en Chine, 266 000 ont été admis dans le cadre de la politique d'exemption de visa du pays, soit une augmentation de 15% par rapport à l'année précédente. En février de cette année, la Chine avait étendu son régime unilatéral d'exemption de visa aux ressortissants de 50 pays. Le marché chinois de la consommation a maintenu sa stabilité pendant les congés de la fête des Pas de Dragon, a annoncé dimanche le ministère du Commerce. Au cours de ces trois jours fériés, la fréquentation et le chiffre d'affaires dans 78 rues piétonnes et quartiers commerciaux clés suivis par le ministère ont augmenté respectivement de 4% et 3,5% en glissement annuel. Après 6 ans d'interruption, la compagnie China Eastern Airlines a repris lundi sa liaison directe entre Shanghai et Stockholm, capitale suédoise, avec l'arrivée en soirée d'un Airbus A330 à l'aéroport de Stockholm-Arlanda. La compagnie aérienne a indiqué que cette liaison serait assurée 3 fois par semaine, les lundis, jeudi et samedi. Suite à l'épidémie d'Ebola, la Chine a offert une assistance humanitaire d'urgence à la République démocratique du Congo RDC et à l'Union africaine par l'envoi des experts médicaux ainsi que des médicaments et du matériel de lutte contre

0: l'épidémie nécessaire d'urgence à la RDC. À ce jour, environ 1000 membres du personnel médical luttent contre Ebola aux côtés des populations africaines, a annoncé lundi le ministère chinois des Affaires étrangères. Un rapport intitulé « Les 10 technologies émergentes majeures en 2026 » a été présenté lors du Forum DD de Davos 2026, tenu dernièrement à Dalian dans le nord-est de la Chine. Ce rapport recense les technologies clés les plus susceptibles de façonner l'industrie, les politiques et la société au cours des 5 prochaines années. Ces technologies vont des énergies propres de nouvelle génération à l'IA et aux technologies quantiques, en passant par les matériaux de pointe et la biotechnologie. Lors de la 10e édition de VivaTech, les entreprises chinoises, présentes seules ou en délégation, abordent une nouvelle dimension à cet événement où les applications concrètes de l'IA occupent une place croissante. L'Envision Group a présenté ses parcs industriels zéro carbone, ses centres de calcul énergétique intelligents, ses systèmes de stockage et ses éoliennes pilotées par l'IA. Tencent Cloud a mis l'accent sur une autre préoccupation au cœur des débats européens, la souveraineté numérique. Le groupe a exposé à VivaTech ses offres d'IA, d'infrastructures cloud, de cloud privé et de solutions numériques sectorielles. En marge du salon, Hangzhou Expo Group a également signé un accord de coopération avec VivaTech afin de renforcer les échanges et préparer de futurs partenariats. Dans le cadre de ces efforts plus larges pour faire progresser l'initiative IA+, la Chine a publié un ensemble de lignes directrices visant à promouvoir l'application réglementée et le développement innovant des agents d'IA. Les lignes directrices stipulent que le développement des agents d'IA doit respecter les principes de sécurité et de contrôlabilité, de développement standardisé et ordonné, de croissance axée sur l'innovation et de progrès guidé par les applications. Le document préconise en outre un développement davantage axé sur les applications. Il décrit 19 scénarios d'application typiques dans des domaines tels que la recherche scientifique, le développement industriel, la promotion de la consommation, le bien-être public et la gouvernance sociale. Selon un article de recherche récemment publié dans la revue Cell Research, des chercheurs chinois ont développé une nouvelle technologie de semi-clonage chez le poisson zèbre. Le semi-clonage représente une approche unique pour générer des individus, le poisson zèbre étant un organisme modèle essentiel pour l'étude du développement et des maladies des vertébrés. La première thérapie cellulaire gardée au monde ciblant les tumeurs solides, développée par une société biopharmaceutique basée à Shanghai, a été approuvée en Chine. Ce nouveau traitement, conçu pour le cancer gastrique avancé, offre une option thérapeutique novatrice aux patients atteints de ces tumeurs. Les tumeurs solides qui se développent dans les tissus des organes avec une forme fixe sont particulièrement difficiles à traiter en raison de leur micro-environnement complexe, ce qui les rend plus difficiles à prendre en charge que les hémopathies malignes ou cancers du sang. 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
6: Bienvenue à Cogito. La 7e édition du sommet des multinationales de Tsingtao s'est achevée le 17 juin dernier. Premier

de profondes mutations, que la révolution technologique et la transformation industrielle s'accélèrent, les multinationales sont en quête de marchés stables, de moteurs d'innovation et d'un environnement commercial de qualité. Ce sommet a répondu précisément à ces aspirations. Le terme « co-création » a été le plus souvent prononcé par les participants. C'est une formule qui souligne l'évolution de relations entre la Chine et les investisseurs étrangers. On en est plus à la simple vente ou production, mais à une dynamique d'innovation partagée et de construction d'écosystèmes communs. Cette année marque le lancement du 15e plan quinquennal chinois. Les multinationales, nombreuses à se positionner comme co-constructrices et partenaires, entendent s'appuyer sur l'immensité du marché chinois, la robustesse de ses chaînes d'approvisionnement et la force de son écosystème ouvert pour optimiser la location des ressources à l'échelle mondiale. Marché en mouvement perpétuel, la Chine offre aux investisseurs étrangers un champ de possibles en constante expansion. Le directeur général d'Alstom Chine, entreprise ferroviaire française, souligne que le 15e plan quinquennal prévoit la modernisation, la rénovation et la maintenance des infrastructures de transport. Une opportunité historique à ne pas manquer, a-t-il indiqué. De son côté, la directrice des affaires publiques de Herbalife Chine insiste sur la soif de qualité des consommateurs chinois et leur forte appétence pour le numérique, un terreau fertile pour une gestion personnalisée de la santé. Par ailleurs, la montée en puissance de l'innovation en Chine donne un nouvel élan à cette co-création. Selon un rapport présenté lors du sommet, les pays disposent désormais du plus grand marché d'application au monde, de l'écosystème industriel le plus complet et des scénarios d'innovation le plus diversifiés. Une attractivité qui se vérifie dans les chiffres. En 2025, les investissements étrangers effectivement utilisés dans la recherche scientifique et les services technologiques ont représenté près d'un cinquième du total, soit 3,8 fois plus qu'en 2018. Le directeur général d'Alstom Chine ajoute que les équipements haut de gamme fabriqués à Taicang, dans la province du Jiangsu, s'intègrent désormais dans les réseaux mondiaux et desservent plus de 160 pays et régions. À plus long terme, la Chine n'a cessé d'élargir ses portes, offrant aux investisseurs étrangers des perspectives d'implantation stable et durable. Entre janvier et avril de cette année, plus de 20 000 nouvelles entreprises à capitaux étrangers ont vu le jour en Chine, soit une hausse de 6,8% sur un an. Pour Denis Despoux, directeur général mondial de Roland Berger, l'ouverture continue de la Chine dans les services, santé, finances, etc. est essentielle. Elle ouvre non seulement de nouvelles voies aux multinationales déjà présentes depuis des décennies, mais renforce aussi leur compétitivité à l'international. Les exemples abondent. L'Américain Revity a investi davantage dans l'innovation en Chine ces trois dernières années que sur les 10 années précédentes. Le Danois Novo Nordisk a grandi son site de production en Guangzhou. Le Français Schneider Electric annonce 2 nouvelles usines en Chine et la modernisation de son centre de R&D à Beijing. Autant de signes que la Chine n'est pas seulement un stabilisateur de l'économie mondiale, mais bien une destination incontournable pour qui veut préparer l'avenir. Porté par la dynamique du 15e plan quinquennal, le mouvement est lancé. Et comme le répètent les acteurs présents en Tsingtao, croire en la Chine, c'est croire en le lendemain. Investir en Chine, c'est investir dans l'avenir.

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9: Bonjour à toutes et à tous. Bienvenue dans Fréquence Afrique sur CGTN Radio. Le président américain Donald Trump brandit les bâtons tarifaires en direction de ses partenaires commerciaux mondiaux, provoquant un véritable choc dans plusieurs pays et suscitant un vif mécontentement tant aux États-Unis qu'à l'étranger. Aujourd'hui, on a le plaisir d'inviter quatre jeunes Africains pour discuter de l'impact des droits de douane américains sur l'Afrique. On va également explorer comment la Chine et l'Afrique peuvent travailler ensemble pour construire un nouvel ordre économique international dans un monde en pleine mutation. Voici tout de suite les détails.
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10: Je vous présente tout de suite nos invités. Monsieur Elvin Sounatré, fondateur de Smart Nest. Docteur Joseph Olivier Mendo, chef de délégation de la jeunesse africaine en Chine. Monsieur Randolph Géraud Kichetou, président de l'association Diaspora Ivoirienne en Chine. Et Monsieur Venon Pierre-Yvon, étudiant gonkolais à l'Institut de technologie Tarbin à Shenzhen.
11: Bonjour à tous.
10: Bonjour et bienvenue dans notre émission. Pour commencer, Monsieur Mendo, pouvez-vous nous dire quelle est l'augmentation prévue des droits de douane réciproques pour votre pays et quelle est la réaction de votre gouvernement et du public?
12: Eh bien, merci de m'avoir aujourd'hui. Pour ma part, mon pays d'origine, le Cameroun, figure bien évidemment parmi les pays concernés par cette nouvelle série de tarifs réciproques et devrait s'acquitter d'un droit de douane de 11% sur ses exportations vers les États-Unis, et ce qui correspond, je crois, au droit de douane moyen de 22% que le Cameroun applique sur les produits américains. Et vous savez, les échanges commerciaux du Cameroun avec les États-Unis, bien que modestes si on reste dans un point de vue global, ils sont très importants pour plusieurs secteurs de l'économie du Cameroun. Et si on parle des principales exportations, je dirais par exemple le pétrole brut. En 2023, le Cameroun a exporté 52,8 millions de dollars de pétrole brut vers les États-Unis, et ce qui en a fait la catégorie d'exportation la plus importante. Mais nous avons aussi le bois scié, parce que les exportations du bois ont atteint une valeur de 25,7 millions de dollars. Et surtout, quand on parle du bois scié, mais aussi la pâte de cacao, qui est un produit semi-transformé essentiel à la production de chocolat et qui a représenté 25,5 millions de dollars d'exportation. Et d'autre part, le Cameroun exporte également des fèves de cacao, du café, du coton et même des bananes. Et ce qui illustre la diversité de son économie basée sur l'agriculture et les ressources naturelles. Et selon les données commerciales, les exportations totales du Cameroun vers les États-Unis étaient évaluées à 137 millions de dollars pour l'année 2023. Et une grande partie de ces échanges a été facilitée par la loi sur la croissance et les opportunités en Afrique, qui est dénommée l'AGOA et qui accordait un accès préférentiel au marché américain aux produits africains éligibles et dont faisait partie le Cameroun. Et en termes de réponse, le Cameroun, le gouvernement camerounais n'a pas encore réagi de manière officielle, mais je pense que nous attendons des discussions dans les cercles politiques et commerciaux sur la manière de gérer les importations économiques et sur la possibilité de prendre, par exemple, des mesures réciproques. Nous sommes dans un environnement commercial mondial en mutation, donc le Cameroun devra donc évaluer avec soin les prochaines étapes, que ce soit

0: par le biais des négociations bilatérales, ou alors de la diversification des marchés d'exportation, ou même de la révision de ses propres politiques tarifaires pour essayer, tant bien que mal, de réduire plusieurs frictions commerciales.
1: Et Monsieur Kichetou, quelle est la situation dans votre pays?
2: Bonjour. À l'instar des pays du monde entier, la Côte d'Ivoire également a fait face depuis le 10 avril dernier à une hausse des tarifs douaniers imposés par les États-Unis de 21% sur des produits clés de notre économie nationale, tels que le cacao, l'anacarde, les caoutchoucs et d'autres produits. Il faut le dire que cette hausse a un impact sur notre économie nationale. Et le gouvernement ivoirien, lors de son dernier conseil des ministres, a évoqué ce fait-là. Et bien que le volume des échanges commerciaux entre la Côte d'Ivoire et les États-Unis oscille entre 4 et 5%, n'empêche que l'impact sur notre économie est à considérer. Et comme impact, nous constaterons certainement une baisse des recettes à l'exportation. Nous constaterons une diminution de la production de nos différentes matières premières, notamment le cacao. Et cela va entraîner pour la Côte d'Ivoire, comme je disais tantôt, cette baisse des recettes à l'exportation. Pour les populations qui sont aussi inquiètes pour cette mesure, en particulier les cacaoculteurs, ils verront leur production baissée parce que les débouchés, notamment sur les États-Unis, seront en baisse. Et donc, il y aura un impact sur le coût de la vie, également sur l'emploi. Parce que il y a beaucoup de paysans en Côte d'Ivoire qui vivent de la culture du cacao, qui vivent des rentes sur les produits tels que l'anacarde et voient une hausse des tarifs douaniers et sur ces différents produits-là entraînera consécutivement une baisse de leurs revenus et un impact sur le coût de la vie globalement. Merci.
1: Et Monsieur Sunatré, comment réagit-on à cette situation à l'île Maurice?
3: Bon, à Maurice, on aura une hausse potentielle de 40% vers tous les projets qui vont vers les États-Unis. Et cela pose, on va dire, un risque pour Maurice parce qu'il faut noter qu'on exporte beaucoup de produits de textile vers les États-Unis. Et en ce moment, il y a beaucoup d'entrepreneurs qui sont vraiment inquiets. Mais aussi, ça peut représenter une opportunité de placer Maurice comme, de repositionner Maurice comme un acteur stratégique. C'est-à-dire, on peut inviter les entreprises américaines à venir s'installer ici et leur permettre d'utiliser nos accords libres d'échange pour bénéficier des marchés, africains et, pour entrer dans des marchés européens dans l'avenir. Et cela, je pense que serait un avantage pour Maurice et aussi pour les compagnies mauriciennes.
1: Et Monsieur Pierre-Yvan, comment cela se passe chez vous en République du Congo?
4: Bonjour à tous. L'augmentation prévue des droits de douane réciproques pour la République du Congo est de 10%. C'est vrai que le Congo n'exporte pas grand-chose vers les États-Unis, mais cela aura un impact sur notre économie parce que nous dépendons entièrement des exportations. Et je pense que cette décision aura des conséquences négatives sur notre économie parce que le Congo est un pays qui est un producteur de pétrole. Et si, par exemple, la plupart des pays qui ont l'habitude d'acheter le pétrole chez nous ne veulent pas ou bien augmenter des droits, des tarifs, ça sera difficile pour le gouvernement congolais de pouvoir exporter son pétrole vers les États-Unis ou un autre pays, par exemple. Et la réaction du gouvernement congolais et du public était une réaction assez étonnante parce que c'est vrai, le président Trump en parlait depuis très longtemps, mais les gens pensaient qu'il n'allait pas prendre ce genre de décision, c'était que du bluff, mais en réalité, il a fini par prendre cette décision et je pense que ça a été un peu difficile les premiers jours et l'inquiétude est là, elle existe et je pense que l'État congolais aimerait bien que le gouvernement américain essaie un peu de revoir à la baisse ces tarifs-là. Et je pense bien que dans le futur, le gouvernement congolais, le gouvernement américain essaieront en fait de trouver des solutions ensemble pour essayer de changer en fait la donne pour ne pas impacter le consommateur et si affaiblir en fait nos économies. Donc c'est un peu ça.
1: Monsieur Mandou, selon vous, quel impact les droits de douane imposés par Donald Trump vont avoir sur le développement des pays africains?
0: Eh bien, pour ma part, les droits de douane réciproques déclenchés par la politique commerciale agressive des États-Unis pourraient avoir des effets contrastés, mais globalement négatifs sur les pays du Sud global. On parle de l'Afrique, des Caraïbes et même Amérique latine ou Asie du Sud-Est. Et je pense beaucoup plus en termes de perturbation des chaînes d'approvisionnement parce que ne nous voilons pas la face, hein, beaucoup de pays du Sud global dépendent des exportations vers les États-Unis et aussi de la Chine. Donc si une guerre commerciale éclate entre ou alors s'intensifie entre les États-Unis et la Chine, les pays du Sud global pourraient alors subir une baisse de la demande ou des délocalisations brutales. C'est-à-dire les entreprises chinoises pourraient repatrier une partie de leur production. Voilà. Et donc, je pense aussi que ce sera en termes d'instabilité des matières premières parce que les pays exportateurs de commodités, par exemple pétrole, cuivre, soja, pourraient souffrir si la croissance mondiale ralentit à cause des tensions commerciales. Et aussi, s'il y a une chose que j'ai apprise en Chine depuis toutes ces années, c'est que c'est vrai, nous faisons face à une adversité, mais il y a l'opportunité dans l'adversité. Mais je pense aussi que cette turbulence peut aussi être signe de développement d'industrie locale, parce que ça risque de pousser certains pays, ou même la plupart, à relancer la production nationale. On parle par exemple des textiles en Éthiopie ou alors de l'agroalimentaire en Indonésie, etc. Mais nous savons aussi que ces pays, donc les pays du Sud global, aussi, ont un déficit d'infrastructure pour essayer de rivaliser à grande échelle. Mais aussi l'opportunité l'adversité en termes de réorientation des échanges vers d'autres marchés ou alors du renforcement des alliances Sud-Sud. Parce que nous avons les pays africains, les pays de l'Amérique latine et aussi l'Asie pourraient approfondir leurs partenariats régionaux à travers les zones de libre-échange continentale. Par exemple, en Afrique, il y a la zone de libre-échange continentale africaine. Il y a aussi le Mercosur, par exemple, en Amérique latine. Mais pour réduire ce type de dépendance envers, par exemple, les États-Unis. Donc, je pense que le bilan est plutôt défavorable à court terme parce que les pays du Sud global risquent de subir des pertes d'emploi ou alors une baisse d'exportation et instabilité financière. Mais sur le long terme, ça peut être une opportunité parce que certains pourraient s'adapter en diversifiant leurs économies, mais cela va nécessiter des réformes structurelles. Comme par exemple, il faut une meilleure industrialisation, il faut des infrastructures, il faut une bonne gouvernance. Donc, je dirais que la politique américaine aggrave les inégalités commerciales mondiales et les pays en développement déjà très fragiles qui pourraient en payer le prix. Mais par ricochet, ça peut aussi consolider la fraternité qui existe entre les pays du Sud global. Nous avons vu avec le Forum de coopération sino-africain, FOCAC, nous avons aussi vu avec le sommet des BRICS, avec l'initiative La Ceinture et la Route, aussi avec la plateforme institutionnelle entre la Chine et l'Amérique latine, ça pourrait en fait concourir à renforcer le marché, à renforcer les liens des pays du Sud global pour essayer d'équilibrer la donne. Voilà, donc je dirais que il y a des défis, mais aussi nous devons aussi regarder en termes d'opportunités.
1: Et Monsieur Kichetou, quel est votre avis?
2: Les nouveaux tarifs douaniers imposés par les États-Unis affectent le développement des pays africains en augmentant leurs coûts à l'exportation et en réduisant la compétitivité de ces pays-là sur le marché américain. Cela pourrait et entraîne bien évidemment une baisse de leurs revenus d'exploitation et in fine diminue les investissements étrangers

0: se réalise notamment par une pression sur les budgets des différents pays. Et les pays africains en souffrent davantage au regard de leur production, de leur production tournée à l'exportation, surtout vers le marché africain. Et face à ces défis, il est crucial pour les pays africains de renforcer leur coopération économique, notamment à travers des initiatives comme la zone de libre-échange, la ZLECAF. Et les pays africains pourront avoir des débouchés en pays, pourront commercialiser en pays avec des tarifs douaniers qui leur sont favorables. Et évidemment, de pouvoir diversifier avec les partenaires commerciaux tels que la Chine, aujourd'hui, qui a un marché de plus de 400 millions en moyenne de consommateurs et qui a des initiatives comme le salon international des importations de Chine, comme également certains salons qui permettent aux pays du monde entier de pouvoir exporter leurs produits vers la Chine. Et notamment, l'année dernière, lors du FOCAC, la Chine a pris des mesures afin d'annuler pratiquement des mesures tarifaires sur plusieurs produits, surtout des produits africains. Et donc, les pays africains doivent saisir cette opportunité pour renforcer les échanges commerciaux avec la Chine et pour promouvoir ainsi un ordre économique international plus équitable entre les pays africains, la Chine, les États-Unis et les pays du monde entier.
1: Vous écoutez Fréquence Afrique sur CGTN Radio. On fait maintenant une pause en musique et on se retrouve juste après.

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1: Vous êtes toujours à l'écoute de Fréquence Afrique. Aujourd'hui, on parle de l'impact des tarifs douaniers américains sur les continents africains ainsi que l'avenir de la coopération sino-africaine.
2: Et la coopération entre la Chine et l'Afrique devient de plus en plus importante. Monsieur Sunatre, vous faites du commerce entre la Chine et l'île Maurice. Pouvez-vous éclairer sur les droits de douane appliqués entre la Chine et les pays africains?
3: Bon, la Chine a vraiment des taxes, des tarifs, on va dire, au minimum avec beaucoup de pays en Afrique. Et avec Maurice, on bénéficie d'un accord de libre-échange. C'est-à-dire, ça a été signé en 2021. C'est-à-dire, on n'a pas de taxes à payer quand on exporte des produits en Chine, et c'est la même pour les compagnies chinoises. Et cela positionne Maurice comme un partenaire idéal pour entrer en Afrique. Parce que il faut noter que avec Maurice aussi, nous avons plusieurs accords libres d'échange avec d'autres pays africains. Et cela peut aider les compagnies chinoises comme les compagnies américaines à pénétrer les marchés africains. Et dans le futur, le marché africain va être une des plus grandes marchés au monde. Et je pense que le gouvernement en ce moment est en train de travailler très, très dur pour faire que les compagnies chinoises et les compagnies américaines s'installent ici et qu'on peut les aider à entrer en Afrique.
2: Et Monsieur Mendou, d'après vous, quel est l'objectif que Donald Trump cherche à atteindre avec ses droits de douane? Pensez-vous qu'il parviendra à l'atteindre?
4: Eh bien, vous savez, le président américain a toujours défendu une politique commerciale protectionniste, hein, et ses droits de douane s'inscrivent dans cette logique. Et pour moi, je pense que l'objectif réel du président américain est de protéger l'industrie américaine d'une part, parce que vous savez bien qu'en taxant les importations, il veut rendre des produits étrangers moins compétitifs face à ceux fabriqués aux États-Unis et surtout dans des secteurs clés comme par exemple l'acier, l'automobile ou même la technologie. Mais aussi, je pense que le président américain veut réduire le déficit commercial parce que il a tant critiqué depuis longtemps le déséquilibre commercial qu'il y avait avec la Chine et l'Union européenne. Et les tarifs douaniers sont donc une manière pour lui de, comme qui dirait, renforcer une de forcer en fait une renégociation des accords. Mais il s'agit aussi des pressions politiques, hein, parce que pour moi, je pense que ce type de mesures servent aussi d'outils de négociation pour essayer d'obtenir des concessions, comme par exemple, on dirait par exemple des achats accrus de produits américains ou alors une meilleure protection de la propriété intellectuelle. Mais je pense aussi que il s'agit aussi de séduire son électorat, hein, parce qu'une partie de sa base, notamment les travailleurs industriels, soutient son discours anti-mondialisation. Et je pense que sur le court terme, certaines industries américaines pourraient bénéficier d'une protection accrue. Mais je pense que sur le long terme, il y a beaucoup de risques. Voilà, nous voyons déjà les bourgeons de la guerre commerciale, les partenaires qui ripostent, vous avez vu, voilà, la Chine, l'Union européenne et comme bon nombre de pays essaient déjà de mener la riposte, et ce qui nuit aux exportations américaines. D'un autre point de vue, je pense que ce sera aussi très, très, très difficile en termes de coûts pour les consommateurs parce que les prix augmentent sur certains produits, par exemple, quand on parle de l'électronique ou alors de l'automobile. Mais je pense que ce vent va aussi mener à l'instabilité économique. Vous savez, les entreprises souffrent des chaînes d'approvisionnement perturbées. Et donc, le président américain, pour conclure, je dirais qu'il pourrait avoir quelques victoires symboliques, mais les effets négatifs risquent de l'emporter parce que l'histoire nous montre que le protectionnisme mène rarement à une croissance durable. Et donc, sa stratégie fonctionnera seulement si ses adversaires cèdent massivement, et ce qui n'est peut-être pas le cas aujourd'hui. Donc, en résumé, je pense que le président américain a des objectifs clairs, mais les résultats très incertains et qui risquent et qui risque de causer des frictions économiques majeures.
2: Monsieur Kissiato, quel est votre avis?
5: L'objectif affiché par le président Trump en appliquant ces nouveaux tarifs douaniers est de rééquilibrer la balance commerciale des États-Unis en appliquant de nouveaux tarifs aux pays qui appliquaient ou qui appliquent des tarifs élevés sur les produits américains. Il faut noter que cette stratégie qui a été menée par les États-Unis jusqu'à présent ne permet pas aux États-Unis de pouvoir rééquilibrer sur le court terme, je peux m'exprimer ainsi, rééquilibrer cette balance commerciale. En revanche, on peut noter que cela entraîne une augmentation sur certains produits, certains denrées alimentaires, également entraîne une perturbation de la chaîne d'approvisionnement mondiale. Également, ces différentes mesures ont entraîné une hausse des marchés financiers, ce qui également crée un déséquilibre sur le commerce international et puis également attise, on va dire, des tensions entre les différents partenaires commerciaux qui sont des partenaires historiques des États-Unis. Et cette mesure, jusqu'à présent, n'a pas encore démontré que les Américains profitent également de ces mesures qui sont prises. Et donc, il est important que les États-Unis, et là, le président Trump a fait des revirements ces derniers temps et a mis une pause sur les tarifs qui avaient été pris depuis le 10 avril, et notamment en Europe, notamment sur certains pays, également en Afrique. Et donc, c'est de bonne guerre. Et après ce revirement, après cette pause sur les mesures tarifaires, nous avons constaté une hausse, une envolée sur les marchés financiers. Donc, je pense que c'est de bonne guerre. Il va falloir regarder cela de près. Et déjà que les pays africains renforcent leur partenariat également avec d'autres pays tels que la Chine, également soit à la recherche de nouveaux débouchés à l'exportation.
2: Les États-Unis se présentent toujours comme leader du monde. Monsieur Pierre-Yvon, pensez-vous que les États-Unis ont le droit d'imposer les droits de douane de manière aussi arbitraire?
6: C'est vrai que les États-Unis se qualifient comme souvent un leader mondial, ce qui trouve son écho auprès de certains. Et moi, j'aimerais juste souligner que l'économie chinoise et l'économie américaine sont les économies les plus importantes de la planète. Dès lors que ces deux économies toussent, c'est la planète entière qui est en difficulté. Et la manière dont les États-Unis ont pris une décision unilatérale en imposant des droits de tarif à certains pays, cela posera beaucoup de problèmes parce que la plupart des pays qui dépendent des exportations ont du mal à pouvoir accéder au marché américain dû aux droits de douane qui seront vraiment élevés. Et cela, je pense que va avoir un réel impact sur l'économie mondiale, sur la croissance en fait de nos différents pays et aussi surtout si nous voulons en fait faire face aux défis qui nous attendent demain, nous devons respecter certaines règles qui ont été imposées ou mises en place par l'Organisation mondiale du commerce qui pousse aux pays en fait à échanger et les produits de manière équitable et à respecter certaines règles. Et cette décision, je pense qu'aura des impacts assez négatifs dans nos différentes sociétés.
2: Les tarifs douaniers imposés par les États-Unis sur les produits chinois ont atteint des niveaux records, avec certains produits soumis à des tarifs allant jusqu'à 245%. En réponse à cette pression américaine, la Chine adopte une position de riposte très ferme. Monsieur Pierre-Yvon, que pensez-vous de l'approche de la Chine?
6: J'ai été très surpris par les tarifs douaniers imposés par les États-Unis sur les produits chinois. C'est vrai que le président Trump, depuis son premier mandat, a toujours eu des menaces à l'égard de la Chine et cherche tous les moyens pour pouvoir déstabiliser l'économie chinoise. Et je pense que cette manière de faire aura que des conséquences négatives par rapport à l'économie mondiale et aussi à l'économie américaine. Parce qu'en réalité, la plupart des produits qui sont consommés aux États-Unis viennent de Chine. Donc, si le consommateur américain qui avait l'habitude d'acheter par exemple un pantalon qui coûtait 5 dollars, il va devoir maintenant payer 10 dollars ou 15 dollars pour acheter un pantalon, cela aura beaucoup de conséquences dans le portefeuille des Américains. Et cela va engendrer ce qu'on appelle par l'inflation. Et ce n'est pas une bonne chose. Et je pense que la décision que le gouvernement chinois a prise de prendre aussi des mesures aussi de rétorsion à l'égard du gouvernement américain, je pense qu'elle est normale parce que chaque pays défend ses intérêts. Mais vous devez défendre vos intérêts en respectant certaines règles qui sont imposées par des organisations établies à travers le monde. Et les Américains sont aussi l'un des leaders qui ont créer ces institutions pour pouvoir respecter certaines règles. Mais aujourd'hui, c'est le même pays qui ne veut plus respecter ces mêmes lois qui ont été imposées par eux, si je peux le dire. Et la Chine, je pense qu'elle a une logique qui est assez normale parce que elle a toujours encouragé les pays à travailler ensemble dans le partenariat, dans le développement mutuel. Et cela se voit même en Afrique. Vous pouvez voir que la Chine investit beaucoup en Afrique parce qu'elle aimerait aussi aider certains pays aussi à avoir de la croissance et à développer leur pays. Et cette logique de prendre des décisions de manière unilatérale contre la Chine, cela n'aurait que des conséquences dévastatrices dans le futur et à long terme. Parce que aujourd'hui, nos économies sont imbriquées. Et les États-Unis ne pourront pas s'en sortir si ils continuent dans cette logique de toujours imposer leurs lois à travers la force des menaces. Et je pense que le gouvernement chinois, j'ai dernièrement regardé, il y avait le ministre des Affaires étrangères chinois qui disait que nous sommes prêts à discuter, mais ça ne sera pas à travers, sous les menaces, parce que les États-Unis ont décidé de quelque chose et nous devons aussi obéir. Non, non, non. La Chine est une grande puissance qui a des règles, qui a aussi le droit de protéger le consommateur chinois et les intérêts de la Chine.
2: Je vous remercie d'avoir participé à cette émission et d'avoir partagé vos points de vue.
1: Restez branchés sur CGTN Radio. Retrouvons-nous après cette mélodie pour la rubrique Apprenons le chinois.

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5: Apprenons le chinois. Bonsoir, chers amis. 亲爱的朋友, 晚上好. Bienvenue à notre cours de chinois. Comme d'habitude, nous réviserons d'abord ce que nous avons appris dans la leçon précédente. 请进. Entrez, s'il vous plaît. 您请坐. Asseyez-vous, je vous en prie. 把您的大衣给我. Donnez-moi votre manteau. 您想喝点什么? Qu'est-ce que vous voulez boire? 请来杯茶吧. Du thé, s'il vous plaît. 当心有点烫. Attention, c'est un peu chaud. Est-ce que vous avez saisi tous ces vocabulaires? Aujourd'hui, nous apprendrons des mots pour présenter quelqu'un et se présenter.
6: Leçon numéro 4.
7: 您好，王先生。您好，李太太。这是我夫人。您好，我是赵刚。您好，我是张红。认识您，我很高兴。我也很高兴见到您。我来介绍我们的女儿赵玲。你们认识我们的儿子王峰吗？你们认识啊？我们认识。Explication.
2: 你好，王先生。Bonjour, Monsieur Wang. 你好，李太太。Bonjour, Madame Li. 这是我丈夫。C'est mon mari. 这是我夫人。Voilà ma femme. 您好，我是赵刚。Bonjour, je suis Zhao Gang. 您好。 我叫张红。Bonjour, je m'appelle 张红。认识您，我很高兴。Je suis heureux de vous connaître. 我也很高兴见到您。Moi aussi, je suis ravie de vous rencontrer. 我来介绍我们的女儿赵玲。 Je vous présente notre fille, Zhao Ling. 你们认识我们的儿子王峰吗? Vous connaissez notre fils, Wang Feng? 你们认识啊? Vous vous connaissez alors?
6: Explication.
2: 这是, c'est, 这是, 丈夫, Marie, 丈夫, 夫人, femme, 夫人, 认识, connaître, 认识, 见, rencontrer, 见, 介绍, présenter, 介绍, 自我介绍, se présenter, 自我介绍。我是 Je suis 我是我叫 Je m'appelle 我叫你们 Vous 你们我们 Nous 我们你们的 Votre 你们的 我们的 Notre 我们的
7: 您好，王先生。您好，李太太。这是我丈夫。这是我夫人。您好，我是赵刚。您好，我是张红。认识您，我很高兴。我也很高兴见到您。我来介绍我们的女儿赵玲。你们认识我们的儿子王峰吗？你们认识啊？
8: 我们认识。
2: Ah oui, moi aussi je vais me présenter. Je m'appelle Xion Wei, j'ai un prénom français, Claire. Je suis très heureuse de vous rencontrer tous les jours dans notre cours de chinois. Et vous ? J'espère que vous êtes content de nous entendre et d'apprendre le chinois avec nous. Alors, n'oubliez pas notre rendez-vous demain à la même heure. Au revoir et à demain. 再见，明天见。
8: C'est ainsi que s'achève Fréquence Afrique. Merci pour votre fidélité. À très bientôt pour une nouvelle édition sur CGTN Radio.

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2: 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Les coûts économiques en seraient trop élevés.
3: La dynastie des Ming datant de plus de 500 ans.
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8: Plus de 648 millions de voyages interrégionaux ont été effectués pendant les congés de la fête des Pas de Dragon qui ont eu lieu du 19 au 21 juin dernier, d'après des données officielles publiées lundi. Le transport routier a représenté la plus grande part de ces déplacements avec environ 590 millions de voyages. Les voyages de passagers par chemin de fer ont totalisé près de 50 millions, tandis que le nombre de passagers transportés par voie navigable s'est élevé à 2,7 millions. Les compagnies aériennes ont assuré environ 5,7 millions de trajets de passagers au cours de cette même période. La Chine a enregistré environ 6,7 millions de voyages transfrontaliers au cours des trois jours de vacances de la fête des Pas de Dragon, soit une hausse de 13% par rapport à l'année précédente. Parmi les voyageurs étrangers qui sont entrés en Chine, 266 000 ont été admis dans le cadre de la politique d'exemption de visa du pays, soit une augmentation de 15% par rapport à l'année précédente. En février de cette année, la Chine avait étendu son régime unilatéral d'exemption de visa aux ressortissants de 50 pays. Le marché chinois de la consommation a maintenu sa stabilité pendant les congés de la fête des Pas de Dragon, a annoncé dimanche le ministère du Commerce. Au cours de ces trois jours fériés, la fréquentation et le chiffre d'affaires dans 78 rues piétonnes et quartiers commerciaux clés suivis par le ministère ont augmenté respectivement de 4% et 3,5% en glissement annuel. Après 6 ans d'interruption, la compagnie China Eastern Airlines a repris lundi sa liaison directe entre Shanghai et Stockholm, capitale suédoise, avec l'arrivée en soirée d'un Airbus A330 à l'aéroport de Stockholm-Arlanda. La compagnie aérienne a indiqué que cette liaison serait assurée 3 fois par semaine, les lundis, jeudi et samedi. Suite à l'épidémie d'Ebola, la Chine a offert une assistance humanitaire d'urgence à la République démocratique du Congo RDC et à l'Union africaine par l'envoi des experts médicaux ainsi que des médicaments et du matériel de lutte contre l'épidémie nécessaire d'urgence à la RDC. À ce jour, environ 1000 membres du personnel médical luttent contre Ebola aux côtés des populations africaines, a annoncé lundi le ministère chinois des Affaires étrangères. Un rapport intitulé « Les 10 technologies émergentes majeures en 2026 » a été présenté lors du Forum DD de Davos 2026, tenu dernièrement à Dalian dans le nord-est de la Chine. Ce rapport recense les technologies clés les plus susceptibles de façonner l'industrie, les politiques et la société au cours des 5 prochaines années. Ces technologies vont des énergies propres de nouvelle génération à l'IA et aux technologies quantiques, en passant par les matériaux de pointe et la biotechnologie. Lors de la 10e édition de VivaTech, les entreprises chinoises, présentes seules ou en délégation, abordent une nouvelle dimension à cet événement où les applications concrètes de l'IA occupent une place croissante. L'Envision Group a présenté ses parcs industriels zéro carbone, ses centres de calcul énergétique intelligents, ses systèmes de stockage et ses éoliennes pilotées par l'IA. Tencent Cloud a mis l'accent sur une autre préoccupation au cœur des débats européens, la souveraineté numérique. Le groupe a exposé à VivaTech ses offres d'IA, d'infrastructures cloud, de cloud privé et de solutions numériques sectorielles. En marge du salon, Hangzhou Expo Group a également signé un accord de coopération avec VivaTech afin de renforcer les échanges et préparer de futurs partenariats. Dans le cadre de ces efforts plus larges pour faire progresser l'initiative IA+, la Chine a publié un ensemble de lignes directrices visant à promouvoir l'application réglementée et le développement innovant des agents d'IA. Les lignes directrices stipulent que le développement des agents d'IA doit respecter les principes de sécurité et de contrôlabilité, de développement standardisé et ordonné, de croissance axée sur l'innovation et de progrès guidé par les applications. Le document préconise en outre un développement davantage axé sur les applications. Il décrit 19 scénarios d'application typiques dans des domaines tels que la recherche scientifique, le développement industriel, la promotion de la consommation, le bien-être public et la gouvernance sociale. Selon un article de recherche récemment publié dans la revue Cell Research, des chercheurs chinois ont développé une nouvelle technologie de semi-clonage chez le poisson zèbre. Le semi-clonage représente une approche unique pour générer des individus, le poisson zèbre étant un organisme modèle essentiel pour l'étude du développement et des maladies des vertébrés. La première thérapie cellulaire gardée au monde ciblant les tumeurs solides, développée par une société biopharmaceutique basée à Shanghai, a été approuvée en Chine. Ce nouveau traitement, conçu pour le cancer gastrique avancé, offre une option thérapeutique novatrice aux patients atteints de ces tumeurs. Les tumeurs solides qui se développent dans les tissus des organes avec une forme fixe sont particulièrement difficiles à traiter en raison de leur micro-environnement complexe, ce qui les rend plus difficiles à prendre en charge que les hémopathies malignes ou cancers du sang. 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
11: Bienvenue à Cogito. La 7e édition du sommet des multinationales de Tsingtao s'est achevée le 17 juin dernier. Premier grand rendez-vous en Chine dédié à ces acteurs planétaires, l'événement a rassemblé 322 dirigeants issus de 44 pays et régions. À la clé, 57 projets stratégiques signés, dont 20 à capitaux étrangers, représentant un investissement total de 2,56 milliards de dollars. Ce sommet a également été marqué par plusieurs premières, des sessions thématiques inédites consacrées aux véhicules à nouvelle énergie, aux nouveaux modèles de stockage d'énergie et à l'agriculture intelligente. Autant de secteurs de pointe porteurs d'avenir, ainsi qu'une réunion sur l'ouverture accrue des services afin de répondre au plus près aux attentes des entreprises. Alors que l'économie mondiale

Cette année marque le lancement du 15e plan quinquennal chinois. Les multinationales, nombreuses à se positionner comme co-constructrices et partenaires, entendent s'appuyer sur l'immensité du marché chinois, la robustesse de ses chaînes d'approvisionnement et la force de son écosystème ouvert pour optimiser la location des ressources à l'échelle mondiale. Marché en mouvement perpétuel, la Chine offre aux investisseurs étrangers un champ de possibles en constante expansion. Le directeur général d'Alstom Chine, entreprise ferroviaire française, souligne que le 15e plan quinquennal prévoit la modernisation, la rénovation et la maintenance des infrastructures de transport. Une opportunité historique à ne pas manquer, a-t-il indiqué. De son côté, la directrice des affaires publiques de Herbalife Chine insiste sur la soif de qualité des consommateurs chinois et leur forte appétence pour le numérique, un terreau fertile pour une gestion personnalisée de la santé. Par ailleurs, la montée en puissance de l'innovation en Chine donne un nouvel élan à cette co-création. Selon un rapport présenté lors du sommet, le pays dispose désormais du plus grand marché d'applications au monde, de l'écosystème industriel le plus complet et des scénarios d'innovation le plus diversifié. Une attractivité qui se vérifie dans les chiffres. En 2025, les investissements étrangers effectivement utilisés dans la recherche scientifique et les services technologiques ont représenté près d'un cinquième du total, soit 3,8 fois plus qu'en 2018. Le directeur général d'Alstom Chine ajoute que les équipements haut de gamme fabriqués à Taishan, dans la province du Jiangsu, s'intègrent désormais dans les réseaux mondiaux et desservent plus de 160 pays et régions. À plus long terme, la Chine n'a cessé d'élargir ses portes, offrant aux investisseurs étrangers des perspectives d'implantation stable et durable. Entre janvier et avril de cette année, plus de 20 000 nouvelles entreprises à capitaux étrangers ont vu le jour en Chine, soit une hausse de 6,8% sur un an. Pour Denis Depoux, directeur général mondial de Roland Berger, l'ouverture continue de la Chine dans les services, santé, finances, etc. est essentielle. Elle ouvre non seulement de nouvelles voies aux multinationales déjà présentes depuis des décennies, mais renforce aussi leur compétitivité à l'international. Les exemples abondent. L'Américain Revity a investi davantage dans l'innovation en Chine ces trois dernières années que sur les 10 années précédentes. Le Danois Novo Nordisk a grandi son site de production en Guangzhou. Le Français Schneider Electric annonce 2 nouvelles usines en Chine et la modernisation de son centre de R&D à Beijing. Autant de signes que la Chine n'est pas seulement un stabilisateur de l'économie mondiale, mais bien une destination incontournable pour qui veut préparer l'avenir. Porté par la dynamique du 15e plan quinquennal, le mouvement est lancé. Et comme le répètent les acteurs présents en Tsingtao, croire en la Chine, c'est croire en le lendemain. Investir en Chine, c'est investir dans l'avenir.

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Bonjour à toutes et à tous. Bienvenue à l'émission de Classico. Selon le dernier rapport du Fonds monétaire international sur les perspectives économiques en Asie-Pacifique, la Chine est classée au premier rang en termes de contribution à la croissance économique mondiale. Alors que la Chine promeut un développement de haute qualité, de nouvelles demandes de la consommation ne cessent d'émerger. Comment comprendre ce développement chinois ? Dans l'émission d'aujourd'hui, je vais m'entretenir avec l'historien français Jean-Nimard Dugange pour obtenir des éléments de compréhension sur le modèle de développement chinois, la modernisation à la chinoise. Ce n'est pas tout. Le professeur Dugange va également nous parler de son regard sur l'initiative La ceinture et la route et ses perspectives sur les échanges et coopérations entre la Chine et la France, alors que les deux pays s'apprêtent à célébrer l'année prochaine leur 60e anniversaire de l'établissement des relations diplomatique. Avant d'entrer dans le vif de cette émission, je vous propose d'abord une mélodie intitulée La légende, interprétée par le chanteur chinois Li Jian.

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1: De retour dans le studio, je vous rappelle que vous êtes à l'écoute de l'émission Classico. Actuellement, l'économie mondiale est confrontée à des facteurs défavorables tels que la baisse de la demande et le resserrement des politiques monétaires dans certaines grandes économies. Au début de cette année, le gouvernement chinois a prévu une croissance économique de l'ordre de 5% avec une meilleure qualité de développement en 2023. Avec l'optimisation des politiques chinoises de sortie et d'entrée, le marché du tourisme crève le plafond et la Chine a connu un boom de la consommation. La forte demande intérieure de la Chine a donné un élan à l'économie mondiale. La reprise économique chinoise au premier semestre, les performances des secteurs liés à la consommation ainsi que d'autres indicateurs économiques très positifs ont incité de nombreux économistes à revoir à la hausse leurs prévisions de croissance économique de la Chine. HSBC a relevé récemment ses prévisions de croissance économique chinoise pour cette année de 5,6 à 6,3%. Comment comprendre le développement chinois, notamment son modèle de développement, la modernisation à la chinoise? Comment la Chine va contribuer au développement du monde avec l'initiative La ceinture et la route proposée par le président chinois Xi Jinping il y a 10 ans? Vous allez trouver les réponses dans la première partie de cette interview accordée à M. Jean-Numar Dugange, historien français, spécialiste du marxisme, professeur des universités à l'Université de Rouen-Normandie, et membre du conseil scientifique de la Fondation Gabriel Péri. Bonjour Monsieur Jean-Numar Dugange.
2: Bonjour.
1: Vous êtes historien français et spécialiste du marxisme et membre du conseil scientifique de la Fondation Gabriel Péri. Voici ma première question. Le miracle économique chinois et l'accélération de la modernisation qui s'en est suivie sont perçus par certains observateurs internationaux comme le processus naturel de l'intégration à la mondialisation capitaliste et la tendance irrésistible vers l'adoption du modèle occidental de modernisation. Pourtant, la Chine a depuis longtemps choisi sa propre voie de modernisation. En tant que spécialiste du marxisme, que pensez-vous de la modernisation à la chinoise?
2: Alors, je crois qu'il faut comprendre la question de la modernisation dans un cadre assez large et vaste. Quand on évoque la modernisation, on pense souvent de prime abord au développement industriel, économique qui a eu lieu dans quelques pays en Europe au 19e siècle et au Japon. Et puis ensuite, on a eu tendance à comparer certains pays qui ont été développés ensuite, notamment la Chine, pour les intégrer à ce processus de modernisation. Alors, ce qui est certain, c'est qu'il y a des caractéristiques particulières de la modernisation, entre guillemets, la chinoise. La différence avec un pays comme la France ou même l'Allemagne, qui ont connu cette modernisation économique et sociale beaucoup plus tôt, c'est qu'elle avait été faite globalement dans un cadre qu'on peut qualifier de capitaliste et étatique de la fin du 19e siècle. Là, la différence avec le modèle chinois de développement, c'est qu'il a partie liée avec un phénomène qui est apparu après la révolution russe de 1917 en Russie, qui est en gros le développement.

0: différentes idées révolutionnaires sur le modèle communiste et le marxisme, qu'on peut qualifier entre guillemets d'un marxisme d'État. Et donc, si on veut comprendre la modernisation chinoise aujourd'hui, même en intégrant la dynamique qui a lieu depuis les années 70 avec l'ouverture du marché, il faut avoir en tête cette question-là et cette question de la révolution chinoise de 1949. Autrement dit, il est difficile de dissocier le développement actuel de la Chine, sa modernisation, du mouvement qui a eu lieu en 1949. Et je crois que si on veut comprendre un certain nombre de résultats impressionnants de la Chine contemporaine, il faut bien situer ce processus dans ce cadre-là, quoi qu'on pense encore une fois d'un certain nombre de difficultés, d'erreurs qui ont pu avoir lieu ici et là, évidemment, mais on ne peut pas dissocier ce développement de ce qui s'est passé les décennies précédentes. Et c'est une des grandes interrogations, je crois, qu'on doit avoir aujourd'hui pour comprendre la modernisation actuelle en Chine.
1: D'accord. Avec l'optimisation des politiques chinoises de sortie et d'entrée, la Chine a déjà connu un boom de la consommation durant le premier semestre 2023. Selon la théorie de l'économie politique marxiste, quel est votre commentaire sur le modèle de développement de la Chine d'aujourd'hui?
0: Alors, il faut bien avoir en tête que pour comprendre le développement chinois par rapport à d'autres réalités qui sont notamment les réalités entre guillemets européennes, c'est que depuis les années 1960, la priorité absolue entre guillemets de la Chine et du gouvernement chinois a été la question du développement. En quelque sorte, la révolution a été faite pour défendre une certaine intégrité de la nation, mais aussi pour développer le pays et tenter de le rattraper par rapport à d'autres réalités, notamment les réalités occidentales. Et dans ce développement, l'État a joué un rôle tout à fait considérable. Alors la croissance économique, comme chacun le sait, a été particulièrement spectaculaire dans les années 80-90. Il y a eu un certain nombre de facteurs qui expliquent le ralentissement. Mais si on évoque aujourd'hui le développement et les objectifs affichés que vous venez de rappeler, je crois que dans l'idée de créer une meilleure croissance économique, il y a l'idée aussi de s'affronter à un des grands problèmes qui traverse la société chinoise aujourd'hui, qui a été aussi un des grands problèmes qui a traversé tous les pays qui ont connu des phases de croissement et de développement spectaculaires, c'est-à-dire cette question, c'est la question des inégalités sociales et de faire en sorte que le développement économique puisse bénéficier davantage aux catégories entre guillemets inférieures de la population. Nous-mêmes en Europe occidentale, à d'autres époques, cette question a été posée à plusieurs reprises, notamment à travers des politiques redistributives via l'État. On a parfois qualifié de politique keynésienne. Ce qui est certain, c'est que par rapport à ce qui est annoncé aujourd'hui et par rapport à ce qui doit être fait dans l'avenir, si on encore une fois, se situe dans une période, dans une dynamique de longue durée qu'on veut comparer les développements passés, actuels et à venir, il est clair que la question de résorber les inégalités sociales, de les diminuer, de faire en sorte que la croissance économique puisse bénéficier davantage aux fractions de la population qui en sont exclues, est une des grandes questions qui s'affrontent à la Chine contemporaine. À noter que, il faut toujours le rappeler, quoi qu'on pense des méthodes du développement chinois par rapport à d'autres pays dans le monde, les résultats ont été particulièrement spectaculaires. On est dans un pays qui a largement contribué à résorber la grande pauvreté dans le monde. Je crois qu'il est toujours nécessaire de le rappeler quand on veut parler sérieusement de cette question chinoise.
1: D'accord. Cette année marque le 10e anniversaire de l'initiative La Ceinture et la Route, qui compte plus de 200 accords signés entre la Chine et plus de 150 pays et organisations internationales. En tant qu'historien, quel regard portez-vous sur cette initiative?
0: Alors, cette initiative de Ceinture et de la Route est une initiative évidemment de très grande ampleur qui émane du gouvernement chinois. Je crois qu'il faut d'abord souligner son importance historique, pas justement une simple demande de partenariat ponctuel, mais c'est un déploiement et redéploiement de la puissance chinoise, selon certains accords, à différents niveaux. Ce qui est certain, c'est que c'est un moyen d'extension des intérêts internationaux de la Chine, mais il peut être aussi vu et interprété.

0: interprété d'une autre manière. Ce n'est évidemment pas une offensive qu'on peut qualifier de militaire, par exemple, ce qui n'est pas le cas d'autres grandes puissances qui misent, comment dirais-je, avant tout sur des opérations agressives à l'étranger pour pouvoir étendre leur influence. Là, on est dans le cadre d'une entreprise beaucoup plus de nature économique, et je constate, pour en avoir discuté avec un certain nombre de collègues et d'intellectuels chinois, que le sens de cette initiative de la ceinture et de la route est une initiative, comment dirais-je, qui fait débat par certains aspects. Est-ce que cette initiative de la Chine vise avant tout des intérêts économiques? Est-ce qu'elle peut être aussi liée à des intérêts qu'on pourrait qualifier davantage de culturels? Est-ce que même cette initiative de ceinturer la route pourrait être porteuse d'une autre modernité, d'une autre civilisation? Ce sont des questions qui finalement sont assez peu abordées, là où je suis en France, mais qui, lorsqu'on discute avec un certain nombre de collègues chinois de différentes sensibilités, ou même dans d'autres pays concernés plus directement par cette initiative, on se rend compte qu'il y a un vaste débat autour de cette initiative. Et je crois qu'on touche là à une des grandes questions de notre temps, savoir comment développer la paix et le respect mutuel entre les différentes nations à l'échelle planétaire. Je crois qu'il est important aussi de rappeler ça à l'heure où il y a de très nombreux conflits qui minent les relations entre différentes nations.
1: Voici la première partie de l'interview réalisée avec M. Jean-Numa Dugange, historien français, professeur des universités à l'Université de Rouen-Normandie et membre du conseil scientifique de la Fondation Gabriel Péri. Nous allons faire une pause musicale avec une chanson intitulée « Le Courage », interprétée par la chanteuse Liang Jingru.

0: Vous êtes à l'écoute du Classico. Nous poursuivons ce programme avec la deuxième partie de notre interview, au cours de laquelle M. Jean-Numa Dugange va nous présenter ses recherches, sa collaboration avec la partie chinoise et partager ses perspectives sur les échanges et coopérations entre la Chine et la France en prévision du 60e anniversaire de l'établissement de relations diplomatiques entre les deux pays en 2024. Monsieur Jean-Numa Dugange, vous êtes spécialiste du marxisme, professeur des universités à l'Université de Rouen-Normandie. Pourriez-vous nous présenter votre recherche sur le marxisme en 2022?
1: Oui, tout à fait. Bon, depuis quelques années, avec d'autres collègues, nous travaillons sur l'histoire du marxisme sous différentes manières. Un des projets de recherche que je mène actuellement est d'essayer de comprendre le développement des gauches et notamment du marxisme à la fin du 19e siècle. Plutôt en Europe occidentale, notamment en France, en Allemagne, en Autriche, qui sont trois pays qui m'intéressent particulièrement, et de voir comment ce marxisme occidental s'est développé au travers d'un regard avec ce qu'on pourrait appeler au sens large l'Orient, et dans cet Orient, donc ces pays orientaux, comme on disait de manière un peu schématique il y a un siècle en France, eh bien, il y a la façon dont, la naissance de la première république chinoise en 1911, comment cette première république chinoise a intéressé les marxistes et socialistes occidentaux et comment cela a provoqué en retour chez eux une réflexion sur le lien qui existe ou qui éventuellement peut poser problème entre guillemets l'Orient et l'Occident. Ça, c'est un aspect de recherche, c'est un projet de longue durée. Après, à travers la revue actuelle Marx, dont je m'occupe avec d'autres, nous cherchons à comprendre les différentes réalités du marxisme dans le monde. Par exemple, le prochain numéro justement de la revue actuelle Marx, qui paraîtra dans quelques semaines, sera dédié au marxisme chinois. Et nous espérons à l'avenir continuer, entre guillemets, ce tour d'horizon, ce tour du monde des différents marxismes existants aujourd'hui dans le monde. Et à titre plus personnel, je travaille aussi sur différentes biographies de responsables politiques français, allemands et autrichiens, donc, qui ont joué un grand rôle dans l'histoire du socialisme et du marxisme. C'est un projet donc de longue durée.
0: Monsieur Dugange, vous êtes également professeur émérite à l'Université du Liaoning en Chine et avez un lien étroit avec la partie chinoise. Dans ce cadre, parlez-nous de votre collaboration de recherche ou d'échange avec la partie chinoise dans les années passées.
1: Oui, tout à fait. Depuis une dizaine d'années, je travaille à des coopérations intellectuelles, académiques, avec un certain nombre d'universités chinoises. Et effectivement, ces dernières années, donc en tant que professeur invité, j'ai donné des cours, entre autres, à l'université du Liaoning, donc des cours qui se sont tenus, évidemment, vu les circonstances avec la pandémie, à distance, hein, sous forme de visioconférence. Mais depuis 3 ans, donc, je donne dans cette université des cours sur l'histoire des gauches européennes, notamment de la gauche française, sur l'histoire du marxisme à l'échelle d'un siècle. Et les échanges avec les collègues, mais aussi avec les étudiants chinois, ont été très fructueux. Ils continuent, même en dehors des cours, consistant entre des échanges sur tel ou tel point, d'aide, de supervision, d'un certain nombre de travaux de recherche. Et à côté de ça, j'ai donné aussi des conférences plus ponctuellement. C'était de Fudan à Shanghai. On travaille sur des échanges avec l'Institut d'Histoire et de Documentation du PCC, donc qui est à Beijing, sur des questions de bibliographie de textes de Marx et Engels dans différentes langues, et avec plus ponctuellement avec d'autres universités chinoises ou avec l'Académie des sciences de Pékin, nous travaillons sur des projets de recherche qui permettent de développer des liens sur l'histoire des gauches, des forces politiques, du marxisme à l'échelle de plusieurs pays. Et ce sont des carrefours intéressants de recherche qui doivent être, me semble-t-il, développés maintenant et dans les années à venir.
0: Monsieur Dugange, en fait, le chef de l'État français a effectué une visite en Chine avec un grand succès au début de cette année. Et l'année prochaine marquera le 60e anniversaire de l'établissement des relations diplomatiques entre les deux pays. Comment évoluent jusqu'à présent les échanges sino-français dans votre domaine et quels sont vos projets et attentes pour l'année 2023?
1: Oui, effectivement, nous approchons du 60e anniversaire des relations diplomatiques entre la France et la République populaire de Chine. Il faut rappeler que c'était le général de Gaulle qui, en janvier 1964, avait reconnu la Chine, ce qui était un acte extrêmement audacieux d'un point de vue politique et diplomatique à l'époque. cette époque-là, donc nombre de pays ne voulaient pas reconnaître encore la Chine. Donc effectivement, dans la continuité des nombreux échanges qui existent, outre le fait que nous sommes dans un contexte effectivement de guerre, notamment sur le front russo-ukrainien extrêmement problématique, et que tout effort de relations diplomatiques entre la France et la Chine sont bons à prendre, je crois qu'un des éléments qui nous permettent de continuer à animer l'esprit de ces échanges qui existent depuis 60 ans, c'est précisément de ne pas se situer dans une perspective de nouvelle guerre froide comme certains aiment à le développer aujourd'hui, mais de continuer tout simplement les coopérations intellectuelles, politiques et les échanges sur les modèles réciproques que nous connaissons. Je crois que, par exemple, dans le domaine de ce qui est de l'académie, des universités, bien qu'il y ait des difficultés, des incompréhensions mutuelles qui peuvent tout à fait surgir parfois, il faut continuer à développer des coopérations, de donner la possibilité à des Français d'aller en Chine, à des Chinois de venir en France. Je crois qu'au-delà des difficultés et des différences importantes que nous avons, c'est le meilleur moyen de continuer à faire vivre cet esprit d'échange qui, globalement, prévaut depuis 60 ans. Mais au vu des difficultés actuelles, d'une certaine manière, c'est encore plus important maintenant de rappeler ces échanges et de les développer qu'il y a quelques années.
0: D'accord. Merci, Monsieur Jean-Numa Dugange, pour avoir accepté notre interview. Je rappelle que vous êtes historien français et spécialiste du marxisme, professeur des universités à l'Université de Rouen-Normandie, professeur émérite à l'Université du Liaoning en Chine et membre du conseil scientifique de la Fondation Gabriel Péri. De retour dans le studio, je vous rappelle que vous êtes à l'écoute de l'émission Classe Éco. Avant de passer à la prochaine partie de l'émission Cours de chinois, je vous propose une pause musicale. C'est parti!

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2: Bonjour tout le monde, bienvenue dans notre cours de chinois. Moi c'est Xiao Tai, je suis avec Yves. Bonjour Yves.
3: Natia Rao, bonjour tout le monde, bonjour Xiao Tai.
2: Et dans la dernière leçon, nous avons appris quelques expressions utiles pour aller chez le coiffeur. Je propose de réviser un peu avant d'attaquer la nouvelle leçon.
3: Bien sûr, c'est toujours un plaisir, tu le sais bien.
2: 我想剪头发。
3: 我想剪头发。Je voudrais me faire couper les cheveux.
2: 修一下就可以了。
3: S'il vous plaît, juste les pointes.
2: 我想染头发。
3: 我想染头发。Je voudrais me faire teindre les cheveux.
2: 别剪太短了。
3: 别剪太短了。Ne coupez pas trop court.
2: Bon, réécoutons les dialogues.
4: 我想剪头发。
5: 你想怎么剪？
4: 修一下就可以了。
5: 好的，请先洗头。
4: 我想染头发。
5: 你想染什么颜色？
4: 棕色怎么样？
5: 嗯，不错，很时髦。
4: 别剪太短了。
5: 行，保准您满意。
2: C'est tout pour la révision. Tout de suite, la nouvelle leçon.
3: Voici les expressions clés.
5: 我想租房。您想找什么样的房子？您想花多少钱租？什么时候能搬进来？房租怎么付？
2: Et voilà, quand tu arrives dans une agence, tu peux commencer à dire comme ça, 我想租房。
3: 我想租房。
2: Ce qui signifie, je voudrais louer un appartement. 租房 est le terme clé de cette phrase. 租 veut dire louer.
3: 租。
2: 房 un appartement.
3: 房。
2: 我想租房。
3: 我想租房。Je voudrais louer un appartement.
2: Tout de suite, le dialogue.
5: 我想租房。
4: 你想找什么样的房子？
5: 带家具的两居，房子不要太旧。
2: Voilà, c'était le dialogue 1. Et dans cette conversation, on entend une personne qui dit à un agent immobilier, 我想租房。
3: 我想租房。Je voudrais louer un appartement.
2: Et l'agent demande, 你想找什么样的房子？
3: 你想找什么样的房子？ Donc, 你想 vous voulez, 找什么样 chercher quel genre?Shenmeyang, quel genre? Fangzi, d'appartement. Donc, quel genre d'appartement cherchez-vous?
2: Dai jiaju de liangju, fangzi bu yao tai jiu.
3: Dai jiaju de liangju, fangzi bu yao tai jiu. Donc, dai jiaju, c'est meublé. De liangju, deux pièces. Donc, deux pièces meublées. Fangzi, l'appartement, toujours. Et bu yao tai jiu, donc c'est ne doit pas être trop en mauvais état. Jiu, c'est en mauvais état. Donc, l'appartement ne doit pas être.Trop en mauvais état, il doit être en bon état.
2: Repassons le dialogue.
5: 我想租房。
4: 你想找什么样的房子？
5: 带家具的两居，房子不要太旧。
3: Nous sommes toujours chez l'agent immobilier. Maintenant, j'aimerais savoir, il faut en venir un peu au nerf de la guerre, l'argent, comment parler du prix?
2: Alors souvent, c'est l'agent immobilier qui prend l'initiative de poser la question. 你想花多少钱租？
3: 你想花多少钱租？
2: 您想花多少钱租？花 signifie payer ou dépenser, sous-entendu de l'argent. 花,
3: 花
2: 多少钱 ？Combien d'argent？
3: 多少钱？
2: 租 veut dire louer.
3: 租。
2: 您想花多少钱租？
3: 您想花多少钱租 ？Vous voulez dépenser combien d'argent？
2: Écoutons maintenant le dialogue 2. On va parler du prix.
4: 您想花多少钱租？
5: 月租3000元以内吧。
4: 您看这房怎么样？
5: 嗯，不错。
2: Voilà, dans le dialogue tout à l'heure, on a discuté du prix avec l'agent immobilier. 你想花多少钱租？
3: 你想花多少钱租？ Vous voulez payer combien pour le loyer? 花 dépenser, 多少钱 combien d'argent? 租 louer.
2: Et l'autre répond, 月租三千元以内吧。
3: 月租三千元以内吧。Donc, 月租 par mois, 三千块 3000元以内吧。Donc, littéralement, ça veut dire à l'intérieur. Donc, à l'intérieur de ces 3000 yuan, en français, on traduirait par pas plus de 3000 yuan.
2: 您看这房怎么样？
3: 您看这房怎么样？看 voir, 这房 cet appartement, 怎么样？ Comment? Donc, vous trouvez comment cet appartement?
2: 不错。
3: 不错。Pas mal.
2: Et puisqu'on a discuté du prix, il serait pas mal d'en savoir un peu plus sur la monnaie chinoise, renminbi, ce qui signifie littéralement la monnaie du peuple. en effet l'unité principale de renminbi est yuan et on a adopté le système décimal. Un yuan égale à 10 jiao et un jiao égale à 10 fen. Yuan, jiao, fen, ce sont en effet les trois unités de la monnaie chinoise.
3: D'accord, yuan, jiao, fen. Mais Xiao Tai, dans la vie courante, quand je vais acheter mes fruits ou un pao zi, on me dit jamais de payer en yuan ou en jiao, on me parle plutôt de kuai et de mao. Est-ce que tu peux m'expliquer qu'est-ce que c'est ?
2: Très bonne question. En effet, dans la vie quotidienne, on parle plus de kuai et de mao que de yuan et de jiao. Kuai et yuan, c'est tout à fait la même chose, seulement le terme kuai est plus du langage parlé, alors le yuan sonne plus formel que kuai. Et c'est pareil pour mao et jiao. Ainsi, dans la vie quotidienne, tu entends plus souvent parler de kuai et de mao.
3: D'accord, bon bah je crois que j'ai compris. Refermons cette parenthèse. Revenons à l'appartement que nous voulions louer. Maintenant, je voudrais dire, maintenant que je sais que je peux louer et que le prix me convient, je voudrais savoir quand je peux emménager. Comment dit-on ça, Xiao Tai ?
2: Tu peux dire en chinois comme ça, 什么时候能搬进来?
3: 什么时候能搬进来?
2: Alors, 什么时候, c'est facile. Quand, quelle date, quel moment?
3: 什么时候?
2: 能, pouvoir.
3: 能.
2: 搬. Déménager, emménager, en l'occurrence, il s'agit de emménager.
3: Ban.
2: Jinlai, ce qui signifie entrer, venir ici.
3: Jinlai.
2: 什么时候能搬进来?
3: 什么时候能搬进来? Quand puis-je emménager?
2: Dialogue 3, tout de suite.
5: 什么时候能搬进来?
4: 下个月底.
5: 房租怎么付呢?
4: 一次付三个月的.
2: Voilà, c'était le dialogue 3. Dans cette conversation, on en arrive à la fin des discussions entre le client et l'agent immobilier, parce qu'on a commencé à discuter de la date pour emménager et du paiement pour le loyer. On entend la première personne qui demande « 什么时候能搬进来? »«
3: 什么时候能搬进来? » »« Quand puis-je emménager ?»« 什么时候? » »« Quand ?»« Ban ?»« Déménager, emménager ?»« 进来? » »« Rentrer ?» Donc « 搬进来 » signifie « emménager. Quand puis-je emménager?
2: Et l'autre lui répond 下个月底.
3: 下个月底. Donc 下个月 signifie le mois prochain et 底, 月底 signifie la fin du mois.
2: 房租怎么付?
3: 房租怎么付? Je dois vous payer le loyer dans combien de mois?
2: 房租怎么付?
3: Je dois vous payer le loyer pour combien de mois? 怎么付? Comment le régler? Donc en Chine, on a souvent payé 3 mois d'avance. Donc cette phrase implicitement signifie « on a payé le loyer pour combien de mois ?»
2: Et la réponse qu'a donnée l'agent immobilier est « 一次付三个月的 ».«
3: 一次付三个月的 ». Donc une fois, « 一次付 » payé, « 三个月的 » 3 mois. Donc une fois, on a payé 3 mois. On a payé 3 mois à la fois.
2: Repassons le dialogue.
5: 什么时候能搬进来?
4: 下个月底.
5: 房租怎么付呢?
4: 一次付三个月的.
2: Bon, maintenant je propose de réécouter les trois dialogues en entier avant de repasser à notre ABC de la culture chinoise. Allez, c'est parti.
5: 我想租房.
4: 你想找什么样的房子?
5: 带家具的两居, 房子不要太旧.
4: 你想花多少钱租?
5: 月租3000元以内吧.
4: 您看这房怎么样?
5: 不错. 什么时候能搬进来?
4: 下个月底.
5: 房租怎么付呢?
4: 一次付三个月的.
3: Voilà, vous venez d'entendre les dialogues pour aujourd'hui. Un peu de culture maintenant. En Chine, les jeunes vivent avec leurs parents avant de se marier. Quelques-uns vivent encore avec leurs parents après le mariage. Cela permet aux grands-parents de les aider. Certains jeunes louent ou achètent un appartement pour avoir une vie indépendante. En Chine, pour acheter un appartement, on peut payer en une seule fois ou payer à crédit. Les familles modestes peuvent demander d'acheter des logements sociaux ou louer des HLM. Mais pour louer des HLM, il faut remplir certains critères et être patient. Bien que la plupart des logements sociaux soient loin du centre-ville, le métro facilite la vie des habitants.
2: Voilà, c'est tout pour aujourd'hui. Comme d'habitude, un test avant de vous quitter. Comment dire en chinois ? Je dois vous payer le loyer pour combien de mois?
3: Si vous savez la réponse, n'hésitez pas à nous envoyer votre réponse par email à l'adresse suivante crifra@cri.com.cn.
2: Et pour plus d'informations, n'oubliez pas d'aller surfer de temps en temps sur notre site internet french.cri.cn. Merci à tous, au revoir, à la prochaine fois.
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8: Plus de 648 millions de voyages interrégionaux ont été effectués pendant les congés de la fête des Pas de Dragon qui ont eu lieu du 19 au 21 juin dernier, d'après des données officielles publiées lundi. Le transport routier a représenté la plus grande part de ces déplacements avec environ 590 millions de voyages. Les voyages de passagers par chemin de fer ont totalisé près de 50 millions, tandis que le nombre de passagers transportés par voie navigable s'est élevé à 2,7 millions. Les compagnies aériennes ont assuré environ 5,7 millions de trajets de passagers au cours de cette même période. La Chine a enregistré environ 6,7 millions de voyages transfrontaliers au cours des trois jours de vacances de la fête des Pas de Dragon, soit une hausse de 13% par rapport à l'année précédente. Parmi les voyageurs étrangers qui sont entrés en Chine, 266 000 ont été admis dans le cadre de la politique d'exemption de visa du pays, soit une augmentation de 15% par rapport à l'année précédente. En février de cette année, la Chine avait étendu son régime unilatéral d'exemption de visa aux ressortissants de 50 pays. Le marché chinois de la consommation a maintenu sa stabilité pendant les congés de la fête des Pas de Dragon, a annoncé dimanche le ministère du Commerce. Au cours de ces trois jours fériés, la fréquentation et le chiffre d'affaires dans 78 rues piétonnes et quartiers commerciaux clés suivis par le ministère ont augmenté respectivement de 4% et 3,5% en glissement annuel. Après 6 ans d'interruption, la compagnie China Eastern Airlines a repris lundi sa liaison directe entre Shanghai et Stockholm, capitale suédoise, avec l'arrivée en soirée d'un Airbus A330 à l'aéroport de Stockholm-Arlanda. La compagnie aérienne a indiqué que cette liaison serait assurée 3 fois par semaine, les lundis, jeudis et samedis. Suite à l'épidémie d'Ebola, la Chine a offert une assistance humanitaire d'urgence à la République démocratique du Congo RDC et à l'Union africaine par l'envoi des experts médicaux ainsi que des médicaments et du matériel de lutte contre l'épidémie nécessaire d'urgence à la RDC. À ce jour, environ 1000 membres du personnel médical luttent contre Ebola aux côtés des populations africaines, a annoncé lundi le ministère chinois des Affaires étrangères. Un rapport intitulé « Les 10 technologies émergentes majeures en 2026 » a été présenté lors du Forum d'aide de Davos 2026, tenu dernièrement à Dalian dans le nord-est de la Chine. Ce rapport recense les technologies clés les plus susceptibles de façonner l'industrie, les politiques et la société au cours des 5 prochaines années. Ces technologies vont des énergies propres de nouvelle génération à l'IA et aux technologies quantiques, en passant par les matériaux de pointe et la biotechnologie. Lors de la 10e édition de VivaTech, les entreprises chinoises, présentes seules ou en délégation, abordent une nouvelle dimension à cet événement où les applications concrètes de l'IA occupent une place croissante. L'Envision Group a présenté ses parcs industriels zéro carbone, ses centres de calcul énergétique intelligents, ses systèmes de stockage et ses éoliennes pilotées par l'IA. Tencent Cloud a mis l'accent sur une autre préoccupation au cœur des débats européens, la souveraineté numérique. Le groupe a exposé à VivaTech ses offres d'IA, d'infrastructures cloud, de cloud privé et de solutions numériques sectorielles. En marge du salon, Hangzhou Expo Group a également signé un accord de coopération avec VivaTech afin de renforcer les échanges et préparer de futurs partenariats. Dans le cadre de ces efforts plus larges pour faire progresser l'initiative IA+, la Chine a publié un ensemble de lignes directrices visant à promouvoir l'application réglementée et le développement innovant des agents d'IA. Les lignes directrices stipulent que le développement des agents d'IA doit respecter les principes de sécurité et de contrôlabilité, de développement standardisé et ordonné, de croissance axée sur l'innovation et de progrès guidé par les applications. Le document préconise en outre un développement davantage axé sur les applications. Il décrit 19 scénarios d'applications typiques dans des domaines tels que la recherche scientifique, le développement industriel, la promotion de la consommation, le bien-être public et la gouvernance sociale. Selon un article de recherche récemment publié dans la revue Cell Research, des chercheurs chinois ont développé une nouvelle technologie de semi-clonage chez le poisson zèbre. Le semi-clonage représente une approche unique pour générer des individus, le poisson zèbre étant un organisme modèle essentiel pour l'étude du développement et des maladies des vertébrés. La première thérapie cellulaire gardée au monde ciblant les tumeurs solides, développée par une société biopharmaceutique basée à Shanghai, a été approuvée en Chine. Ce nouveau traitement, conçu pour le cancer gastrique avancé, offre une option thérapeutique novatrice aux patients atteints de ces tumeurs. Les tumeurs solides qui se développent dans les tissus des organes avec une forme fixe sont particulièrement difficiles à traiter en raison de leur micro-environnement complexe, ce qui les rend plus difficiles à prendre en charge que les hémopathies malignes ou cancers du sang. Vous écoutez Bamboo Studio, merci de votre attention.
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12: Bienvenue à Cogito. La 7e édition du sommet des multinationales de Tsingtao s'est achevée le 17 juin dernier. Premier grand rendez-vous en Chine dédié à ces acteurs planétaires, l'événement a rassemblé 322 dirigeants issus des 44 pays et régions. À la clé, 57 projets stratégiques signés, dont 20 à capitaux étrangers, représentant un investissement total de 2,56 milliards de dollars. Ce sommet a également été marqué par plusieurs premières, des sessions thématiques inédites consacrées aux véhicules à nouvelle énergie, aux nouveaux modèles de stockage d'énergie et à l'agriculture intelligente. Autant de secteurs de pointe porteurs d'avenir, ainsi qu'une réunion sur l'ouverture accrue des services afin de répondre au plus près aux attentes des entreprises. Alors que l'économie mondiale traverse de profondes mutations, que la révolution technologique et la transformation industrielle s'accélèrent, les multinationales sont en quête de marchés stables, de moteurs d'innovation et d'un environnement commercial de qualité. Ce sommet a répondu précisément à ces aspirations. Le terme « co-création » a été le plus souvent prononcé par les participants. C'est une formule qui souligne l'évolution de relations entre la Chine et les investisseurs étrangers. On en est plus à la simple vente ou production, mais à une dynamique d'innovation partagée et de construction d'écosystèmes communs.

infrastructures des transports. Une opportunité historique à ne pas manquer, a-t-il indiqué. De son côté, la directrice des affaires publiques de Herbalife Chine insiste sur la soif de qualité des consommateurs chinois et leur forte appétence pour le numérique, un terreau fertile pour une gestion personnalisée de la santé. Par ailleurs, la montée en puissance de l'innovation en Chine donne un nouvel élan à cette co-création. Selon un rapport présenté lors du sommet, les pays disposent désormais du plus grand marché d'applications au monde, de l'écosystème industriel le plus complet et des scénarios d'innovation le plus diversifiés. Une attractivité qui se vérifie dans les chiffres. En 2025, les investissements étrangers effectivement utilisés dans la recherche scientifique et les services technologiques ont représenté près d'un cinquième du total, soit 3,8 fois plus qu'en 2018. Le directeur général d'Alstom Chine ajoute que les équipements haut de gamme fabriqués à Taicang, dans la province du Jiangsu, s'intègrent désormais dans les réseaux mondiaux et desservent plus de 160 pays et régions. À plus long terme, la Chine n'a cessé d'élargir ses portes, offrant aux investisseurs étrangers des perspectives d'implantation stable et durable. Entre janvier et avril de cette année, plus de 20 000 nouvelles entreprises à capitaux étrangers ont vu le jour en Chine, soit une hausse de 6,8% sur un an. Pour Denis Despoux, directeur général mondial de Roland Berger, l'ouverture continue de la Chine dans les services, santé, finances, etc. est essentielle. Elle ouvre non seulement de nouvelles voies aux multinationales déjà présentes depuis des décennies, mais renforce aussi leur compétitivité à l'international. Les exemples abondent. L'Américain Revity a investi davantage dans l'innovation en Chine ces trois dernières années que sur les 10 années précédentes. Le Danois Novo Nordisk a grandi son site de production en Guangzhou. Le Français Schneider Electric annonce 2 nouvelles usines en Chine et la modernisation de son centre de R&D à Beijing. Autant de signes que la Chine n'est pas seulement un stabilisateur de l'économie mondiale, mais bien une destination incontournable pour qui veut préparer l'avenir. Porté par la dynamique du 15e plan quinquennal, le mouvement est lancé. Et comme le répètent les acteurs présents en Tsingtao, croire en la Chine, c'est croire en le lendemain. Investir en Chine, c'est investir dans l'avenir.

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10: Bonjour à toutes et à tous. Bienvenue dans notre nouvelle émission musicale On connaît la chanson. Erhu, le violon chinois à deux cordes, est un instrument de musique traditionnel chinois. Formé d'une caisse de résonance en bambou ou en bois, tenue de peau de serpent, à une extrémité de tige, de deux cordes frottées par un archer à crin de gueux de cheval. Cet instrument est très célèbre en Chine, dont l'histoire remonte jusqu'à la dynastie des Tang. Aujourd'hui, je vous propose des musiques folkloriques chinoises jouées par Erhu. Tout d'abord, voici Er Quan Ying Yue, la deuxième fontaine au clair de la lune, et Cao Yuan Shang dans la prairie.

Vous écoutez On connaît la chanson. Aujourd'hui, je vous propose de musique folklorique chinoise jouée par le violon chinois Er Hu. Voici Yi Zhi Hua, une fleur, et Sai Ma, course de chevaux.

Vous écoutez On connaît la chanson. Aujourd'hui, je vous propose une musique folklorique chinoise jouée par le violon chinois Er Hu. Tout de suite, voici Pu Tao Shu Le Raisin est mûr et Liang Xiao, Nuit délicieuse.

Vous écoutez Hong Kong et la chanson. Notre émission d'aujourd'hui vous propose la musique folklorique chinoise jouée par le violon chinois Er Hu. Dans la dernière partie, nous allons écouter Yue Ye, au clair de la lune, et Ting Song, écouter les pins. Merci de votre fidélité. À la prochaine.

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8: Plus de 648 millions de voyages interrégionaux ont été effectués pendant les congés de la fête des Pas de Dragon qui ont eu lieu du 19 au 21 juin dernier, d'après des données officielles publiées lundi. Le transport routier a représenté la plus grande part de ces déplacements avec environ 590 millions de voyages. Les voyages de passagers par chemin de fer ont totalisé près de 50 millions, tandis que le nombre de passagers transportés par voie navigable s'est élevé à 2,7 millions. Les compagnies aériennes ont assuré environ 5,7 millions de trajets de passagers au cours de cette même période. La Chine a enregistré environ 6,7 millions de voyages transfrontaliers au cours des trois jours de vacances de la fête des Pas de Dragon, soit une hausse de 13% par rapport à l'année précédente. Parmi les voyageurs étrangers qui sont entrés en Chine, 266 000 ont été admis dans le cadre de la politique d'exemption de visa du pays, soit une augmentation de 15% par rapport à l'année précédente. En février de cette année, la Chine avait étendu son régime unilatéral d'exemption de visa aux ressortissants de 50 pays. Le marché chinois de la consommation a maintenu sa stabilité pendant les congés de la fête des Pas de Dragon, a annoncé dimanche le ministère du Commerce. Au cours de ces trois jours fériés, la fréquentation et le chiffre d'affaires dans 78 rues piétonnes et quartiers commerciaux clés suivis par le ministère ont augmenté respectivement de 4% et 3,5% en glissement annuel. Après 6 ans d'interruption, la compagnie China Eastern Airlines a repris lundi sa liaison directe entre Shanghai et Stockholm, capitale suédoise, avec l'arrivée en soirée d'un Airbus A330 à l'aéroport de Stockholm-Arlanda. La compagnie aérienne a indiqué que cette liaison serait assurée 3 fois par semaine, les lundis, jeudis et samedis. Suite à l'épidémie d'Ebola, la Chine a offert une assistance humanitaire d'urgence à la République démocratique du Congo RDC et à l'Union africaine par l'envoi des experts médicaux ainsi que des médicaments et du matériel de lutte contre l'épidémie nécessaire d'urgence à la RDC. À ce jour, environ 1000 membres du personnel médical luttent contre Ebola aux côtés des populations africaines, a annoncé lundi le ministère chinois des Affaires étrangères. Un rapport intitulé « Les 10 technologies émergentes majeures en 2026 » a été présenté lors du Forum d'aide de Davos 2026, tenu dernièrement à Dalian dans le nord-est de la Chine. Ce rapport recense les technologies clés les plus susceptibles de façonner l'industrie, les politiques et la société au cours des 5 prochaines années. Ces technologies vont des énergies propres de nouvelle génération à l'IA et aux technologies quantiques, en passant par les matériaux de pointe et la biotechnologie. Lors de la 10e édition de VivaTech, les entreprises chinoises, présentes seules ou en délégation, abordent une nouvelle dimension à cet événement où les applications concrètes de l'IA occupent une place croissante. L'Envision Group a présenté ses parcs industriels zéro carbone, ses centres de calcul énergétique intelligents, ses systèmes de stockage et ses éoliennes pilotées par l'IA. Tencent Cloud a mis l'accent sur une autre préoccupation au cœur des débats européens, la souveraineté numérique. Le groupe a exposé à VivaTech ses offres d'IA, d'infrastructures cloud, de cloud privé et de solutions numériques sectorielles. En marge du salon, Hangzhou Expo Group a également signé un accord de coopération avec VivaTech afin de renforcer les échanges et préparer de futurs partenariats. Dans le cadre de ces efforts plus larges pour faire progresser l'initiative IA+, la Chine a publié un ensemble de lignes directrices visant à promouvoir l'application réglementée et le développement innovant des agents d'IA. Les lignes directrices stipulent que le développement des agents d'IA doit respecter les principes de sécurité et de contrôlabilité, de développement standardisé et ordonné, de croissance axée sur l'innovation et de progrès guidé par les applications. Le document préconise en outre un développement davantage axé sur les applications. Il décrit 19 scénarios d'application typiques dans des domaines tels que la recherche scientifique, le développement industriel, la promotion de la consommation, le bien-être public et la gouvernance sociale. Selon un article de recherche récemment publié dans la revue Cell Research, des chercheurs chinois ont développé une nouvelle technologie de semi-clonage chez le poisson zèbre. Le semi-clonage représente une approche unique pour générer des individus, le poisson zèbre étant un organisme modèle essentiel pour l'étude du développement et des maladies des vertébrés. La première thérapie cellulaire gardée au monde ciblant les tumeurs solides, développée par une société biopharmaceutique basée à Shanghai, a été approuvée en Chine. Ce nouveau traitement, conçu pour le cancer gastrique avancé, offre une option thérapeutique novatrice aux patients atteints de ces tumeurs. Les tumeurs solides qui se développent dans les tissus des organes avec une forme fixe sont particulièrement difficiles à traiter en raison de leur micro-environnement complexe, ce qui les rend plus difficiles à prendre en charge que les hémopathies malignes ou cancers du sang. 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
12: Bienvenue à Cogito. La 7e édition du sommet des multinationales de Tsingtao s'est achevée le 17 juin dernier. Premier grand rendez-vous en Chine dédié à ces acteurs planétaires, l'événement a rassemblé 322 dirigeants issus des 44 pays et régions. À la clé, 57 projets stratégiques signés, dont 20 à capitaux étrangers, représentant un investissement total de 2,56 milliards de dollars. Ce sommet a également été marqué par plusieurs premières, des sessions thématiques inédites consacrées aux véhicules à nouvelle énergie, aux nouveaux modèles de stockage d'énergie et à l'agriculture intelligente. Autant de secteurs de pointe porteurs d'avenir, ainsi qu'une réunion sur l'ouverture accrue des services afin de répondre au plus près aux attentes des entreprises. Alors que l'économie mondiale traverse de profondes mutations, que la révolution technologique et la transformation industrielle s'accélèrent, les multinationales sont en quête de marchés stables, de moteurs d'innovation et d'un environnement commercial de qualité. Ce sommet a répondu précisément à ces aspirations. Le terme « co-création » a été le plus souvent prononcé par les participants. C'est une formule qui souligne l'évolution de relations entre la Chine et les investisseurs étrangers. On en est plus à la simple vente ou production, mais à une dynamique d'innovation partagée et de construction d'écosystèmes communs. Cette année marque le lancement du 15e plan quinquennal chinois. Les multinationales, nombreuses à se positionner comme co-constructrices et partenaires, entendent s'appuyer sur l'immensité du marché chinois, la robustesse de ses chaînes d'approvisionnement et la force de son écosystème ouvert pour optimiser l'allocation des ressources à l'échelle mondiale. Marché en mouvement perpétuel, la Chine offre aux investisseurs étrangers un champ de possibles en constante expansion. Le directeur général d'Alstom Chine, entreprise ferroviaire française, souligne que le 15e plan quinquennal prévoit la modernisation, la rénovation et la maintenance des infrastructures de transport. Une opportunité historique à ne pas manquer, a-t-il indiqué. De son côté,

En 2025, les investissements étrangers effectivement utilisés dans la recherche scientifique et les services technologiques ont représenté près d'un cinquième du total, soit 3,8 fois plus qu'en 2018. Le directeur général d'Alstom Chine ajoute que les équipements haut de gamme fabriqués à Taicang, dans la province du Jiangsu, s'intègrent désormais dans les réseaux mondiaux et desservent plus de 160 pays et régions. À plus long terme, la Chine n'a cessé d'élargir ses portes, offrant aux investisseurs étrangers des perspectives d'implantation stable et durable. Entre janvier et avril de cette année, plus de 20 000 nouvelles entreprises à capitaux étrangers ont vu le jour en Chine, soit une hausse de 6,8% sur un an. Pour Denis Despoux, directeur général mondial de Roland Berger, l'ouverture continue de la Chine dans les services, santé, finances, etc. est essentielle. Elle ouvre non seulement de nouvelles voies aux multinationales déjà présentes depuis des décennies, mais renforce aussi leur compétitivité à l'international. Les exemples abondent. L'Américain Revity a investi davantage dans l'innovation en Chine ces trois dernières années que sur les 10 années précédentes. Le Danois Novo Nordisk a grandi son site de production en Guangzhou. Le Français Schneider Electric annonce 2 nouvelles usines en Chine et la modernisation de son centre de R&D à Beijing. Autant de signes que la Chine n'est pas seulement un stabilisateur de l'économie mondiale, mais bien une destination incontournable pour qui veut préparer l'avenir. Porté par la dynamique du 15e plan quinquennal, le mouvement est lancé. Et comme le répètent les acteurs présents en Tsingtao, croire en la Chine, c'est croire en le lendemain. Investir en Chine, c'est investir dans l'avenir.

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9: Bonjour à tous, bienvenue dans notre émission Carnet de route. Je suis Manon et aujourd'hui, suite à la précédente émission, nous partons toujours pour un voyage dans le temps. Et cette fois, on va à la découverte des plus anciens sites préhistoriques de Chine. Je suis toujours en compagnie de mon collègue Rogo. Et bonjour Rogo.
10: Bonjour Manon, bonjour à tous nos auditeurs. Je suis vraiment ravi d'être avec vous aujourd'hui pour continuer à partager ma passion pour ces sites extraordinaires qui nous racontent le premier chapitre de la présence humaine en Asie de l'Est.
9: Et Rocco, aujourd'hui on va parler de la transition vers le néolithique en Chine. Et quels sont les sites clés qui témoignent de l'émergence de l'agriculture et des premières sociétés sédentaires?
10: La transition vers le néolithique en Chine est un chapitre passionnant de la préhistoire, marquant les passages des sociétés des chasseurs-cueilleurs aux premières communautés agricoles sédentaires. Cette transition s'est produite de manière indépendante en Chine par rapport au Proche-Orient, ce qui en fait l'un des centres d'origine de l'agriculture dans le monde.
9: Et le plus ancien site

0: néolithique de Chine, c'est quel site, Rogo?
1: Et le plus ancien site néolithique de Chine est probablement celui de Nanzhuangto.
0: Le site de Nanzhuangto,
1: dans la province du Hebei, datant d'environ 10 500 à 9 700 ans avant notre ère. On y a trouvé des meules en pierre, des céramiques primitives et des restes de plantes cultivées, notamment des millets. Ces sites représentent une phase très précoce de la néolithisation où l'agriculture n'en était qu'en ses balbutiements.
0: Ah, d'accord. Et d'autres sites cruciaux?
1: Oui, il y a par exemple celui de Peiligang, dans la province du Henan.
0: Le site Peiligang.
1: Datant d'environ 7000 à 5000 ans avant notre ère. La culture des Peiligang est caractérisée par des villages permanents avec des maisons semi-souterraines, de la céramique élaborée et une économie mixte basée sur la culture du millet et l'élevage des porcs, complétée par la chasse et la cueillette.
0: Lors de la préparation de cette émission, j'ai remarqué que les habitants de Peiligang fabriquaient également des objets en jade et pratiquaient des rituels funéraires complexes. Il suggère une organisation sociale de plus en plus structurée, on dirait. La tradition pèse lourd dans le village près du site. Et Rogo, j'ai appris également que dans le sud de la Chine, il existe un autre modèle de néolithisation, n'est-ce pas? Et on va voir ensemble ce modèle de néolithisation juste après une pause musicale.

0: Merci de nous rejoindre après la pause musicale. Rocco, j'ai appris que dans le sud de la Chine, il existe un autre modèle de néolithisation, n'est-ce pas?
1: Oui, c'est vrai. C'est un autre modèle de néolithisation qui est bien illustré dans le site de Emudu dans la province du Zhejiang. Mm-hmm. Ça date d'environ 5000 à 4500 ans avant notre ère.
0: Oui, le site de Emudu dans la province du Zhejiang.
1: Ici, Manon, c'est les riz qui étaient cultivés plutôt que les millets.
0: Tout à fait.
1: Et les habitants construisaient des maisons sur pilotis pour s'adapter aux zones humides. Le site a livré des outils en bois remarquablement bien préservés, des pirogues et des objets en ivoire finement travaillés, témoignant d'un artisanat sophistiqué.
0: C'est leur caractéristique, hein? Un artisanat sophistiqué. Et Rocco, cette période néolithique a été vraiment caractérisée par une culture vivrière très intense. Hein?
1: Pas seulement, Manon. Il y avait aussi une évolution technologique et civilisationnelle déjà à cette époque-là. Les sites de Banpo, près de Xi'an, dans la province de Shaanxi, et l'un des exemples le mieux préservé de la culture des Yangshao, environ 5000 à 3000 ans avant notre ère, qui s'est épanoui dans les bassins du fleuve Jaune. Ces villages néolithiques comprenaient plus de 200 maisons, des ateliers de poterie, des greniers et un fossé défensif. La céramique est peinte de Banpo, avec ses motifs géométriques et animaliers, est particulièrement célèbre et témoigne d'un sens esthétique développé. Cette période néolithique a jeté les bases de la civilisation chinoise telle que nous la connaissons, avec l'émergence de l'agriculture, de la hiérarchie sociale, des systèmes de croyances élaborés et des premières formes d'écriture et d'urbanisation. C'est une période de transformation profonde qui mérite autant d'attention que les découvertes plus anciennes du paléolithique.
0: Donc c'est une période de transformation profonde qui mérite autant d'attention que les découvertes plus anciennes du paléolithique. Et ces sites que vous mentionnez sont impressionnants, mais je suis curieuse de savoir comment ils sont présentés au public aujourd'hui. Y a-t-il des musées ou des centres d'interprétation qui permettent aux visiteurs de s'imprégner de ce patrimoine, Rocco?
1: Absolument, Manon. La Chine a fait des efforts considérables ces dernières décennies pour mettre en valeur son patrimoine préhistorique à travers des musées modernes et des sites aménagés pour les visiteurs.
0: Ah, d'accord, il y en a.
1: Oui, commençons par Zhoukoudian, le site de l'homme de Pékin, qui est sans doute le plus accessible pour les touristes internationaux. Il dispose d'un musée moderne, le musée du site de l'homme de Pékin, qui présente des répliques de fossiles perdus, ainsi que les découvertes plus récentes. Les visiteurs peuvent également explorer la grotte où les fossiles ont été découverts, ainsi qu'un parc thématique qui reconstitue la vie à l'époque paléolithique.
0: Et j'avais visité le site néolithique de Banpo, près de Xi'an, et également remarquablement bien présenté le musée du site néolithique de Banpo, ouvert dès 1958, a été l'un des premiers musées de sites archéologiques en Chine. Il comprend une grande structure en forme de dôme qui protège des fouilles originales. Ça permet aux visiteurs de voir les fondations des maisons, les fosses de stockage et les tombes telles qu'elles ont été découvertes. Le musée présente également la célèbre poterie peinte de Yang Shao et des reconstitutions de la vie néolithique. Et Rocco, pour les autres cultures dont vous avez évoqué, Liangzhu, par exemple, un autre site néolithique de la province du Zhejiang, par exemple.
1: Rocco. Oui, pour la culture de Liangzhu, le musée archéologique de Liangzhu à Hangzhou est un établissement de classe mondiale conçu par l'architecte britannique David Chipperfield, Ouvert en 2008 et agrandi depuis, il présente les extraordinaires objets en jade de Liangzhou, ainsi que des poteries, des outils et des reconstitutions de systèmes hydrauliques sophistiqués. En 2019, le site de Liangzhou a été inscrit au patrimoine mondial de l'UNESCO, ce qui a encore amélioré sa visibilité et ses infrastructures touristiques.
0: Et par rapport au musée archéologique de Liangzhou, pour les sites plus anciens du paléolithique comme Lantian ou Yuanmo, les installations muséales sont généralement plus modestes. Le musée de l'homme de Lantian présente les fossiles découverts localement, tandis que le musée de l'homme de Yuanmo, dans la province du Yunnan, offre des expositions sur les premiers hominidés en Chine. Et il y a aussi de nombreux musées provinciaux et municipaux en Chine possèdent également d'importantes collections préhistoriques. Il est également important de mentionner que la Chine investit beaucoup dans la protection et la conservation de ces sites préhistoriques. Ces efforts de présentation et de conservation sont admirables. Et pour terminer notre émission, Hiroko, pourriez-vous nous parler des découvertes les plus récentes ou des recherches en cours qui pourraient encore enrichir notre compréhension de la préhistoire chinoise? Et cette question est très très importante. Et avant d'attaquer à cette question, on va d'abord écouter un morceau de musique.

0: Merci de nous rejoindre dans notre émission Carnet de route après la pause musicale. Pourriez-vous nous parler des découvertes les plus récentes sur la préhistoire chinoise ?
1: Avec plaisir, Manon. Le domaine de la préhistoire chinoise est en pleine effervescence, avec de nouvelles découvertes et avancées méthodologiques qui continuent de révolutionner notre compréhension des origines humaines en Asie de l'Est. L'une d'elles est la plus excitante est celle de la femme de dragon, ou Homo Longi, annoncé en 2021.
0: Ah, c'est vraiment très récent. Mais de quoi s'agit-il exactement? Vous pouvez nous donner une idée?
1: Très bien, il s'agit d'un crâne remarquablement bien conservé, trouvé à Harbin, dans le nord-est de la Chine.
0: Une ville qu'on a déjà présentée dans notre émission.
1: Oui, une ville où...
0: Il fait très très froid en hiver.
1: La ville qu'on appelle la ville des glaces.
0: Ah oui, c'est ça.
1: C'est ça. Et ça daterait, ces crânes dateraient d'au moins 146 000 ans. Ce qui est fascinant, Manon, c'est que ces crânes présentent un mélange unique de caractéristiques. Et certains chercheurs suggèrent qu'il pourrait s'agir d'une espèce humaine distincte, contemporaine des premiers Homo sapiens, et potentiellement plus proche de notre espèce que ne l'étaient les Néandertaliens.
0: On parle aussi de beaucoup de révélations après des recherches effectuées sur les ADN de ces fossiles. Vous en savez quelque chose, Rocco?
1: Oui, bien sûr. Il y a une autre avancée majeure concernant l'utilisation croissante de l'ADN ancien. Cela a même permis de comprendre le mouvement et le mélange des populations préhistoriques en Chine. À titre d'exemple, il y a des recherches récentes sur l'ADN ancien extrait d'ossements humains datant du néolithique au bronze qui ont révélé des schémas complexes des migrations et d'hybridation entre différentes populations.
0: Ah, donc en recours aux recherches sur l'ADN, on peut définir période exacte de ces fossiles?
1: Oui, avec l'évolution de la science, donc ça nous permet de définir avec une exactitude considérable la période ou l'âge de ces fossiles. Donc ces études suggèrent que la population actuelle de la Chine est le résultat d'au moins deux vagues de migration majeures.
0: Et d'où viennent nos ancêtres exactement, Rocco?
1: Il y a une migration qui venait du sud et ça a été associé aux agriculteurs du riz du Yangtze.
0: Ah, le sud.
1: Et une autre venant du nord, associé aux cultivateurs des millets du fleuve jaune. Et ces deux populations se sont progressivement mélangées, créant la diversité génétique que l'on observe aujourd'hui en Chine.
0: Et l'apport de nouvelles technologies est non négligeable dans l'évolution de ces différentes informations, n'est-ce pas, Rocco?
1: Oui, je l'ai d'ailleurs souligné tantôt. Donc, vous comprenez que l'utilisation...
0: À part les recherches sur l'ADN.
1: Oui. Vous comprenez que l'utilisation des nouvelles technologies de datation a permis de réviser la chronologie de nombreux sites. Par exemple, par l'iminescence simulée optiquement a contribué à l'établissement des chronologies plus précises pour les sites paléolithiques, tandis que la datation au carbone 14 par spectrométrie des masses, par accélérateur, aide à dater de très petits échantillons organiques avec une grande précision.
0: Et maintenant, on arrive à la conclusion. Qu'est-ce qu'on peut conclure de ces recherches actuelles dans le domaine du néolithique? Toutes ces recherches ont été réalisées avec l'utilisation de nouvelles technologies de datation. C'est aussi une question que posent de nombreux visiteurs. On va voir ça avec Rocco juste après une pause musicale.

0: Merci de nous rejoindre après la pause musicale. Et Rocco, je reprends. Qu'est-ce qu'on peut retenir des recherches actuelles dans le domaine de néolithique ?
1: Oui, dans le domaine du néolithique, Manon, les recherches actuelles se concentrent sur la compréhension des origines de l'agriculture en Chine. Et de preuves récentes suggèrent que la domestication du riz pourrait avoir commencé dès 10 000 ans avant notre ère. Dans la vallée du Yangtze et celle du Mie, vers 8 000 ans avant notre ère, dans le nord de la Chine.
0: Et cela a une signification très importante pour la Chine. Hein, comme la Chine, c'est un grand pays au niveau de production agricole. Comme vous dites, les recherches actuelles se concentrent sur la compréhension des origines de l'agriculture en Chine. Donc, les visiteurs qui s'intéressent à l'agriculture peuvent très bien retracer l'évolution de l'agriculture de la Chine lors de leur visite et d'autres axes de recherche.
1: Il y a un autre axe de recherche passionnant qui concerne les interactions entre les humains et leur environnement.
0: Ah, les humains et l'environnement.
1: Oui.
0: Et qu'est-ce que ça donne, les recherches?
1: Les études paléoclimatiques et paléo-environnementales nous aident à comprendre comment les changements climatiques ont influencé l'évolution humaine et les mouvements des populations en Chine. Par exemple,
0: le changement climatique.
1: Par exemple, des recherches récentes suggèrent que certaines migrations humaines et l'émergence de l'agriculture pourrait être liée à des changements climatiques majeurs à la fin de la dernière période glaciaire.
0: Ah, merci infiniment, Rocco, pour ce merveilleux voyage à travers l'histoire chinoise des premières hominidés de Shangcheng. Il y a plus de 2 millions d'années jusqu'aux sociétés complexes du néolithique. Vous nous avez fait découvrir les racines profondes de l'une des plus anciennes civilisations du monde. J'espère que cette émission vous a donné envie d'en apprendre davantage sur ces sites extraordinaires qui témoignent des premiers chapitres de notre histoire commune.
1: Oui, Manon, merci beaucoup. Ce fut également un plaisir pour moi. Vous savez, la préhistoire chinoise est un domaine en constante évolution avec chaque nouvelle découverte qui enrichit notre compréhension des origines de l'humanité. J'encourage vivement nos fidèles auditeurs qui voyagent en Chine à visiter ces sites remarquables et les musées qui les présentent. C'est une expérience profondément émouvante de se tenir là où nos lointains ancêtres ont vécu il y a des centaines de milliers, voire des millions d'années, et de contempler les longs chemins que l'humanité a parcouru depuis.
0: Et voilà, Rocco a très bien conclu la première partie de notre émission Carnet de route d'aujourd'hui. Nous vous retrouvons la semaine prochaine pour explorer une nouvelle destination éblouissante. Et tout de suite, on va apprendre quelques mots chinois avec Xiao Tai et Thomas, juste après une pause musicale.

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2: Bonjour à tous, bienvenue à une nouvelle édition de notre chinois au quotidien. Je suis Xiaotai, je suis avec Thomas.
0: Salut à tous et bienvenue pour une nouvelle session donc de nos cours de chinois.
2: Lors de notre dernier cours, nous avons appris à demander de l'aide. Et avant de passer à autre chose, on va se les repasser en vitesse.
0: Bien, alors la dernière fois, nous avions vu la phrase « Pourriez-vous me donner un coup de main ?» Comment se dit-elle en chinois ?
2: Ça se dit comme ça. 你能帮我一个忙吗？Et « pang mang », ça veut dire « aider ».«
0: Pang mang ».«
2: 能帮我一个忙?»« Pouvoir me donner un coup de main ».«
0: 能帮我一个忙?»
2: Alors, « pourriez-vous me donner un coup de main ?» Ça se dit en chinois comme « 你能帮我一个忙吗?»«
0: 你能帮我一个忙吗?»
2: Et la réponse à cette question est « bien sûr ». En chinois, on dit « 当然可以».
0: Dang yuan ke yi.
2: Alors, dang yuan veut dire bien sûr.
0: Dang yuan
2: ke yi signifie pouvoir ou pouvoir faire quelque chose.
0: Ke yi.
2: Bien sûr. Dang yuan ke yi.
0: Dang yuan ke yi.
2: Et si vous avez envie de demander à quelqu'un de vous prendre en photo, ça dit en chinois comme Neng bang wo zhao zhang xiang ma. Neng bang wo.
0: Neng bang wo.
2: Zhao zhang xiang ma.
0: Zhao zhang xiao ma.
2: Zhao xiang veut dire prendre une photo.
0: Zhao xiang.
2: Zhao xiang.
0: Zhao xiang.
2: Neng bang wo zhao zhang xiang ma?
0: Voilà, ça c'était la phrase pour demander de l'aide pour prendre une photo. Et tout de suite, on va s'écouter ça en dialogue. Dialogue 1.
1: 你能帮我一个忙吗？
3: 当然可以。
2: Dialogue 2.
1: 能帮我照张相吗？
3: 没问题。
0: Et dialogue 3.
1: 我能帮助你吗？
3: 我的相机不见了。
1: 别着急，我帮助你找。
3: 你真好，谢谢。
2: Voilà, c'était pour le cours précédent. J'espère que vous avez bien appris. Nous écoutons ensuite les points clés d'aujourd'hui.
0: Alors aujourd'hui, on va apprendre à dire « Allô, c'est de la part de qui ?»«
2: 请问是哪位?»«
0: Quand seras-tu libre ?»
2: 你什么时候有空?
0: Quand nous retrouvons-nous et où?
2: 我们几点见面?在哪儿见面?
0: Alors moi, ça fait un petit moment que je suis arrivé en Chine, ça fait plusieurs mois, j'ai remarqué que les Chinois ont toujours l'habitude de répéter le même mot en répondant au téléphone.
2: Tu as bien remarqué, oui est similaire à allô en français.
0: Alors comment dit-on en chinois, c'est de la part de qui?
2: Tu pourrais dire, 请问是哪位?
0: 请问是哪位?
2: Alors, 请问 signifie, s'il vous plaît.
0: 请问。
2: 请问。
0: 请问。
2: 是 signifie être.
0: 是。
2: 哪位。
0: 哪位。
2: C'est quelle personne? 哪位。
0: 哪位。
2: Ou tu peux dire, 哪位。
0: 哪位。
2: 哪位。Comme
0: 哪位。
2: C'est une interrogation. Écoutez la phrase suivante. 喂,请问是哪位?
0: 喂,请问是哪位?
2: C'est de la part de qui?
0: Qin wen se nai wei.
2: Parfait. Dialogue 1.
1: Wei, qin wen shi na wei?
3: Wo shi Wang Long.
2: Bon, si vous fixez un rendez-vous à vos amis, vous devez leur demander quand seront-ils libres.
0: Ouais, cette phrase peut être très utile, mais alors comment se dit-elle en chinois?
2: Ni shenme shihou you kong.
0: Là, c'est un peu long pour moi. Est-ce que tu peux me décortiquer section par section?
2: C'est ça. Ni signifie toi.
0: Ni.
2: 什么时候?
0: 什么时候?
2: 什么时候 signifie quand?
0: D'accord.
2: 有空 signifie libre.
0: 有

0: con signifie donc libre.
1: Voilà, maintenant essaie de répéter la phrase avec moi. Ni shenme shihou you kong.
0: Ni shenme shihou you kong. Voilà, maintenant on va écouter ça en dialogue.
2: Ni shenme shihou you kong.
3: Zhoumo.
2: Wome yiqi chifan haoma?
3: Keyi.
1: Alors ensuite, si tu as rendez-vous avec des amis, tu voudrais savoir quand et où les rejoindre. Ça se dit en chinois comme Women ji dian jian mian. Zai na er jian mian.
0: Ok, là je crois que la répétition s'impose. Est-ce que tu peux me détailler encore cette phrase?
1: Bien sûr. Women signifie nous.
0: Women.
1: Ji dian signifie à quelle heure.
0: Ji dian.
1: Jian mian veut dire rencontrer.
0: Jian mian.
1: 我们几点见面 veut dire à quelle heure nous rencontrerons-nous. 我们几点
0: 几点
1: 见面
0: 见面
1: 我们几点见面
0: 我们几点见面
1: Alors, pour où nous rencontrons-nous, ça se dit en chinois comme 在哪儿见面
0: 在哪儿见面
1: Très bien. 在 c'est une préposition équivalent au mot français à. 在
0: 在
1: 哪儿 signifie où.
0: 哪儿
1: 见面 signifie se rencontrer.
0: 见面
1: Alors on va le faire ensemble. Où nous rencontrons-nous en chinois? 在哪儿见面
0: 在哪儿见面
1: Ces deux phrases interrogatives, quand et où nous rencontrons-nous, se disent donc en chinois 我们几点见面在哪儿见面
0: 我们几点见面
1: Très bien.
0: Et 在哪儿见面 Dialogue 3.
3: 我们几点见面在哪儿见面
2: 晚上八点在北京饭店。
1: Alors, pour assimiler ce qu'on a appris aujourd'hui, révisons un peu. Allô, c'est de la part de qui? Pour dire cela en chinois, on dit 喂请问是哪位
0: 喂请问是哪位
1: 请问是哪位
0: 请问是哪位
1: C'est de la part de qui?Quand seras-tu libre? Ni shenme shihou you kong?
0: Ni shenme shihou you kong?
1: Shenme shihou signifie quand?
0: Shenme shihou
1: you kong veut dire être libre.
0: You kong?
1: Quand seras-tu libre? On dit en chinois ni shenme shihou you kong?
0: Ni shenme shihou you kong?
1: Alors ensuite, pour dire en chinois quand et où nous rencontrons-nous?我们几点见面
0: 我们几点见面
1: Très bien. Et 在哪儿见面
0: Et 在哪儿见面
1: 几点 signifie à quelle heure
0: 几点
1: Et 见面 signifie se rencontrer
0: 见面
1: 在哪儿 veut dire à quel endroit
0: 在哪儿
1: Je répète, 我们几点见面
0: 我们几点见面
1: 在哪儿见面
0: 在哪儿见面
1: Bon, maintenant, on va se repasser le dialogue.
3: 我们几点见面在哪儿见面
2: 晚上八点在北京饭店。
0: Bon, on en reste là pour l'apprentissage. Pour aujourd'hui, on se réécoute l'ensemble des dialogues.
1: Dialogue 1.
3: 喂请问是哪位
2: 我是王龙。
0: Le deuxième dialogue.
2: 你什么时候有空
3: 周末。
2: 我们一起吃饭好吗？
3: 可以。
0: Dialogue 3。
3: 我们几点见面？在哪儿见面？
2: 晚上八点，在北京饭店。
1: Voilà, c'est tout pour le cours. Maintenant, ABC de la culture chinoise.
0: Ok, c'est parti. Dans n'importe quel pays, lorsqu'on reçoit des cadeaux, on se doit de dire merci, et si possible, de sourire, bien sûr. Dans les pays occidentaux, on ajoute souvent une bise pour remercier la personne. Quant aux Chinois, ils disent en général « Non, il ne fallait pas ». En réalité, ce n'est qu'une formule de politesse. Et devant celui qui a offert le cadeau, les Chinois ne l'ouvrent généralement pas.
1: Avant de se quitter, comme d'habitude, on vous pose une dernière question.
0: Comment dit-on en chinois « Quand seras-tu libre ?» Voilà, notre cours de chinois, c'est fini pour aujourd'hui. Merci encore de votre fidélité. Zaijian, et à bientôt.
1: Zaijian.
4: Notre émission d'aujourd'hui touche à sa fin. Dans l'attente de vous retrouver dans la semaine prochaine, je vous dis au revoir.

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8: Plus de 648 millions de voyages interrégionaux ont été effectués pendant les congés de la fête des Pas de Dragon qui ont eu lieu du 19 au 21 juin dernier, d'après des données officielles publiées lundi. Le transport routier a représenté la plus grande part de ces déplacements avec environ 590 millions de voyages. Les voyages de passagers par chemin de fer ont totalisé près de 50 millions, tandis que le nombre de passagers transportés par voie navigable s'est élevé à 2,7 millions. Les compagnies aériennes ont assuré environ 5,7 millions de trajets de passagers au cours de cette même période. La Chine a enregistré environ 6,7 millions de voyages transfrontaliers au cours des trois jours de vacances de la fête des Pas de Dragon, soit une hausse de 13% par rapport à l'année précédente. Parmi les voyageurs étrangers qui sont entrés en Chine, 266 000 ont été admis dans le cadre de la politique d'exemption de visa du pays, soit une augmentation de 15% par rapport à l'année précédente. En février de cette année, la Chine avait étendu son régime unilatéral d'exemption de visa aux ressortissants de 50 pays. Le marché chinois de la consommation a maintenu sa stabilité pendant les congés de la fête des Pas de Dragon, a annoncé dimanche le ministère du Commerce. Au cours de ces trois jours fériés, la fréquentation et le chiffre d'affaires dans 78 rues piétonnes et quartiers commerciaux clés suivis par le ministère ont augmenté respectivement de 4% et 3,5% en glissement annuel. Après 6 ans d'interruption, la compagnie China Eastern Airlines a repris lundi sa liaison directe entre Shanghai et Stockholm, capitale suédoise, avec l'arrivée en soirée d'un Airbus A330 à l'aéroport de Stockholm-Arlanda. La compagnie aérienne a indiqué que cette liaison serait assurée 3 fois par semaine, les lundis, jeudi et samedi. Suite à l'épidémie d'Ebola, la Chine a offert une assistance humanitaire d'urgence à la République démocratique du Congo RDC et à l'Union africaine par l'envoi des experts médicaux ainsi que des médicaments et du matériel de lutte contre l'épidémie nécessaire d'urgence à la RDC. À ce jour, environ 1000 membres du personnel médical luttent contre Ebola aux côtés des populations africaines, a annoncé lundi le ministère chinois des Affaires étrangères. Un rapport intitulé « Les 10 technologies émergentes majeures en 2026 » a été présenté lors du Forum DD de Davos 2026, tenu dernièrement à Dalian dans le nord-est de la Chine. Ce rapport recense les technologies clés les plus susceptibles de façonner l'industrie, les politiques et la société au cours des 5 prochaines années. Ces technologies vont des énergies propres de nouvelle génération à l'IA et aux technologies quantiques, en passant par les matériaux de pointe et la biotechnologie. Lors de la 10e édition de VivaTech, les entreprises chinoises, présentes seules ou en délégation, abordent une nouvelle dimension à cet événement où les applications concrètes de l'IA occupent une place croissante. L'Envision Group a présenté ses parcs industriels zéro carbone, ses centres de calcul énergétique intelligents, ses systèmes de stockage et ses éoliennes pilotées par l'IA. Tencent Cloud a mis l'accent sur une autre préoccupation au cœur des débats européens, la souveraineté numérique. Le groupe a exposé à VivaTech ses offres d'IA, d'infrastructures cloud, de cloud privé et de solutions numériques sectorielles. En marge du salon, Hangzhou Expo Group a également signé un accord de coopération avec VivaTech afin de renforcer les échanges et préparer de futurs partenariats. Dans le cadre de ces efforts plus larges pour faire progresser l'initiative IA+, la Chine a publié un ensemble de lignes directrices visant à promouvoir l'application réglementée et le développement innovant des agents d'IA. Les lignes directrices stipulent que le développement des agents d'IA doit respecter les principes de sécurité et de contrôlabilité, de développement standardisé et ordonné, de croissance axée sur l'innovation et de progrès guidé par les applications. Le document préconise en outre un développement davantage axé sur les applications. Il décrit 19 scénarios d'application typiques dans des domaines tels que la recherche scientifique, le développement industriel, la promotion de la consommation, le bien-être public et la gouvernance sociale. Selon un article de recherche récemment publié dans la revue Cell Research, des chercheurs chinois ont développé une nouvelle technologie de semi-clonage

0: chez le poisson zèbre. Le semi-clonage représente une approche unique pour générer des individus, le poisson zèbre étant un organisme modèle essentiel pour l'étude du développement et des maladies des vertébrés. La première thérapie cellulaire gardée au monde ciblant les tumeurs solides, développée par une société biopharmaceutique basée à Shanghai, a été approuvée en Chine. Ce nouveau traitement, conçu pour le cancer gastrique avancé, offre une option thérapeutique novatrice aux patients atteints de ces tumeurs. Les tumeurs solides qui se développent dans les tissus des organes avec une forme fixe sont particulièrement difficiles à traiter en raison de leur micro-environnement complexe, ce qui les rend plus difficiles à prendre en charge que les hémopathies malignes ou cancers du sang. 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
6: Bienvenue à Cogito. La 7e édition du sommet des multinationales de Tsingtao s'est achevée le 17 juin dernier. Premier grand rendez-vous en Chine dédié à ces acteurs planétaires, l'événement a rassemblé 322 dirigeants issus de 44 pays et régions. À la clé, 57 projets stratégiques signés, dont 20 à capitaux étrangers, représentant un investissement total de 2,56 milliards de dollars. Ce sommet a également été marqué par plusieurs premières, des sessions thématiques inédites consacrées aux véhicules à nouvelle énergie, aux nouveaux modèles de stockage d'énergie et à l'agriculture intelligente. Autant de secteurs de pointe porteurs d'avenir, ainsi qu'une réunion sur l'ouverture accrue des services afin de répondre au plus près aux attentes des entreprises. Alors que l'économie mondiale traverse de profondes mutations, que la révolution technologique et la transformation industrielle s'accélèrent, les multinationales sont en quête de marchés stables, de moteurs d'innovation et d'un environnement commercial de qualité. Ce sommet a répondu précisément à ces aspirations. Le terme « co-création » a été le plus souvent prononcé par les participants. C'est une formule qui souligne l'évolution de relations entre la Chine et les investisseurs étrangers. On en est plus à la simple vente ou production, mais à une dynamique d'innovation partagée et de construction d'écosystèmes communs. Cette année marque le lancement du 15e plan quinquennal chinois. Les multinationales, nombreuses à se positionner comme co-constructrices et partenaires, entendent s'appuyer sur l'immensité du marché chinois, la robustesse de ses chaînes d'approvisionnement et la force de son écosystème ouvert pour optimiser la location des ressources à l'échelle mondiale. Marché en mouvement perpétuel, la Chine offre aux investisseurs étrangers un champ de possibles en constante expansion. Le directeur général d'Alstom Chine, entreprise ferroviaire française, souligne que le 15e plan quinquennal prévoit la modernisation, la rénovation et la maintenance des infrastructures de transport. Une opportunité historique à ne pas manquer, a-t-il indiqué. De son côté, la directrice des affaires publiques de Herbalife Chine insiste sur la soif de qualité des consommateurs chinois et leur forte appétence pour le numérique, un terreau fertile pour une gestion personnalisée de la santé. Par ailleurs, la montée en puissance de l'innovation en Chine donne un nouvel élan à cette co-création. Selon un rapport présenté lors du sommet, les pays disposent désormais du plus grand marché d'application au monde, de l'écosystème industriel le plus complet et des scénarios d'innovation le plus diversifiés. Une attractivité qui se vérifie dans les chiffres

étrangers ont vu le jour en Chine, soit une hausse de 6,8% sur un an. Pour Denis Despoux, directeur général mondial de Roland Berger, l'ouverture continue de la Chine dans les services, santé, finances, etc. est essentielle. Elle ouvre non seulement de nouvelles voies aux multinationales déjà présentes depuis des décennies, mais renforce aussi leur compétitivité à l'international. Les exemples abondent. L'Américain Revity a investi davantage dans l'innovation en Chine ces trois dernières années que sur les 10 années précédentes. Le Danois Novo Nordisk a grandi son site de production en Guangzhou. Le Français Schneider Electric annonce 2 nouvelles usines en Chine et la modernisation de son centre de R&D à Beijing. Autant de signes que la Chine n'est pas seulement un stabilisateur de l'économie mondiale, mais bien une destination incontournable pour qui veut préparer l'avenir. Porté par la dynamique du 15e plan quinquennal, le mouvement est lancé. Et comme le répètent les acteurs présents en Tsingtao, croire en la Chine, c'est croire en le lendemain. Investir en Chine, c'est investir dans l'avenir.

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10: Bonjour à tous, bienvenue dans In Vivo. En 1991, l'architecte française Estelle Achard s'est rendue pour la première fois au Yunnan, province frontalière au sud-ouest de la Chine. Et pendant 20 ans après ce voyage inoubliable, elle revient à maintes reprises en Chine pendant les vacances, surtout au Yunnan, par son amour pour la région. Lorsqu'elle voulut changer de travail, elle avait tout de suite l'idée d'acheter ou de louer un logement au Yunnan. C'est à Shangri-La qu'elle a rénové une ancienne ferme tibétaine. Elle fait de ce bâtiment sa maison, tout en accueillant les touristes qui voyagent à Shangri-La. Avant d'inaugurer cette émission, je vous invite à suivre une mélodie. Et de retour, Estelle va nous raconter son histoire liée au Yunnan.

0: 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Penzlan, un village de moins de 10 000 habitants, est un lieu de transit incontournable sur la ligne touristique reliant Shangri-La et la montagne enneigée de Meili. À ce petit village situé sur la route Yunnan-Xizang, l'architecte française Estelle Achard a construit un paradis naturel respectueux de l'environnement.
1: En fait, je suis venue très souvent voyager au Yunnan depuis plus de 30 ans. En 1991, j'ai voyagé pour la première fois au Yunnan et j'ai découvert pas mal de régions du Yunnan et j'ai voulu revenir tous les ans pratiquement pendant mes vacances au Yunnan. Et un jour, je voulais changer de travail en France et c'était difficile. Donc, je me suis dit que j'allais faire un projet au Yunnan. Ça serait plus facile pour moi, qui suis toute seule, avec pas une grosse fortune. Donc, je me suis dit qu'au Yunnan, je pouvais faire ça. Parce que j'aime bien le Yunnan. C'est devenu mon pays d'adoption.
2: Ah, d'adoption, vous l'avez dit.
1: Oui, parce que j'ai des liens forts maintenant depuis tant d'années que je suis venue au Yunnan et je me suis dit je vais essayer de faire quelque chose là parce que j'aime bien les gens, j'aime bien... c'est très divers partout et du coup il y a de la montagne, il y a plein d'ethnies différentes, les gens sont très gentils. Mais finalement, je me suis dit que j'aimais mieux le Nord, peut-être. Sûrement parce que les Tibétains sont très amicaux, très chaleureux, comme dans le sud de la France. Du coup, j'aime bien cette partie du Yunnan aussi. Je me suis dit que je pouvais avoir une grande maison pour pas très cher dans cette zone-là.
0: Estelle a cherché d'abord une maison à travers le Yunnan, à Kunming, à Jianshui ou à Baoshan, et finalement, en 2012, c'était à Benzilan, petit village près du

0: Shangri-La qu'elle a fixé son choix sur une grande ferme tibétaine en Bizé. Elle voulait faire de ce bâtiment sa maison tout en accueillant les touristes qui voyagent à Shangri-La.
1: J'ai cherché d'abord une maison à Kunming, à Jianshui, à Weishan. J'ai cherché, mais je n'ai pas trouvé une maison suffisamment grande et qu'il soit possible de louer ou d'acheter. Et donc j'ai trouvé cette maison, une grande ferme tibétaine en pisé, c'est-à-dire en terre battue. La terre battue, ça me parle parce que près de ma région d'origine en France, il y a aussi des maisons en terre battue. Donc je me suis dit que c'était une bonne chose. Et de rénover cette ferme et d'en faire un lodge avec, là maintenant j'ai 4 chambres dedans. Il n'est pas très très vieux, il doit avoir une quarantaine d'années à peu près, mais 40-45 ans, mais il était en très mauvais état, il n'était pas fini, il n'y avait pas d'eau, pas d'électricité, c'était en très très mauvais état. C'était une ferme très mal entretenue, le toit était... J'ai refait tout le toit, j'ai refait beaucoup de choses. Mais j'ai utilisé aussi, par exemple, pour l'électricité et la plomberie, j'ai utilisé les meilleurs matériaux que je pouvais trouver en Chine. Je n'ai pas utilisé les matériaux du village d'à côté qui sont de très mauvaise qualité et pas chers. Je me suis approvisionnée directement dans les meilleures usines de Chine pour l'électricité et la plomberie parce que je voulais faire quelque chose de bonne qualité. D'ailleurs, depuis bientôt 12 ans que j'ai fait la maison, j'ai aucun problème d'électricité et de plomberie. Je l'ai rénovée d'une manière écologique, c'est-à-dire en respectant au maximum la maison dans ce qu'elle est à la base. Elle était en très très mauvais état, mais je l'ai rénovée avec toutes les techniques modernes écologiques, c'est-à-dire que les murs, les cloisons à l'intérieur sont faits avec de la paille et de la terre. J'ai utilisé toutes les techniques des architectes d'aujourd'hui pour rénover une maison d'hier, parce que je suis architecte aussi.
0: Au départ, raconte Estelle, l'idée n'était pas tournée spécialement vers l'écologie. On l'écoute.
1: Au départ, en fait, j'étais pas spécialement tournée vers l'écologie parce que je ne connaissais pas. Sauf que chez moi, près de mon lieu de naissance, il y a ces maisons en terre aussi et des nouvelles architectures de terre faites par des architectes d'aujourd'hui. Mais donc, j'ai commencé à étudier pendant 6 ou 7 mois, l'écologie d'une maison, essayer de comprendre comment je pouvais la rénover de plus en plus écologiquement, parce que en fait c'est la maison qui m'a montré qu'il fallait que je le rénove d'une manière écologique, parce que la terre il faut la respecter. Par exemple, on ne met pas sur un mur en terre, on ne met pas de béton, parce que ça étanchéifie le mur, il ne peut pas respirer et il devient malade. Les planchers, le rez-de-chaussée, c'est pareil. On ne doit pas mettre de dalles en béton pour que la maison respire, pour qu'elle soit en bonne santé. Et puis, j'ai essayé d'utiliser au maximum les matériaux locaux. Par exemple, pour faire les cloisons, je n'ai pas utilisé de la brique. D'abord, c'est trop lourd, ça use énormément d'énergie pour faire de la brique. Alors que moi, j'ai fait des briques de terre crue, c'est-à-dire qu'elles ne sont pas cuites avec de la paille dedans. La paille qu'on trouve localement, qu'il y avait déjà dans la maison d'ailleurs, et la terre que j'ai utilisée aussi juste à 500 mètres, il y avait de la terre nécessaire pour faire les cloisons, par exemple. Mais j'ai aussi voulu faire des toilettes sèches parce que je suis à côté de la rivière et je voulais pas polluer la rivière avec des eaux sales. Donc les toilettes sèches, c'est un petit peu... on pourrait penser que c'est arriéré, mais en fait... Je pense que l'écologie, c'est pas arriéré, c'est au contraire très moderne et il faut vraiment qu'on s'en occupe. Donc, pour pas polluer les sols, pour pas polluer les eaux. En plus, les toilettes sèches, ça n'use pas beaucoup d'eau et ça peut aussi faire du compost, du fertilisant pour les arbres et les fleurs. Je n'en mets pas, bien sûr, aux légumes, parce que par sécurité, mais le compost, de toute façon, je le laisse reposer pendant 3 ans, et au bout de 3 ans, ça ne sent rien, c'est comme la forêt, c'est des micro-organismes qui décomposent tout ce qu'il y a dans le compost et le rendent propre. Et donc, on peut le mettre comme ça dans le jardin. Enfin, moi, je le mets pas pour les légumes par sécurité. Je pense que c'est très important de s'occuper de l'écologie. J'ai aussi fait de telle manière à ce que je ne dépense pas trop d'électricité. C'est chaque petit geste. Je trie beaucoup mes déchets. Je ne mets plus de bouteilles en plastique dans les chambres, mais des bouteilles en verre que je remplis avec de l'eau de source pour les autres. C'est plein, plein de petits gestes accumulés. D'ailleurs, de plus en plus de jeunes Chinois, par exemple à Dali, je vois, ou à Kunming, ou à Lijiang aussi, je vois de plus en plus de jeunes Chinois s'intéresser à tous ces principes, le jardin, par exemple, et je ne traite pas mes plantes dans le jardin avec des produits chimiques. Je fabrique mes produits de traitement ou de fertilisant. C'est des nouvelles techniques de culture qui sont écologistes. Voilà.
0: Les résultats de ces études sont ce que le visiteur pourra constater aujourd'hui. Estelle essaie de garder une rusticité en structure et d'utiliser au maximum les matériaux locaux. D'une personnalité claire et nette, Estelle Achard a revalorisé les objets anciens et les a transformés en décorations de chambre, par son admiration pour les objets simples du quotidien.
1: J'ai essayé de rester au plus près des matériaux bruts. Par exemple, les enduits sont des enduits de terre, les sols, je ne les ai pas vernis. Et j'aime beaucoup les objets très simples du quotidien, les objets du quotidien qui sont pas élaborés, qui sont pas faux. Que j'ai acheté pas cher ou que les gens jetaient ou m'ont donné. Et tous ces objets-là, je les ai mis en valeur dans la maison parce que c'est, à mon avis, une manière de montrer la vraie vie des gens. Je n'aime pas les choses artificielles, trop artificielles.
0: Mais cette modestie ne représente pas tout. La propriétaire de l'auberge souhaite faire le séjour très confortable, tout en gardant le style traditionnel tibétain. En termes de décoration intérieure, les quatre chambres montrent un mélange de styles. Estelle présente ses idées esthétiques en tant qu'architecte française résidant au Yunnan. Quatre chambres sur quatre thèmes différents de la province.
1: J'ai essayé de faire au maximum de ce que je pouvais pour apporter du confort aux autres. Même si les toilettes sèches sont difficiles pour certains hôtes chinois qui ont peur de ça, malgré tout, globalement, j'ai essayé de garder une rusticité dans les murs. Par exemple, j'ai pas mis de vernis, j'ai pas mis. Les murs sont bruts, on voit la terre, mais j'ai essayé de faire ça très confortable. J'ai des lits très confortables, une salle de bain très confortable, une nourriture très confortable. Donc je donne au maximum de ce que je peux. Et donc j'ai fait quatre chambres de ce que je suis moi aussi, parce que c'est une relation, une maison, c'est un prolongement du propriétaire, c'est un prolongement de soi-même. C'est ma maison, c'est pas quelque chose d'extérieur. Donc, moi, ce que je suis, c'est j'ai beaucoup voyagé au Yunnan, mais je suis française. Donc, c'est un mélange de que je suis en tant que française, en tant qu'architecte, et ce que j'ai aimé au Yunnan. Donc, il y a quatre chambres sur quatre thèmes différents du Yunnan. Il y a une chambre tibétaine, une chambre du sud Yunnan, avec les broderies ethniques du sud Yunnan, par exemple, une chambre que j'appelle, moi, la vieille Chine.

0: c'est-à-dire qui évoque la vieille Chine, la Chine d'avant Mao Tse-Tung, la Chine qu'il y avait au Yunnan avec la relation avec le Vietnam, avec l'Indochine, la vieille Chine. Et une autre chambre des années, avec des choses des années 60, très colorées, très populaires. Voilà, parce que c'est ce que m'évoque le Yunnan.
1: L'auberge d'Estelle se baptise Toulou Loge, puisqu'un ruisseau coule en face de la façade du bâtiment et l'autre bout du ruisseau conduit vers un long chemin de terre sinueux. Les hôtes chez Toulou Loge ont d'ailleurs la chance de déguster le dîner et le petit déjeuner à la française, préparé avec des produits locaux, comme sa propriétaire essaie de fournir la nourriture d'excellente qualité. Dans le formidable jardin autour de l'auberge, Estelle plante des fleurs, des légumes et plein d'herbes pour la cuisine.
0: Mille kwai pour deux, avec le dîner à la française de produits locaux et le petit déjeuner. J'essaye d'avoir de très bonnes qualités de nourriture parce que on a beaucoup de chance au Yunnan d'avoir des légumes, des fruits organiques, de la viande absolument merveilleuse parce qu'il y a du yak, il y a des petits porcs noirs, il y a du très bon poulet, enfin, il y a vraiment beaucoup de choses. Je fais moi-même le pain avec des farines anciennes de la montagne. Je fais beaucoup de choses avec des produits locaux que je recherche particulièrement pour leur qualité. Mais je suis au Yunnan, dans les grandes villes, c'est plus difficile. Moi, j'ai beaucoup de chance.
1: Si l'on cherche l'auberge d'Estelle sur les principales plateformes tourisme en ligne, il est difficile d'en trouver des informations. Pour cela, Estelle Achard a bien fait des réflexions.
0: Oui, c'est difficile de me trouver. En fait, comme j'ai pas beaucoup de chambres et que je veux vraiment que les gens comprennent mon projet, parce que je ne suis pas un hôtel, c'est je loge les gens chez moi, je les reçois, je mange avec eux. Donc je veux vraiment qu'ils comprennent que ce n'est pas un magasin, par exemple. Ce n'est pas quelque chose qu'on vient voir et où on donne rien. C'est un échange. C'est-à-dire mes clients me donnent une relation et moi je leur donne un relationnel aussi. Donc je ne veux pas que ce soit sur des grands sites comme, je sais pas, TripAdvisor, Trip.com ou Booking.com. Je ne veux pas ça. Je veux que... Donc c'est plus du bouche à oreille, des gens qui connaissent, qui sont venus chez moi, qui en parlent. Ce sont ma meilleure publicité. Les gens qui sont déjà venus chez moi. On peut me joindre sur WeChat. Voilà, essentiellement sur WeChat. J'ai aussi des gens qui publient sur Xiaohongshu, mais en général, après, ils me contactent sur WeChat. Donc c'est très confidentiel. Je ne veux pas que ça soit. Je ne veux pas avoir trop de gens, en fait. Je veux garder ce relationnel comme des amis.
1: S'il y a trop de
0: Les
1: monde, ça...
0: clients sont comme des amis.
1: D'accord. S'il y a trop de monde, ça va briser la tranquillité.
0: Voilà, c'est ça. Donc, je veux une vraie relation entre mes clients et moi, et les clients et l'extérieur. Je veux que, par exemple, les clients, je veux pas de clients qui viennent juste dormir une nuit et c'est tout. Et faire une ou deux photos. Ça, c'est pas possible. Il faut que les clients restent au moins 2 jours et qu'ils prennent le temps de savoir ce qu'il y a autour de moi, de visiter le temps. Prendre le temps aussi, c'est très important. Je veux pas que ce soit une barrière. Moi, ce qui m'a le plus important, c'est le relationnel avec les clients. Donc, comment dire, je ne veux pas que l'argent soit une sélection.
1: D'accord.
0: La sélection, elle est plus sur l'intérêt des gens quand ils viennent à la maison. Je sais que c'est pas très traditionnel en Chine de pas regarder l'argent. C'est vrai que je ne deviens pas riche, mais je pense que j'ai une bonne vie. En fait, je suis très contente de vivre là où je vis. Je ne pensais pas pouvoir faire autant dans ma maison et je n'avais pas une vue précise de ce que j'allais avoir. Je le fais au fur et à mesure. Oui, j'ai des animaux, j'ai un chouette jardin, j'ai planté plein d'herbes pour la cuisine, pour les fruits, pour les légumes. J'ai planté des fleurs, des choses comme ça. C'est vrai que pour moi, j'aime beaucoup ma maison et les gens qui vivent avec moi, là, dans mon village. Je me sens très bien. Oui, c'est une forme d'Eldorado. Voilà, mais c'est assez simple en fait. Je vis une vie simple avec des gens autour de moi qui sont très chaleureux. Je vis très bien en réalité, même si je ne suis pas riche.
1: 12 ans après de s'installer à Benzlan, Estelle tisse des liens très amicaux avec les Tibétains locaux. Ils l'appellent Ayi, qui signifie la tante en mandarin. Au temps de la COVID-19, les agriculteurs locaux lui ont souvent amené de la viande et des légumes, ce qui l'a tellement touché.
0: Donc moi, j'habite pas exactement à Shangri-La, j'habite au bord du Yangtze un petit peu après, donc j'ai beaucoup moins froid qu'à Shangri-La. Je suis dans une petite ville qui s'appelle Benzilan, et à côté, il y a un petit village qui est le mien, juste à côté. Donc déjà, j'ai un meilleur climat et les gens ont beaucoup moins de touristes, donc ils sont très chaleureux. Je me sens vraiment faire partie de cette petite société, même si je suis très différente. Et ça, c'est magique, parce que j'aurais même pas imaginé que ça puisse être aussi chaleureux, aussi sympathique. Les histoires. Par exemple, pendant le Covid, j'ai été très touchée parce qu'il y a eu des moments où moi, je pouvais pas sortir de ma maison. Mais mes voisins, ils m'ont amené un peu de viande, un peu de légumes, un peu. Toujours, ils m'ont demandé comment j'allais, parce qu'ils savaient que j'étais toute seule à la maison avec mes chiens. Donc, ils ont fait très attention, c'était très sympathique.
1: Il vous appelle comment en chinois, en tibétain?
0: Oh non, ils m'appellent Aïn.
1: Aïe.
0: Aïn.
1: Ah,
0: Ouais.
1: d'accord.
0: Sinon, c'est curieux, ils appellent ma maison Mégotia.
1: Ah,
0: Pourtant, je ne suis pas du tout américaine, je suis française, mais bon, pour eux, ça veut dire étranger, quoi. Mais
1: d'accord.
0: eux, ils disent Mégotia.
1: D'accord.
0: Bon, j'ai l'habitude, c'est pas grave.
1: D'accord, c'est intéressant. Donc, vous parlez également le chinois, très couramment.
0: Je parle, mais je parle comme mes voisins. Je parle pas très bien chinois. Je peux pas parler avec des choses très compliquées, mais je me débrouille très bien pour toutes les choses pratiques. D'ailleurs, j'avais cette stagiaire Igong chez moi pendant un an qui venait de Qingdao, et elle comprenait moins bien mes voisins que moi des fois, parce que moi je comprends très bien leur accent puis je parle comme eux.
1: C'est aussi une des raisons de plus pour Estelle de résider longtemps sur cette terre magnifique et multicolore qu'est le Yunnan.
0: Pour moi, le Yunnan, c'est quand même très spécial en Chine parce qu'il y a beaucoup d'ethnies et que nous, en tant qu'étrangers, on n'est qu'une ethnie parmi d'autres. On n'est pas vu comme dans certains autres provinces, on n'est pas les étrangers, Ouïghours et les Chinois. On est juste une ethnie parmi d'autres. Et du coup, les gens sont très chaleureux, ils aiment bien les contacts. Ils ont pas peur de nous, ils ont pas peur de la différence au Yunnan, les gens. Je trouve que c'est une des choses les plus magiques du Yunnan. Et puis en plus, chaque fois qu'on change de ville, de petit endroit, il y a toujours des endroits très différents les uns des autres. C'est un peu comme en France. La France est grand à peu près comme le Yunnan. Plus ou moins, et aussi en France, quand on voyage, on a toutes ces. C'est un très beau pays aussi, la France, comme le Yunnan,
1: D'accord.
0: avec plein de choses différentes. Je pense que même au Yunnan, les gens sont plus gentils dans leur totalité qu'en France, plus sympathiques.
1: Vous l'avez dit, les gens du Yunnan n'ont pas peur de la différence.
0: Non.
1: C'est peut-être ça qui vous a fait rester là-bas longtemps.
0: Oui, c'est tout à fait, tout à fait. Et non, ils sont très. Ouais, c'est incroyable comme ils n'ont pas peur de la différence de culture. Parce que c'est très difficile aussi d'être dans un pays qui n'est pas.

0: sa culture. Hein. Il y a des
1: Oui.
0: jours où pour moi c'est difficile
1: Tout à fait.
0: d'être toujours à la. Je dois être toujours attentive pour comprendre tout le monde. Et j'ai plus de facilité à comprendre les gens du Yunnan, et particulièrement ma zone tibétaine, plutôt que lorsque je vais dans des zones où il y a beaucoup de Han, comme. Ça ne veut pas dire que les gens ne sont pas sympathiques, mais c'est beaucoup plus difficile pour moi de comprendre. De
1: D'accord.
0: comprendre. Par exemple, les Tibétains, quand on les croise, ils nous sourient, ils font un petit mouvement de la tête, ils regardent dans les yeux. Ce sont des petits gestes qui nous sont communs
1: D'accord.
0: à moi en tant qu'occidentale et aux Tibétains. Alors que dans certaines régions de Chine, même je croise les gens, les gens ne nous regardent pas dans les yeux. La Chine, c'est très grand, donc il y a toujours plein de gens différents. C'est pas, il faut, je sais qu'il faut pas faire une généralité, bien sûr, mais
1: Oui.
0: globalement, on pourrait dire comme ça.
1: Voilà, on prend une pause musicale et on se retrouve juste après pour la dernière partie de notre émission consacrée aux courtes chinoises.

0: Merci de nous rejoindre dans InVivo. C'est le moment de suivre notre rubrique « Le chinois au quotidien ».
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2: Bonjour à tous, bienvenue pour un nouveau cours de chinois. Salut Thomas.
1: Salut Tai, tu vas bien depuis le dernier cours ?
2: Très bien, et toi ?
1: Bah écoute, ça va plutôt pas mal. J'apprends le chinois peu à peu, grâce à toi. Oh. Et je t'avoue que c'est beaucoup de travail, mais bon, on y arrive peu à peu. Et je devine également tout ce qu'attendent nos auditeurs, et comme à chaque fois, je pense qu'on va reprendre les phrases du cours précédent.
2: C'est ça, on va commencer tout de suite.
1: Et la première phrase, je crois que c'est « Allez-y, s'il vous plaît », comment tu dis ça en chinois ?
2: Nin xian qing.
1: Nin xian qing. Et la réponse convenable, qui veut dire « Ne faites pas tant de manière en français », ça se dit en chinois, Tai.
2: Bie zheme keqi.
1: Ok, révisons maintenant les phrases qu'on a apprises la dernière fois. La première, « Buvons à notre réussite ». Vous souvenez-vous comment le dire en chinois ? Et Tai, pour cela, va vous aider.
2: Bien sûr. Wei women de hezuo chenggong, ganbei.
1: Ok, la deuxième phrase maintenant. Comment dire en chinois « Buvons à la santé de tout le monde » ? Ok, donc on passe à la phrase suivante. Merci de votre hospitalité. Comment tu dirais ça à Tai en chinois ? Ok, maintenant on va s'écouter les quatre dialogues qu'on a appris durant le cours précédent. C'est parti.
3: 对话 1, 您先请.
4: 谢谢.
3: 对话 2, 你是客人, 请坐这儿.
4: 好. 别这么客气。
3: 对话 3 为我们的合作成功干杯
4: 为大家的身体健康干杯
3: 对话 4 时间不早了,我们该走了,感谢你们的热情款待
4: 欢迎你们以后常来。
2: Voilà, une petite piqûre de rappel du cours précédent, ça ne peut pas faire de mal. Maintenant, on va voir ce qu'on va apprendre aujourd'hui. Comme d'habitude, Thomas, je vais dire les phrases chinoises et toi, tu vas donner le sens en français.
1: Ok, c'est parti.
4: 请问有洗发水卖吗?
1: S'il vous plaît, pourriez-vous me dire si vous avez du shampoing ou pas?
4: 我想退货.
1: Je voudrais vous rapporter des marchandises.
4: 您的发票. ]带来了吗?
1: Avez-vous apporté votre facture?
4: 您给退了吧?
1: Vous pouvez me le reprendre, s'il vous plaît. Ok, aujourd'hui, il est commode, on le sait, de faire des achats dans la capitale chinoise, Beijing. Et il y a beaucoup de distributeurs et de débitants reconnus internationalement qui ont implanté des magasins dans cette ville. Bien sûr, on peut acheter des marchandises de plus grandes marques internationales. Aussi, pas besoin de se charger trop les valises pour venir en Chine.
2: C'est vrai.
1: Et je voudrais demander au vendeur s'il a du shampoing à vendre. Comment le dire en chinois ?
2: Tu peux le dire comme ça. 请问有洗发水卖吗?
1: 请问有洗发水卖吗?
2: 请问, c'est une formule de politesse, s'il vous plaît. On le dit pour poser une question. 请问.
1: 请问.
2: 有, avoir.
1: 有.
2: 洗发水, shampoing.
1: 洗发水.
2: 卖, vendre.
1: 卖.
2: Bon, écoutons ensemble le premier dialogue.
1: C'est parti.
3: 对话 1. 请问, 有洗发水卖吗?
4: Ah, 就在前面的架子上.
2: Bon, c'était le premier dialogue du cours aujourd'hui. Vous avez sûrement saisi quelque chose. Bon, maintenant répétez encore une fois avec nous la phrase clé du dialogue avant de le repasser. 请问, 有洗发水卖吗?
1: 请问, 有洗发水. Maïma.
2: Ce qui signifie, Thomas ?
1: Ce qui signifie, excusez-moi, auriez-vous du shampoing à vendre ?
2: Parfait.
1: Bon, ok, je viens d'acheter une bouteille de shampoing, donc, mais arrivé chez moi, je vois qu'il y a un petit défaut, ça peut arriver n'importe où, et donc je voudrais le rendre au magasin. Comment le dire en chinois, Tai ?
2: Tu peux le dire. 我想退货.
1: 我想退货.
2: Bon, on va expliquer mot à mot.
1: Ok.
2: 我, je.
1: 我.
2: 想, vouloir, souhaiter.
1: 想.
2: Tui, rendre, retourner.
1: Tui.
2: Huo, marchandise.
1: Huo.
2: Wo xiang tui huo.
1: Wo xiang tui huo.
2: Ok, on va passer le deuxième dialogue.
3: Tui hua er. Zhege ke neng huai le. Wo xiang tui huo.
4: Nin de fa piao dai lai le ma?
3: Dai le.
2: Bon, vous venez d'entendre le deuxième dialogue. En général, lorsqu'on retourne des marchandises, le vendeur peut demander

0: 您的发票带来了吗？
1: 您的发票带来了吗？
0: 您的发票带来了吗？Ce qui signifie avez-vous votre facture? Bon, on va décomposer la phrase comme d'habitude. 您的 votre.
1: 您的
0: 发票 facture.
1: 发票
0: 带 apporter.
1: 带
0: 来 est placé derrière un verbe pour désigner la direction d'une action. 来
1: 来
0: Le, c'est une particule placée au bout d'une phrase pour désigner la fin d'une action.
1: Le.
0: Ma, particule interrogative.
1: Ma, ouais, ça on l'a déjà vu, on a commencé à, d'ailleurs à bien comprendre que ma marque une question lorsqu'elle est située à la fin de la phrase.
0: Bon, la phrase entière, 您的发票带来了吗? Avez-vous votre facture?
1: Voilà, le vendeur dit que ce n'est pas grand-chose, il ne veut pas reprendre le produit, mais je voudrais tout de même le retourner. Alors, comment le dire en chinois?
0: On peut dire 您给退了吧。
1: 您给退了吧。
0: 您 on le sait déjà très bien, vous, c'est l'appellation respectueuse de 你 tu. 给 signifie originairement offrir. Ici, il est utilisé comme une particule placée devant le verbe 退. Il désigne le renforcement du mode 给
1: 给
0: 退, retourner.
1: 退.
0: Le, on va le répéter encore une fois, est une particule qui est placée derrière d'un verbe pour désigner l'accomplissement d'une action. Par exemple, 这本书我看完了. J'ai fini ce livre. Le cours est terminé. 下课了.
1: Ouais, d'accord. Et la particule ba, ça veut dire quoi, Tai?
0: Ici, ba est aussi une particule qui est placée au bout de la phrase impérative pour adoucir le mode.
1: Ba.
0: 您给退了吧.
1: Nin gay, toi là-bas. Vous pouvez le reprendre, s'il vous plaît. Allez, on s'écoute tout de suite le dialogue 3.
2: 对话三，给您换一个行吗？
3: 不要了，您给退了吧。
0: Bon, maintenant, nous révisons ensemble ce qu'on a appris aujourd'hui, puis écoutons les dialogues.
1: Ok, s'il vous plaît, pourriez-vous me dire s'il y a du shampoing en vente? En chinois, ça se dit.
0: 请问有洗发水卖吗？
1: 请问Yo, shifai shui, maema. Et par exemple, j'ai un produit défectueux chez moi et je veux retourner une marchandise. Quelle est la phrase?
0: Je voudrais retourner cette marchandise.
1: Voilà, maintenant, le vendeur me demande, avant de reprendre ma marchandise, avez-vous apporté votre facture? La phrase en chinois, Tai.
0: Nin de fa piao, dai lai lama.
1: Nin de fa piao, dai lai lama. Voilà, et finalement, je leur demande avec insistance de me le reprendre.
0: Dans ce cas-là, on va dire en chinois, 您给退了吧.
1: Vous pouvez me le reprendre s'il vous plaît, donc 您给退了吧.
0: Voilà les trois dialogues d'aujourd'hui.
1: Allez, c'est parti.
2: 对话一。请问，有洗发水卖吗？
3: 哦，就在前面的架子上。
2: 对话二。这个可能坏了，我想退货。
3: 您的发票带来了吗？
2: 带了。对话三，给您换一个行吗？
3: 不要了，您给退了吧。
1: Voilà, on avance doucement mais sûrement. Le tout, c'est de travailler un peu ce que l'on a vu précédemment. Maintenant, on passe à notre rubrique ABC de la culture.
0: On voyage en Chine pour l'hébergement, pour les achats. Les amis étrangers doivent demander des factures pour protéger leurs droits et intérêts légitimes. Car les factures constituent une des pièces justificatives pour la garantie, l'entretien, le remplacement et le règlement des différends. Alors, comment demander la facture après avoir payé des marchandises? Vous pouvez dire au personnel du marché comme ça. 麻烦您帮我开张发票行吗？谢谢, ce qui signifie « merci de me faire une facture ». De même, si vous prenez un taxi après s'être arrivé à destination, vous pouvez dire au chauffeur comme ça « 我要发票, je veux la facture ».
1: Voilà, c'était notre rubrique ABC du chinois qui vous explique un peu les mœurs, coutumes et habitudes de la capitale chinoise notamment. Ainsi prend fin notre cours de chinois comme d'habitude. Salut Tai, au revoir, à la prochaine.
0: Salut Thomas, au revoir.
4: Voilà, c'est la fin de cette édition d'InVivo. Merci de l'avoir suivi. À la prochaine fois. Salut!

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0: Précigitienne Think Tank a publié.
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2: technologique. Les coûts économiques en seraient trop élevés.
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7: Plus de 648 millions de voyages interrégionaux ont été effectués pendant les congés de la fête des Pas de Dragon qui ont eu lieu du 19 au 21 juin dernier, d'après des données officielles publiées lundi. Le transport routier a représenté la plus grande part de ces déplacements avec environ 590 millions de voyages. Les voyages de passagers par chemin de fer ont totalisé près de 50 millions, tandis que le nombre de passagers transportés par voie navigable s'est élevé à 2,7 millions. Les compagnies aériennes ont assuré environ 5,7 millions de trajets de passagers au cours de cette même période. La Chine a enregistré environ 6,7 millions de voyages transfrontaliers au cours des trois jours de vacances de la fête des Pas de Dragon, soit une hausse de 13% par rapport à l'année précédente. Parmi les voyageurs étrangers qui sont entrés en Chine, 266 000 ont été admis dans le cadre de la politique d'exemption de visa du pays, soit une augmentation de 15% par rapport à l'année précédente. En février de cette année, la Chine avait étendu son régime unilatéral d'exemption de visa aux ressortissants de 50 pays. Le marché chinois de la consommation a maintenu

0: sa stabilité pendant les congés de la fête des bateaux dragons, a annoncé dimanche le ministère du Commerce. Au cours de ces trois jours fériés, la fréquentation et le chiffre d'affaires dans 78 rues piétonnes et quartiers commerciaux clés suivis par le ministère ont augmenté respectivement de 4% et 3,5% en glissement annuel. Après 6 ans d'interruption, la compagnie China Eastern Airlines a repris lundi sa liaison directe entre Shanghai et Stockholm, capitale suédoise, avec l'arrivée en soirée d'un Airbus A330 à l'aéroport de Stockholm-Arlanda. La compagnie aérienne a indiqué que cette liaison serait assurée 3 fois par semaine, les lundis, jeudi et samedi. Suite à l'épidémie d'Ebola, la Chine a offert une assistance humanitaire d'urgence à la République démocratique du Congo RDC et à l'Union africaine par l'envoi des experts médicaux ainsi que des médicaments et du matériel de lutte contre l'épidémie nécessaire d'urgence à la RDC. À ce jour, environ 1 000 membres du personnel médical luttent contre Ebola aux côtés des populations africaines, a annoncé lundi le ministère chinois des Affaires étrangères. Un rapport intitulé « Les 10 technologies émergentes majeures en 2026 » a été présenté lors du Forum DD de Davos 2026, tenu dernièrement à Dalian dans le nord-est de la Chine. Ce rapport recense les technologies clés les plus susceptibles de façonner l'industrie, les politiques et la société au cours des 5 prochaines années. Ces technologies vont des énergies propres de nouvelle génération à l'IA et aux technologies quantiques, en passant par les matériaux de pointe et la biotechnologie. Lors de la 10e édition de VivaTech, les entreprises chinoises, présentes seules ou en délégation, abordent une nouvelle dimension à cet événement où les applications concrètes de l'IA occupent une place croissante. L'Envision Group a présenté ses parcs industriels zéro carbone, ses centres de calcul énergétique intelligents, ses systèmes de stockage et ses éoliennes pilotées par l'IA. Tencent Cloud a mis l'accent sur une autre préoccupation au cœur des débats européens, la souveraineté numérique. Le groupe a exposé à VivaTech ses offres d'IA, d'infrastructures cloud, de cloud privé et de solutions numériques sectorielles. En marge du salon, Hangzhou Expo Group a également signé un accord de coopération avec VivaTech afin de renforcer les échanges et préparer de futurs partenariats. Dans le cadre de ces efforts plus larges pour faire progresser l'initiative IA+, la Chine a publié un ensemble de lignes directrices visant à promouvoir l'application réglementée et le développement innovant des agents d'IA. Les lignes directrices stipulent que le développement des agents d'IA doit respecter les principes de sécurité et de contrôlabilité, de développement standardisé et ordonné, de croissance axée sur l'innovation et de progrès guidé par les applications. Le document préconise en outre un développement davantage axé sur les applications. Il décrit 19 scénarios d'application typiques dans des domaines tels que la recherche scientifique, le développement industriel, la promotion de la consommation, le bien-être public et la gouvernance sociale. Selon un article de recherche récemment publié dans la revue Cell Research, des chercheurs chinois ont développé une nouvelle technologie de semi-clonage chez le poisson zèbre. Le semi-clonage représente une approche unique pour générer des individus, le poisson zèbre étant un organisme modèle essentiel pour l'étude du développement et des maladies des vertébrés. La première thérapie cellulaire gardée au monde ciblant les tumeurs solides, développée par une société biopharmaceutique basée à Shanghai, a été approuvée en Chine. Ce nouveau traitement, conçu pour le cancer gastrique avancé, offre une option thérapeutique novatrice aux patients atteints de ces tumeurs. les tumeurs solides qui se développent dans les tissus des organes avec une forme fixe sont particulièrement difficiles à traiter en raison de leur micro-environnement complexe, ce qui les rend plus difficiles à prendre en charge que les hémopathies malignes ou cancers du sang. 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
6: Bienvenue à Cogito. La 7e édition du sommet des multinationales de Tsingtao s'est achevée le 17 juin dernier. Premier grand rendez-vous en Chine dédié à ces acteurs planétaires, l'événement a rassemblé 322 dirigeants issus de 44 pays et régions. À la clé, 57 projets stratégiques signés, dont 20 à capitaux étrangers, représentant un investissement total de 2,56 milliards de dollars. Ce sommet a également été marqué par plusieurs premières, des sessions thématiques inédites consacrées aux véhicules à nouvelle énergie, aux nouveaux modèles de stockage d'énergie et à l'agriculture intelligente. Autant de secteurs de pointe porteurs d'avenir, ainsi qu'une réunion sur l'ouverture accrue des services afin de répondre au plus près aux attentes des entreprises. Alors que l'économie mondiale traverse de profondes mutations, que la révolution technologique et la transformation industrielle s'accélèrent, les multinationales sont en quête de marchés stables, de moteurs d'innovation et d'un environnement commercial de qualité. Ce sommet a répondu précisément à ces aspirations. Le terme « co-création » a été le plus souvent prononcé par les participants. C'est une formule qui souligne l'évolution de relations entre la Chine et les investisseurs étrangers. On en est plus à la simple vente ou production, mais à une dynamique d'innovation partagée et de construction d'écosystèmes communs. Cette année marque le lancement du 15e plan quinquennal chinois. Les multinationales, nombreuses à se positionner comme co-constructrices et partenaires, entendent s'appuyer sur l'immensité du marché chinois, la robustesse de ses chaînes d'approvisionnement et la force de son écosystème ouvert pour optimiser la location des ressources à l'échelle mondiale. Marché en mouvement perpétuel, la Chine offre aux investisseurs étrangers un champ des possibles en constante expansion. Le directeur général d'Alstom Chine, entreprise ferroviaire française, souligne que le 15e plan quinquennal prévoit la modernisation, la rénovation et la maintenance des infrastructures de transport. Une opportunité historique à ne pas manquer, a-t-il indiqué. De son côté, la directrice des affaires publiques de Herbalife Chine insiste sur la soif de qualité des consommateurs chinois et leur forte appétence pour le numérique, un terreau fertile pour une gestion personnalisée de la santé. Par ailleurs, la montée en puissance de l'innovation en Chine donne un nouvel élan à cette co-création. Selon un rapport présenté lors du sommet, les pays disposent désormais du plus grand marché d'applications au monde, de l'écosystème industriel le plus complet et des scénarios d'innovation le plus diversifiés. Une attractivité qui se vérifie dans les chiffres. En 2025, les investissements étrangers effectivement utilisés dans la recherche scientifique et les services technologiques ont représenté près d'un cinquième du total, soit 3,8 fois plus qu'en 2018. Le directeur général d'Alstom Chine ajoute que les équipements haut de gamme fabriqués à Taicang, dans la province du Jiangsu, s'intègrent désormais dans les réseaux mondiaux et desservent plus de 160 pays et régions. À plus long terme, la Chine n'a cessé d'élargir ses portes, offrant aux investisseurs étrangers des perspectives d'implantation stable et durable. Entre janvier et avril de cette année, plus de 20 000 nouvelles entreprises à capitaux

Joe, le français Schneider Electric annonce deux nouvelles usines en Chine et un stabilisateur de l'économie mondiale, mais bien une destination incontournable pour qui veut préparer l'avenir. Porté par la dynamique du 15e plan quinquennal, le mouvement est lancé. Et comme le répètent les acteurs présents en Tsingtao, croire en la Chine, c'est croire en le lendemain. Investir en Chine, c'est investir dans l'avenir.

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12: Bonjour à toutes et à tous. Bienvenue dans Fréquence Afrique sur CGTN Radio. Le président américain Donald Trump brandit les bâtons tarifaires en direction de ses partenaires commerciaux mondiaux, provoquant un véritable choc dans plusieurs pays et suscitant un vif mécontentement tant aux États-Unis qu'à l'étranger. Aujourd'hui, on a le plaisir d'inviter quatre jeunes Africains pour discuter de l'impact des droits de douane américains sur l'Afrique. On va également explorer comment la Chine et l'Afrique peuvent travailler ensemble pour construire un nouvel ordre économique international dans un monde en pleine mutation. Voici tout de suite les détails.
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13: Je vous présente tout de suite nos invités. Monsieur Elvin Sounatré, fondateur de Smart Nest. Docteur Joseph Olivier Mendo, chef de délégation de la jeunesse africaine en Chine. Monsieur Randolph Géraud Kichetou, président de l'association Diaspora Ivoirienne en Chine. Et Monsieur Venon Pierre Yvon, étudiant gonkolais à l'Institut de technologie Tarbin à Shenzhen.
14: Bonjour à tous.
13: Bonjour et bienvenue dans notre émission. Pour commencer, Monsieur Mendo, pouvez-vous nous dire quelle est l'augmentation prévue des droits de douane réciproques pour votre pays et quelle est la réaction de votre gouvernement et du public ?
15: Eh bien, merci de m'avoir aujourd'hui. Pour ma part, mon pays d'origine, le Cameroun, figure bien évidemment parmi les pays concernés par cette nouvelle série de tarifs réciproques et devrait s'acquitter d'un droit de douane de 11% sur ses exportations vers les États-Unis, et ce qui correspond, je crois, au droit de douane moyen de 22% que le Cameroun applique sur les produits américains. Et vous savez, les échanges commerciaux du Cameroun avec les États-Unis, bien que modestes si on reste dans un point de vue global, ils sont très importants pour plusieurs secteurs de l'économie du Cameroun. Et si on parle des principales exportations, je dirais par exemple le pétrole brut. En 2023, le Cameroun a exporté 52,8 millions de dollars de pétrole brut vers les États-Unis, et ce qui en a fait la catégorie d'exportation la plus importante. Mais nous avons aussi le bois scié, parce que les exportations du bois ont atteint une valeur de 25,7 millions de dollars. Et surtout, quand on parle du bois scié, mais aussi la pâte de cacao, qui est un produit semi-transformé essentiel à la production.

0: production de chocolat et qui a représenté 25,5 millions de dollars d'exportation. Et d'autre part, le Cameroun exporte également des fèves de cacao, du café, du coton et même des bananes, ce qui illustre la diversité de son économie basée sur l'agriculture et les ressources naturelles. Et selon les données commerciales, les exportations totales du Cameroun vers les États-Unis étaient évaluées à 137 millions de dollars pour l'année 2023. Et une grande partie de ces échanges a été facilitée par la loi sur la croissance et les opportunités en Afrique, qui est dénommée l'AGOA et qui accordait un accès préférentiel au marché américain, aux produits africains éligibles et dont faisait partie le Cameroun. Et en termes de réponse, le gouvernement camerounais n'a pas encore réagi de manière officielle, mais je pense que nous attendons des discussions dans les cercles politiques et commerciaux sur la manière de gérer les importations économiques et sur la possibilité de prendre, par exemple, des mesures réciproques. Nous sommes dans un environnement commercial mondial en mutation, donc le Cameroun devra donc évaluer avec soin les prochaines étapes, que ce soit par le biais des négociations bilatérales ou alors de la diversification des marchés d'exportation ou même de la révision de ses propres politiques tarifaires pour essayer tant bien que mal de réduire plusieurs frictions commerciales.
1: Et Monsieur Kichetou, quelle est la situation dans votre pays?
2: Bonjour. À l'instar des pays du monde entier, la Côte d'Ivoire également a fait face depuis le 10 avril dernier à une hausse des tarifs douaniers imposés par les États-Unis de 21% sur des produits clés de notre économie nationale, tels que le cacao, l'anacarde, les caoutchoucs et d'autres produits. Il faut le dire que cette hausse a un impact sur notre économie nationale et le gouvernement ivoirien, lors de son dernier conseil des ministres, a évoqué ce fait-là. Et bien que le volume des échanges commerciaux entre la Côte d'Ivoire et les États-Unis oscille entre 4 et 5%, n'empêche que l'impact sur notre économie est à considérer. Et comme impact, nous constaterons certainement une baisse des recettes à l'exportation. Nous constaterons une diminution de la production de nos différentes matières premières, notamment le cacao. Et cela va entraîner pour la Côte d'Ivoire, comme je disais tantôt, cette baisse des recettes à l'exportation. Pour les populations qui sont aussi inquiètes pour cette mesure, en particulier les cacaoculteurs, ils verront leur production baissée parce que les débouchés, notamment sur les États-Unis, seront en baisse. Et donc, il y aura un impact sur le coût de la vie, également sur l'emploi. Parce qu'il y a beaucoup de paysans en Côte d'Ivoire qui vivent de la culture du cacao, qui vivent des rentes sur les produits tels que l'anacarde et voir une hausse des tarifs douaniers et sur ces différents produits-là entraînera consécutivement une baisse de leurs revenus et un impact sur le coût de la vie globalement. Merci.
1: Et Monsieur Sounatré, comment réagit-on à cette situation à l'île Maurice?
3: Bon, à Maurice, on aura une hausse potentielle de 40% vers tous les projets qui vont vers les États-Unis. Et cela pose, on va dire, un risque pour Maurice parce qu'il faut noter qu'on exporte beaucoup de produits de textile vers les États-Unis. Et en ce moment, il y a beaucoup d'entrepreneurs qui sont vraiment nés à Kiev. Mais aussi, ça peut représenter une opportunité de placer Maurice de repositionner Maurice comme un acteur stratégique. C'est-à-dire, on peut inviter les entreprises américaines à venir s'installer ici et leur permettre d'utiliser nos accords libres d'échange pour bénéficier des marchés africains et pour entrer dans des marchés européens dans l'avenir. Et cela, je pense que serait un avantage pour Maurice et aussi pour les compagnies mauriciennes.
1: Et Monsieur Pierre-Yvan, comment cela se passe chez vous en République du Congo?
4: Bonjour à tous.

0: réglementation prévue des droits de douane réciproques pour la République du Congo est de 10%. C'est vrai que le Congo n'exporte pas grand-chose vers les États-Unis, mais cela aura un impact sur notre économie parce que nous dépendons entièrement des exportations. Et je pense que cette décision aura des conséquences négatives sur notre économie parce que le Congo est un pays qui est un producteur de pétrole. Et si, par exemple, la plupart des pays qui ont l'habitude d'acheter le pétrole chez nous ne veulent pas ou bien augmenter des droits, des tarifs, ça sera difficile pour le gouvernement congolais de pouvoir exporter son pétrole vers les États-Unis ou un autre pays, par exemple. Et la réaction du gouvernement congolais et du public était une réaction assez étonnante parce que c'est vrai, le président Trump en parlait depuis très longtemps, mais les gens pensaient que il n'allait pas prendre ce genre de décision, c'était que du bluff, mais en réalité, il a fini par prendre cette décision et je pense que ça a été un peu difficile les premiers jours et l'inquiétude est là, elle existe et je pense que l'État congolais aimerait bien que le gouvernement américain essaie un peu de revoir à la baisse ces tarifs-là. Et je pense bien que dans le futur, le gouvernement congolais et le gouvernement américain essaieront en fait de trouver des solutions ensemble pour essayer de changer en fait la donne pour ne pas impacter le consommateur et aussi affaiblir en fait nos économies. Donc c'est un peu ça.
1: Monsieur Mandou, selon vous, quel impact les droits de douane imposés par Donald Trump vont avoir sur le développement des pays africains ?
2: Eh bien, pour ma part, les droits de douane réciproques déclenchés par la politique commerciale agressive des États-Unis pourraient avoir des effets contrastés, mais globalement négatifs sur les pays du Sud global. On parle de l'Afrique, des Caraïbes et même Amérique latine ou Asie du Sud-Est. Et je pense beaucoup plus en termes de perturbation des chaînes d'approvisionnement parce que ne nous voilons pas la face, hein, beaucoup de pays du Sud global dépendent des exportations vers les États-Unis et aussi de la Chine. Donc si une guerre commerciale éclate entre ou alors s'intensifie entre les États-Unis et la Chine, les pays du Sud global pourraient alors subir une baisse de la demande ou des délocalisations brutales, c'est-à-dire les entreprises chinoises pourraient repatrier une partie de leur production. Voilà. Et donc, je pense aussi que ce sera en termes d'instabilité des matières premières parce que les pays exportateurs de commodités, par exemple pétrole, cuivre, soja, pourraient souffrir si la croissance mondiale ralentit à cause des tensions commerciales. Et aussi, s'il y a une chose que j'ai apprise en Chine depuis toutes ces années, c'est que c'est vrai, nous faisons face à une adversité, mais il y a l'opportunité dans l'adversité. Mais je pense aussi que cette turbulence peut aussi être signe de développement d'industrie locale parce que ça risque pousser certains pays ou même la plupart à relancer la production nationale. On parle par exemple des textiles en Éthiopie ou alors de l'agroalimentaire en Indonésie, etc. Mais nous savons aussi que ces pays, donc les pays du Sud global, aussi, ont un déficit d'infrastructures pour essayer de rivaliser à grande échelle. Mais aussi l'opportunité l'adversité en termes de réorientation des échanges vers d'autres marchés ou alors du renforcement des alliances Sud-Sud. Parce que nous avons les pays africains, les pays de l'Amérique latine et aussi l'Asie pourraient approfondir leurs partenariats régionaux à travers les zones de libre-échange continentales. Par exemple, en Afrique, il y a la zone de libre-échange continentale africaine. Il y a aussi le Mercosur, par exemple, en Amérique latine. Mais pour réduire ce type de dépendance envers, par exemple, les États-Unis. Donc, je pense que le bilan est plutôt défavorable à court terme parce que les pays du Sud global risquent de subir des pertes d'emplois ou alors une baisse d'exportation et instabilité financière. Mais sur le long terme, ça peut être une opportunité parce que certains pourraient s'adapter en diversifiant leurs économies, mais cela va nécessiter des réformes structurelles. Comme par exemple, il faut une meilleure industrialisation, il faut des infrastructures, il faut une bonne gouvernance. Donc, je dirais que la politique américaine aggrave les inégalités commerciales mondiales et les pays en développement déjà très fragiles qui pourraient en payer le prix. Mais par ricochet, ça peut aussi consolider la fraternité qui existe entre les pays du Sud global. Nous avons vu avec le Forum de coopération sino-africain, voilà FOCAC, nous avons aussi vu avec le sommet des BRICS, avec l'initiative La Ceinture et la Route, aussi avec la plateforme institutionnelle entre la Chine et l'Amérique latine, ça pourrait en fait concourir à renforcer le marché, à renforcer les liens des pays du Sud global pour essayer d'équilibrer la donne. Voilà, donc je dirais que il y a des opportunités, il y a des défis, mais aussi nous devons aussi regarder en termes d'opportunités.
1: Et Monsieur Kichetou, quel est votre avis?
3: Les nouveaux tarifs douaniers imposés par les États-Unis affectent le développement des pays africains en augmentant leurs coûts à l'exportation et en réduisant la compétitivité de ces pays-là sur le marché américain. Cela pourrait et entraîne bien évidemment une baisse de leurs revenus d'exportation et, in fine, diminue les investissements étrangers qui se matérialise notamment par une pression sur les budgets des différents pays. Et les pays africains en souffrent davantage au regard de leur production, de leur production tournée à l'exportation, surtout vers le marché africain. Et face à ces défis, il est crucial pour les pays africains de renforcer leur coopération économique, notamment à travers des initiatives comme la zone de libre-échange, la ZLECAF. Et les pays africains pourront avoir des débouchés entre pays, pourront commercialiser entre pays avec des tarifs douaniers qui leur sont favorables. Et évidemment, de pouvoir diversifier avec les partenaires commerciaux tels que la Chine, aujourd'hui qui a un marché de plus de 400 millions en moyenne de consommateurs et qui a des initiatives comme le salon international des importations de Chine, comme également certains salons qui permettent aux pays du monde entier de pouvoir exporter leurs produits vers la Chine. Et notamment l'année dernière, lors du FOCAC, la Chine a pris des mesures afin d'annuler pratiquement des mesures tarifaires sur plusieurs produits, surtout des produits africains. Et donc les pays africains doivent saisir cette opportunité pour renforcer les échanges commerciaux avec la Chine et promouvoir ainsi un ordre économique international plus équitable entre les pays africains, la Chine, les États-Unis et les pays du monde entier.
4: 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On fait maintenant une pause en musique et on se retrouve juste après.

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1: Vous êtes toujours à l'écoute de Fréquence Afrique. Aujourd'hui, on parle de l'impact des tarifs douaniers américains sur le continent africain, ainsi que l'avenir de la coopération sino-africaine.
2: Et la coopération entre la Chine et l'Afrique devient de plus en plus importante. Monsieur Sounatre, vous faites du commerce entre la Chine et l'île Maurice. Pouvez-vous éclairer sur les droits de douane appliqués entre la Chine et les pays africains?
3: Bon, la Chine a vraiment des taxes, des tarifs, on va dire, en minimum avec beaucoup de pays en Afrique. Et avec Maurice, on bénéficie d'un accord de libre-échange. C'est-à-dire, ça a été signé en 2021. C'est-à-dire, on n'a pas de taxes à payer quand on exporte des produits en Chine, et c'est la même pour les compagnies chinoises. Et cela positionne Maurice comme un partenaire idéal pour entrer en Afrique. Parce que il faut noter que avec Maurice aussi, nous avons plusieurs accords libres d'échange avec d'autres pays africains. Et cela peut aider les compagnies chinoises comme les compagnies américaines à pénétrer les marchés africains. Et dans le futur, le marché africain va être une des plus grandes marchés au monde. Et je pense que le gouvernement en ce moment est en train de travailler très, très dur pour faire que les compagnies chinoises et les compagnies américaines s'installent ici et qu'on peut les aider à entrer en Afrique.
2: Et Monsieur Mendou, d'après vous, quel est l'objectif que Donald Trump cherche à atteindre avec ses droits de douane? Pensez-vous qu'il parviendra à l'atteindre?
4: Eh bien, vous savez, le président américain a toujours défendu une politique commerciale protectionniste, hein, et ses droits de douane s'inscrivent dans cette logique. Et pour moi, je pense que l'objectif réel du président américain est de protéger l'industrie américaine d'une part, parce que vous savez bien qu'en taxant les importations, il veut rendre des produits étrangers moins compétitifs face à ceux fabriqués aux États-Unis, et surtout dans des secteurs clés comme par exemple

0: l'acier, l'automobile ou même la technologie. Mais aussi, je pense que le président américain veut réduire le déficit commercial parce que il a tant critiqué depuis longtemps le déséquilibre commercial qu'il y avait avec la Chine et l'Union européenne. Et les tarifs douaniers sont donc une manière pour lui de, comme qui dirait, renforcer une de forcer en fait une renégociation des accords. Mais il s'agit aussi des pressions politiques, hein, parce que pour moi, je pense que ce type de mesures servent aussi d'outils de négociation pour essayer d'obtenir des concessions, comme par exemple, on dirait par exemple des achats accrus de produits américains ou alors une meilleure protection de la propriété intellectuelle. Mais je pense aussi que il s'agit aussi de séduire son électorat, hein, parce qu'une partie de sa base, notamment les travailleurs industriels, soutient son discours anti-mondialisation. Et je pense que sur le court terme, certaines industries américaines pourraient bénéficier d'une protection accrue. Mais je pense que sur le long terme, il y a beaucoup de risques. Voilà, nous voyons déjà les bourgeons de la guerre commerciale, les partenaires qui ripostent, vous avez vu, voilà, la Chine, l'Union européenne et comme bon nombre de pays essaient déjà de mener la riposte, et ce qui nuit aux exportations américaines. D'un autre point de vue, je pense que ce sera aussi très, très, très difficile en termes de coûts pour les consommateurs parce que les prix augmentent sur certains produits, par exemple, quand on parle de l'électronique ou alors de l'automobile. Mais je pense que ce vent va aussi mener à l'instabilité économique. Vous savez, les entreprises souffrent des chaînes d'approvisionnement perturbées. Et donc, le président américain, pour conclure, je dirais qu'il pourrait avoir quelques victoires symboliques, mais les effets négatifs risquent de l'emporter parce que l'histoire nous montre que le protectionnisme mène rarement à une croissance durable. Et donc, sa stratégie fonctionnera seulement si ses adversaires cèdent massivement, et ce qui n'est peut-être pas le cas aujourd'hui. Donc, en résumé, je pense que le président américain a des objectifs clairs, mais les résultats très incertains et qui risquent de causer des frictions économiques majeures.
1: Monsieur Kissiato, quel est votre avis?
2: L'objectif affiché par le président Trump en appliquant ces nouveaux tarifs douaniers est de rééquilibrer la balance commerciale des États-Unis en appliquant de nouveaux tarifs aux pays qui appliquaient ou qui appliquent des tarifs élevés sur les produits américains. Il faut noter que cette stratégie qui a été menée par les États-Unis jusqu'à présent ne permet pas aux États-Unis de pouvoir rééquilibrer sur le court terme, hein, je peux m'exprimer ainsi, rééquilibrer cette balance commerciale. En revanche, on peut noter que cela entraîne une augmentation sur certains produits, certains denrées alimentaires, également entraîne une perturbation de la chaîne d'approvisionnement mondiale. Également, ces différentes mesures ont entraîné une hausse des marchés financiers, ce qui également crée un déséquilibre sur le commerce international. Et puis également attise, on va dire, attise des tensions entre les différents partenaires commerciaux, hein, qui sont des partenaires historiques des États-Unis. Et cette mesure, jusqu'à présent, n'a pas encore démontré que les Américains profitent également de ces mesures qui sont prises. Et donc, il est important que les États-Unis aient là. Le président Trump a fait des revirements ces derniers temps et a mis une pause sur les tarifs qui avaient été pris depuis le 10 avril, et notamment en Europe, notamment sur certains pays, également en Afrique. Et donc c'est de bonne guerre. Et après ce revirement, après cette pause sur les mesures tarifaires, nous avons constaté une hausse. Une envolée sur le marché financier. Donc, je pense que c'est des bonnes guerres. Il va falloir regarder cela de près. Et déjà que les pays.

0: pays africains renforcent leur partenariat également avec d'autres pays tels que la Chine, également soit à la recherche de nouveaux débouchés à l'exportation.
1: Les États-Unis se présentent toujours comme leader du monde. Monsieur Pierre-Yvon, pensez-vous que les États-Unis ont le droit d'imposer les droits de douane de manière aussi arbitraire?
2: C'est vrai que les États-Unis se qualifient comme souvent un leader mondial, ce qui trouve son écho auprès de certains. Et moi, j'aimerais juste souligner que l'économie chinoise et l'économie américaine sont les économies les plus importantes de la planète. Dès lors que ces deux économies toussent, c'est la planète entière qui est en difficulté. Et la manière dont les États-Unis ont pris une décision unilatérale en imposant des droits de tarif à certains pays, cela posera beaucoup de problèmes parce que la plupart des pays qui dépendent des exportations ont du mal à pouvoir accéder au marché américain dû aux droits de douane qui seront vraiment élevés. Et cela, je pense que va avoir un réel impact sur l'économie mondiale, sur la croissance en fait de nos différents pays et aussi surtout si nous voulons en fait faire face aux défis qui nous attendent demain, nous devons respecter certaines règles qui ont été imposées ou mises en place par l'Organisation mondiale du commerce qui pousse aux pays en fait à échanger les produits de manière équitable et à respecter certaines règles. Et cette décision, je pense qu'aura des impacts assez négatifs dans nos différentes sociétés.
1: Les tarifs douaniers imposés par les États-Unis sur les produits chinois ont atteint des niveaux records, avec certains produits soumis à des tarifs allant jusqu'à 245%. En réponse à cette pression américaine, la Chine adopte une position de riposte très ferme. Monsieur Pierre-Yvon, que pensez-vous de l'approche de la Chine?
2: J'ai été très surpris par les tarifs douaniers imposés par les États-Unis sur les produits chinois. C'est vrai que le président Trump, depuis son premier mandat, a toujours eu des menaces à l'égard de la Chine et cherche tous les moyens pour pouvoir déstabiliser l'économie chinoise. Et je pense que cette manière de faire aura que des conséquences négatives par rapport à l'économie mondiale et aussi à l'économie américaine. Parce qu'en réalité, la plupart des produits qui sont consommés aux États-Unis viennent de Chine. Donc si le consommateur américain qui avait l'habitude d'acheter par exemple un pantalon qui coûtait 5$, il va devoir maintenant payer 10$ ou 15$ pour acheter un pantalon, cela aura beaucoup de conséquences dans le portefeuille des Américains. Et cela va engendrer ce qu'on appelle par l'inflation et ce n'est pas une bonne chose. Et je pense que la décision que le gouvernement chinois a prise de prendre aussi des mesures aussi de rétorsion à l'égard du gouvernement américain, je pense qu'elle est normale parce que chaque pays défend ses intérêts. Mais vous devez défendre vos intérêts en respectant certaines règles qui sont imposées par des organisations établies à travers le monde. Et les Américains sont aussi l'un des leaders qui ont créé ces institutions pour pouvoir respecter certaines règles. Mais aujourd'hui, c'est le même pays qui ne veut plus respecter ces mêmes lois qui ont été imposées par eux, si je peux le dire. Et la Chine, je pense qu'a une logique qui est assez normale parce qu'elle a toujours encouragé les pays à travailler ensemble dans le partenariat, dans le développement mutuel. Et cela se voit même en Afrique. Vous pouvez voir que la Chine investit beaucoup en Afrique parce qu'elle aimerait aussi aider certains pays aussi à avoir de la croissance et à développer leur pays. Et cette logique de prendre des décisions de manière unilatérale contre la Chine, cela n'aura que des conséquences dévastatrices dans le futur et à long terme. Parce que aujourd'hui, nos économies sont imbriquées et les États-Unis ne pourront pas s'en sortir s'ils continuent dans cette logique de toujours imposer leurs lois à travers la force des menaces. Et je pense que le gouvernement chinois, j'ai dernièrement regardé, il y avait le ministre des Affaires étrangères chinois qui disait que nous sommes prêts à discuter, mais ça ne sera pas à travers, sous les menaces, parce que les États-Unis ont décidé de quelque chose et nous devons aussi obéir. Non, non, non. La Chine est une grande puissance qui a des règles, qui a aussi le droit de protéger le consommateur chinois et les intérêts de la Chine.
1: Je vous remercie d'avoir participé à cette émission et d'avoir partagé vos points de vue.
3: 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Retrouvons-nous après cette mélodie pour la rubrique « Apprenons le chinois ».

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5: Apprenons le chinois. Bonsoir, chers amis. 亲爱的朋友, 晚上好. Bienvenue à notre cours de chinois. Comme d'habitude, nous réviserons d'abord ce que nous avons appris dans la leçon précédente. 请进. Entrez, s'il vous plaît. 您请坐. Asseyez-vous, je vous en prie. 把您的大衣给我. Donnez-moi votre manteau. 您想喝点什么? Qu'est-ce que vous voulez boire? 请来杯茶吧. Du thé, s'il vous plaît. 当心有点烫. Attention, c'est un peu chaud. Est-ce que vous avez saisi tous ces vocabulaires? Aujourd'hui, nous apprendrons des mots pour présenter quelqu'un et se présenter.
6: Leçon numéro 4.
7: 您好，王先生。您好，李太太。这是我丈夫。这是我夫人。您好，我是赵刚。您好，我是张红。认识您，我很高兴。我也很高兴见到您。我来介绍我们的女儿赵玲。你们认识我们的儿子王峰吗？你们认识啊？我们认识。
6: Explication。你好，王先生。
2: Bonjour, monsieur Wang. 你好。 李太太, bonjour Madame Li. 这是我丈夫, c'est mon mari. 这是我夫人, voilà ma femme. 您好, 我是赵刚, bonjour, je suis Zhao Gang. 您好, 我叫张红, bonjour, je m'appelle Zhang Hong. 认识您,我很高兴. Je suis heureux de vous connaître. 我也很高兴见到您. Moi aussi, je suis ravi de vous rencontrer. 我来介绍我们的女儿赵玲. Je vous présente notre fille Zhao Ling. 你们认识我们的儿子王峰吗? Vous connaissez notre fils Wang Feng? 你们认识啊? Vous connaissez alors?
6: Explication.
2: 这是 C'est 这是 丈夫 mari 丈夫 夫人, femme, 夫人, 认识, connaître, 认识, 见, rencontrer, 见, 介绍, présenter, 介绍, 自我介绍, se présenter, 自我介绍, 我是, Je suis. 我是. 我叫. Je m'appelle. 我叫. 你们. Vous. 你们. 我们. Nous. 我们. 你们的. Votre. 你们的. 我们的, notre, 我们的.
7: 您好，王先生。您好，李太太。这是我丈夫。这是我夫人。您好，我是赵刚。您好，我是张红。认识您，我很高兴。我也很高兴见到您。我来介绍我们的女儿赵玲。你们认识我们的儿子王峰吗？你们认识啊？
6: 我们认识。
5: Ah oui, moi aussi je vais me présenter. Je m'appelle Xiong Wei, j'ai un prénom français, Claire. Je suis très heureuse de vous rencontrer tous les jours dans notre cours de chinois. Et vous? J'espère que vous êtes content de nous entendre et d'apprendre le chinois avec nous. Alors, n'oubliez pas notre rendez-vous demain à la même heure. Au revoir et à demain. 再见，明天见。
7: C'est ainsi que s'achève Fréquence Afrique. Merci pour votre fidélité. À très bientôt pour une nouvelle édition sur CGTN Radio.

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7: Plus de 648 millions de voyages interrégionaux ont été effectués pendant les congés de la fête des Pas de Dragon qui ont eu lieu du 19 au 21 juin dernier, d'après des données officielles publiées lundi. Le transport routier a représenté la plus grande part de ces déplacements avec environ 590 millions de voyages. Les voyages de passagers par chemin de fer ont totalisé près de 50 millions, tandis que le nombre de passagers transportés par voie navigable s'est élevé à 2,7 millions. Les compagnies aériennes ont assuré environ 5,7 millions de trajets de passagers au cours de cette même période. La Chine a enregistré environ 6,7 millions de voyages transfrontaliers au cours des trois jours de vacances de la fête des Pas de Dragon, soit une hausse de 13% par rapport à l'année précédente. Parmi les voyageurs étrangers qui sont entrés en Chine, 266 000 ont été admis dans le cadre de la politique d'exemption de visa du pays, soit une augmentation de 15% par rapport à l'année précédente. En février de cette année, la Chine avait étendu son régime unilatéral d'exemption de visa aux ressortissants de 50 pays. Le marché chinois de la consommation a maintenu sa stabilité pendant les congés de la fête des Pas de Dragon, a annoncé dimanche le ministère du Commerce. Au cours de ces trois jours fériés, la fréquentation et le chiffre d'affaires dans 78 rues piétonnes et quartiers commerciaux clés suivis par le ministère ont augmenté respectivement de 4% et 3,5% en glissement annuel. Après 6 ans d'interruption, la compagnie China Eastern Airlines a repris lundi sa liaison directe entre Shanghai et Stockholm, capitale suédoise, avec l'arrivée en soirée d'un Airbus A330 à l'aéroport de Stockholm-Arlanda. La compagnie a

0: aérienne a indiqué que cette liaison serait assurée 3 fois par semaine, les lundis, jeudi et samedi. Suite à l'épidémie d'Ebola, la Chine a offert une assistance humanitaire d'urgence à la République démocratique du Congo RDC et à l'Union africaine par l'envoi des experts médicaux ainsi que des médicaments et du matériel de lutte contre l'épidémie nécessaire d'urgence à la RDC. À ce jour, environ 1000 membres du personnel médical luttent contre Ebola aux côtés des populations africaines, a annoncé lundi le ministère chinois des Affaires étrangères. Un rapport intitulé « Les 10 technologies émergentes majeures en 2026 » a été présenté lors du Forum d'aide de Davos 2026, tenu dernièrement à Dalian dans le nord-est de la Chine. Ce rapport recense les technologies clés les plus susceptibles de façonner l'industrie, les politiques et la société au cours des 5 prochaines années. Ces technologies vont des énergies propres de nouvelle génération à l'IA et aux technologies quantiques, en passant par les matériaux de pointe et la biotechnologie. Lors de la 10e édition de VivaTech, les entreprises chinoises, présentes seules ou en délégation, abordent une nouvelle dimension à cet événement où les applications concrètes de l'IA occupent une place croissante. L'Envision Group a présenté ses parcs industriels zéro carbone, ses centres de calcul énergétique intelligents, ses systèmes de stockage et ses éoliennes pilotées par l'IA. Tencent Cloud a mis l'accent sur une autre préoccupation au cœur des débats européens, la souveraineté numérique. Le groupe a exposé à VivaTech ses offres d'IA, d'infrastructures cloud, de cloud privé et de solutions numériques sectorielles. En marge du salon, Hangzhou Expo Group a également signé un accord de coopération avec VivaTech afin de renforcer les échanges et préparer de futurs partenariats. Dans le cadre de ces efforts plus larges pour faire progresser l'initiative IA+, la Chine a publié un ensemble de lignes directrices visant à promouvoir l'application réglementée et le développement innovant des agents d'IA. Les lignes directrices stipulent que le développement des agents d'IA doit respecter les principes de sécurité et de contrôlabilité, de développement standardisé et ordonné, de croissance axée sur l'innovation et de progrès guidé par les applications. Le document préconise en outre un développement davantage axé sur les applications. Il décrit 19 scénarios d'application typiques dans des domaines tels que la recherche scientifique, le développement industriel, la promotion de la consommation, le bien-être public et la gouvernance sociale. Selon un article de recherche récemment publié dans la revue Cell Research, des chercheurs chinois ont développé une nouvelle technologie de semi-clonage chez le poisson zèbre. Le semi-clonage représente une approche unique pour générer des individus, le poisson zèbre étant un organisme modèle essentiel pour l'étude du développement et des maladies des vertébrés. La première thérapie cellulaire gardée au monde ciblant les tumeurs solides, développée par une société biopharmaceutique basée à Shanghai, a été approuvée en Chine. Ce nouveau traitement, conçu pour le cancer gastrique avancé, offre une option thérapeutique novatrice aux patients atteints de ces tumeurs. Les tumeurs solides qui se développent dans les tissus des organes avec une forme fixe sont particulièrement difficiles à traiter en raison de leur micro-environnement complexe, ce qui les rend plus difficiles à prendre en charge que les hémopathies malignes ou cancers du sang. 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
6: Bienvenue à Cogito. La 7e édition du sommet des multinationales de Tsingtao s'est achevée le 17 juin dernier. Premier grand rendez-vous en Chine dédié à ces acteurs planétaires, l'événement a rassemblé 322 dirigeants issus de 44 pays et régions. À la clé, 57 projets stratégiques signés, dont 20 à capitaux étrangers, représentant un investissement total de 2,56 milliards de dollars. Ce sommet a également été marqué par plusieurs premières, des sessions thématiques inédites consacrées aux véhicules à nouvelle énergie, aux nouveaux modèles de stockage d'énergie et à l'agriculture intelligente. Autant de secteurs de pointe porteurs d'avenir, ainsi qu'une réunion sur l'ouverture accrue des services afin de répondre au plus près aux attentes des entreprises. Alors que l'économie mondiale traverse de profondes mutations, que la révolution technologique et la transformation industrielle s'accélèrent, les multinationales sont en quête de marchés stables, de moteurs d'innovation et d'un environnement commercial de qualité. Ce sommet a répondu précisément à ces aspirations. Le terme « co-création » a été le plus souvent prononcé par les participants. C'est une formule qui souligne l'évolution de relations entre la Chine et les investisseurs étrangers. On en est plus à la simple vente ou production, mais à une dynamique d'innovation partagée et de construction d'écosystèmes communs. Cette année marque le lancement du 15e plan quinquennal chinois. Les multinationales, nombreuses à se positionner comme co-constructrices et partenaires, entendent s'appuyer sur l'immensité du marché chinois, la robustesse de ses chaînes d'approvisionnement et la force de son écosystème ouvert pour optimiser la location des ressources à l'échelle mondiale. Marché en mouvement perpétuel, la Chine offre aux investisseurs étrangers un champ des possibles en constante expansion. Le directeur général d'Alstom Chine, entreprise ferroviaire française, souligne que le 15e plan quinquennal prévoit la modernisation, la rénovation et la maintenance des infrastructures de transport. Une opportunité historique à ne pas manquer, a-t-il indiqué. De son côté, la directrice des affaires publiques de Herbalife Chine insiste sur la soif de qualité des consommateurs chinois et leur forte appétence pour le numérique, un terreau fertile pour une gestion personnalisée de la santé. Par ailleurs, la montée en puissance de l'innovation en Chine donne un nouvel élan à cette co-création. Selon un rapport présenté lors du sommet, les pays disposent désormais du plus grand marché d'applications au monde, de l'écosystème industriel le plus complet et des scénarios d'innovation le plus diversifiés. Une attractivité qui se vérifie dans les chiffres. En 2025, les investissements étrangers effectivement utilisés dans la recherche scientifique et les services technologiques ont représenté près d'un cinquième du total, soit 3,8 fois plus qu'en 2018. Le directeur général d'Alstom Chine ajoute que les équipements haut de gamme fabriqués à Taishan, dans la province du Jiangsu, s'intègrent désormais dans les réseaux mondiaux et desservent plus de 160 pays et régions. À plus long terme, la Chine n'a cessé d'élargir ses portes, offrant aux investisseurs étrangers des perspectives d'implantation stable et durable. Entre janvier et avril de cette année, plus de 20 000 nouvelles entreprises à capitaux étrangers ont vu le jour en Chine, soit une hausse de 6,8% sur un an. Pour Denis Despoux, directeur général mondial de Roland Berger, l'ouverture continue de la Chine dans les services, santé, finances, etc. est essentielle. Elle ouvre non seulement de nouvelles voies aux multinationales déjà présentes depuis des décennies, mais renforce aussi leur compétitivité à l'international. Les exemples abondent. L'Américain Revity a investi davantage dans l'innovation en Chine ces trois dernières années que sur les 10 années précédentes. Le Danois Novo Nordisk agrandit son site de production en Guangzhou.

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9: Bonjour à tous, bienvenue dans In Vivo. En 1991, l'architecte française Estelle Achard s'est rendue pour la première fois au Yunnan, province frontalière au sud-ouest de la Chine. Et pendant 20 ans après ce voyage inoubliable, elle revient à maintes reprises en Chine pendant les vacances, surtout au Yunnan, par son amour pour la région. Lorsqu'elle voulut changer de travail, elle avait tout de suite l'idée d'acheter ou de louer un logement au Yunnan. C'est à Shangri-La qu'elle a rénové une ancienne ferme tibétaine. Elle fait de ce bâtiment sa maison, tout en accueillant les touristes qui voyagent à Shangri-La. Avant d'inaugurer cette émission, je vous invite à suivre une mélodie. Et de retour, Estelle va nous raconter son histoire liée au Yunnan.

0: Vous êtes dans In Vivo. Benzlan, un village de moins de 10 000 habitants, est un lieu de transit incontournable sur la ligne touristique reliant Shangri-La et la montagne enneigée de Meili. À ce petit village situé sur la route Yunnan-Xizang, l'architecte française Estelle Achard a construit un paradis naturel respectueux de l'environnement.
1: En fait, je suis venue très souvent voyager au Yunnan depuis plus de 30 ans. En 1991, j'ai voyagé pour la première fois au Yunnan et j'ai découvert pas mal de régions du Yunnan et j'ai voulu revenir tous les ans pratiquement pendant mes vacances au Yunnan. Et un jour, je voulais changer de travail en France et c'était difficile. Donc, je me suis dit que j'allais faire un projet au Yunnan. Ça serait plus facile pour moi, qui suis toute seule, avec pas une grosse fortune. Donc, je me suis dit qu'au Yunnan, je pouvais faire ça. Parce que j'aime bien le Yunnan. C'est devenu mon pays d'adoption.
0: Ah, d'adoption, vous l'avez dit.
1: Oui, parce que j'ai des liens forts maintenant depuis tant d'années que je suis venue au Yunnan et je me suis dit je vais essayer de faire quelque chose là parce que j'aime bien les gens, j'aime bien... c'est très divers partout et du coup il y a de la montagne, il y a plein d'ethnies différentes, les gens sont très gentils. Mais finalement, je me suis dit que j'aimais mieux le Nord, peut-être. Sûrement parce que les Tibétains sont très amicaux, très chaleureux, comme dans le sud de la France. Du coup, j'aime bien cette partie du Yunnan aussi. Je me suis dit que je pouvais avoir une grande maison pour pas très cher dans cette zone-là.
0: Estelle a cherché d'abord une maison à travers le Yunnan, à Kunming, à Jianshui ou à Baoshan. Et finalement, en 2012, c'était à Benzlan, petit village près du Shangri-La, qu'elle a fixé son choix sur une grande ferme tibétaine en Bizé. Elle voulait faire de ce bâtiment sa maison tout en accueillant les touristes qui voyagent à Shangri-La.
1: J'ai cherché d'abord une maison à Kunming, à Jianshui, à Weishan. J'ai cherché, mais j'ai pas trouvé une maison suffisamment grande et qu'il soit possible de louer ou d'acheter. Et donc j'ai trouvé cette maison, une grande ferme tibétaine en pisé, c'est-à-dire en terre battue. La terre battue, ça me parle parce que près de ma région d'origine en France, il y a aussi des maisons en terre battue. Donc je me suis dit que c'était une bonne chose. Et de rénover cette ferme et d'en faire un lodge avec, là maintenant j'ai 4 chambres dedans. Il n'est pas très très vieux, il doit avoir une quarantaine d'années à peu près, mais 40, 45 ans, mais il était en très mauvais état, il n'était pas fini, il n'y avait pas d'eau, pas d'électricité, c'était en très très mauvais état. C'était une ferme très mal entretenue, le toit était... J'ai refait tout le toit, j'ai refait beaucoup de choses. Mais j'ai utilisé aussi, par exemple, pour l'électricité et la plomberie, j'ai utilisé les meilleurs matériaux que je pouvais trouver en Chine. Je n'ai pas utilisé les matériaux du village d'à côté.

0: importés qui sont de très mauvaise qualité et pas chers. Je me suis approvisionnée directement dans les meilleures usines de Chine pour l'électricité et la plomberie parce que je voulais faire quelque chose de bonne qualité. D'ailleurs, depuis bientôt 12 ans que j'ai fait la maison, j'ai aucun problème d'électricité et de plomberie. Je l'ai rénovée d'une manière écologique, c'est-à-dire en respectant au maximum la maison dans ce qu'elle est à la base. Elle était en très très mauvais état, mais je l'ai rénovée avec toutes les techniques modernes écologiques, c'est-à-dire que les murs, les cloisons à l'intérieur sont faits avec de la paille et de la terre. J'ai utilisé toutes les techniques des architectes d'aujourd'hui pour rénover une maison d'hier, parce que je suis architecte aussi.
1: Au départ, raconte Estelle, l'idée n'était pas tournée spécialement vers l'écologie. On l'écoute.
0: Au départ, en fait, j'étais pas spécialement tournée vers l'écologie, parce que je ne connaissais pas. Sauf que chez moi, près de mon lieu de naissance, il y a ces maisons en terre aussi, et des nouvelles architectures de terre, faites par des architectes d'aujourd'hui. J'ai commencé à étudier pendant 6 ou 7 mois l'écologie d'une maison, essayer de comprendre comment je pouvais la rénover de plus en plus écologiquement, parce que en fait c'est la maison qui m'a montré qu'il fallait que je le rénove d'une manière écologique, parce que la terre il faut la respecter. Par exemple, on ne met pas sur un mur en terre, on ne met pas de béton, parce que ça étanchéifie le mur, il peut pas respirer et il devient malade. Les planchers, le rez-de-chaussée, c'est pareil. On ne doit pas mettre de dalles en béton pour que la maison respire, pour qu'elle soit en bonne santé. Et puis, j'ai essayé d'utiliser au maximum les matériaux locaux. Par exemple, pour faire les cloisons, j'ai pas utilisé de la brique. D'abord, c'est trop lourd, ça use énormément d'énergie pour faire de la brique, alors que moi j'ai fait des briques de terre crue, c'est-à-dire qu'elles ne sont pas cuites, avec de la paille dedans, la paille qu'on trouve localement, qu'il y avait déjà dans la maison d'ailleurs, et la terre que j'ai utilisée aussi juste à 500 mètres, il y avait de la terre nécessaire pour faire les cloisons, par exemple. Mais j'ai aussi voulu faire des toilettes sèches parce que je suis à côté de la rivière et je voulais pas polluer la rivière avec des eaux sales. Donc les toilettes sèches, c'est un petit peu... on pourrait penser que c'est arriéré, mais en fait... je pense que l'écologie, c'est pas arriéré, c'est au contraire très moderne et il faut vraiment qu'on s'en occupe. Donc pour pas polluer les sols, pour pas polluer les eaux. En plus, les toilettes sèches, ça n'use pas beaucoup d'eau et ça peut aussi faire du compost, du fertilisant pour les arbres et les fleurs. Je n'en mets pas, bien sûr, aux légumes, parce que par sécurité, mais le compost, de toute façon, je le laisse reposer pendant 3 ans, et au bout de 3 ans, ça ne sent rien, c'est comme la forêt, c'est des micro-organismes qui décomposent tout ce qu'il y a dans le compost et le rendent propre. Et donc, on peut le mettre... comme ça, dans le jardin. Enfin, moi, je le mets pas pour les légumes, par sécurité. Je pense que c'est très important de s'occuper de l'écologie. J'ai aussi fait de telle manière à ce que je ne dépense pas trop d'électricité. C'est chaque petit geste. Je trie beaucoup mes déchets. Je ne mets plus de bouteilles en plastique dans les chambres, mais des bouteilles en verre que je remplis avec de l'eau de source pour les autres. C'est plein de petits gestes accumulés. D'ailleurs, de plus en plus de jeunes Chinois, par exemple à Dali, je vois, ou à Kunming, ou à Lijiang aussi, je vois de plus en plus de jeunes Chinois s'intéresser à tous ces principes, le jardin, par exemple, et je ne traite pas

0: mes plantes dans le jardin avec des produits chimiques. Je fabrique mes produits de traitement ou de fertilisant. C'est des nouvelles techniques de culture qui sont écologistes. Voilà.
1: Les résultats de ces études sont ce que le visiteur pourrait constater aujourd'hui. Estelle essaie de garder une rusticité en structure et d'utiliser au maximum les matériaux locaux. D'une personnalité claire et nette, Estelle Achard a revalorisé les objets anciens et les a transformés en décorations de chambre, par son admiration pour les objets simples du quotidien.
0: J'ai essayé de rester au plus près des matériaux bruts. Par exemple, les enduits sont des enduits de terre, les sols, je ne les ai pas vernis. Et j'aime beaucoup les objets très simples du quotidien, qui sont les objets du quotidien qui sont pas élaborés, qui sont pas faux, que j'ai acheté pas cher ou que les gens jetaient ou m'ont donné. Et tous ces objets-là, je les ai mis en valeur dans la maison parce que c'est, à mon avis, une manière de montrer la vraie vie des gens. Je n'aime pas les choses artificielles, trop artificielles.
1: Mais cette modestie ne représente pas tout. La propriétaire de l'auberge souhaite faire le séjour très confortable, tout en gardant le style traditionnel tibétain. En termes de décoration intérieure, les quatre chambres montrent un mélange de styles. Estelle présente ses idées esthétiques en tant qu'architecte française résidant au Yunnan. Quatre chambres sur quatre thèmes différents de la province.
0: J'ai essayé de faire au maximum de ce que je pouvais pour apporter du confort aux hôtes. Même si les toilettes sèches sont difficiles pour certains hôtes chinois qui ont peur de ça, malgré tout, globalement, j'ai essayé de garder une rusticité dans les murs. Par exemple, j'ai pas mis de vernis, j'ai pas mis. Les murs sont bruts, on voit la terre, mais j'ai essayé de faire ça très confortable. J'ai des lits très confortables, une salle de bain très confortable, une nourriture très confortable. Donc je donne au maximum de ce que je peux. Et donc j'ai fait quatre chambres de ce que je suis moi aussi, parce que c'est une relation, une maison, c'est un prolongement du propriétaire, c'est un prolongement de soi-même. C'est ma maison, c'est pas quelque chose d'extérieur. Donc moi, ce que je suis, c'est j'ai beaucoup voyagé au Yunnan, mais je suis française. Donc c'est un mélange de que je suis en tant que française, en tant qu'architecte, et ce que j'ai aimé au Yunnan. Donc il y a quatre chambres sur quatre thèmes différents du Yunnan. Il y a une chambre tibétaine, une chambre du sud Yunnan, avec les broderies ethniques du sud Yunnan, par exemple. Une chambre que j'appelle, moi, la vieille Chine, c'est-à-dire qui évoque la vieille Chine, la Chine d'avant Mao Tse-tung, la Chine qu'il y avait au Yunnan avec la relation avec le Vietnam, avec l'Indochine, la vieille Chine. Et une autre chambre des années, avec des choses des années 60, très colorées, très populaires. Voilà, parce que c'est ce que m'évoque le Yunnan.
1: L'auberge d'Estelle se baptise Toulou Loge, puisqu'un ruisseau coule en face de la façade du bâtiment et l'autre bout du ruisseau conduit vers un long chemin de terre sinueux. Les hôtes chez Toulou Loge ont d'ailleurs la chance de déguster le dîner et le petit déjeuner à la française, préparé avec des produits locaux, comme sa propriétaire essaie de fournir la nourriture d'excellente qualité. Dans le formidable jardin autour de l'auberge, Estelle plante des fleurs, des légumes et plein d'herbes pour la cuisine.
0: 1 000 kwai pour deux, avec le dîner à la française de produits locaux et le petit déjeuner. J'essaye d'avoir de très bonnes qualités de nourriture parce que on a beaucoup de chance au Yunnan d'avoir des légumes, des fruits organiques, de la viande absolument merveilleuse parce qu'il y a du yak, il y a des Il y a des petits porcs noirs, il y a du très bon poulet, enfin, vraiment beaucoup de choses. Je fais moi-même le pain avec des farines anciennes de la montagne. Je fais beaucoup de choses avec des produits locaux, que je recherche particulièrement pour leur qualité. Mais je suis au Yunnan, dans les grandes villes, c'est plus difficile. Moi, j'ai beaucoup de chance.
1: Si l'on cherche l'auberge d'Estelle sur les principales plateformes tourisme en ligne, il est difficile d'en trouver des informations. Pour cela, Estelle Achard a bien fait des réflexions.
0: Oui, c'est difficile de me trouver. En fait, comme j'ai pas beaucoup de chambres et que je veux vraiment que les gens comprennent mon projet, parce que je ne suis pas un hôtel, c'est je loge les gens chez moi, je les reçois, je mange avec eux. Donc je veux vraiment qu'ils comprennent que ce n'est pas un magasin, par exemple. Ce n'est pas quelque chose qu'on vient voir et où on donne rien. C'est un échange. C'est-à-dire mes clients me donnent une relation et moi je leur donne un relationnel aussi. Donc je ne veux pas que ce soit sur des grands sites comme, je ne sais pas, TripAdvisor, Trip.com ou Booking.com. Je ne veux pas ça. Je veux que... Donc c'est plus du bouche à oreille, des gens qui connaissent, qui sont venus chez moi, qui en parlent. Ce sont ma meilleure publicité. Les gens qui sont déjà venus chez moi. On peut me joindre sur WeChat. Voilà, essentiellement sur WeChat. J'ai aussi des gens qui publient sur Xiaohongshu, mais en général, après, ils me contactent sur WeChat. Donc c'est très confidentiel. Je ne veux pas que ça soit. Je ne veux pas avoir trop de gens, en fait. Je veux garder ce relationnel comme des amis.
1: S'il y a trop de
0: Mes
1: monde,
0: clients
1: ça...
0: sont comme des amis.
1: D'accord. S'il y a trop de monde, ça va briser la tranquillité.
0: Voilà, c'est ça. Donc, je veux une vraie relation entre mes clients et moi, et les clients et l'extérieur. Je veux que, par exemple, les clients, je veux pas de clients qui viennent juste dormir une nuit et c'est tout, et faire une ou deux photos. Ça, c'est pas possible. Il faut que les clients restent au moins 2 jours et qu'ils prennent le temps de savoir ce qu'il y a autour de moi, de visiter, le temps. Prendre le temps aussi, c'est très important. Je veux pas que ce soit une barrière. Moi, ce qui m'a le plus important, c'est le relationnel avec les clients. Donc, comment dire, je ne veux pas que l'argent soit une sélection.
1: D'accord.
0: La sélection, elle est plus sur l'intérêt des gens quand ils viennent à la maison. Je sais que c'est pas très traditionnel en Chine de pas regarder l'argent. C'est vrai que je ne deviens pas riche, mais je pense que j'ai une bonne vie. En fait, je suis très contente de vivre là où je vis. Je ne pensais pas pouvoir faire autant dans ma maison et je n'avais pas une vue précise de ce que j'allais avoir. Je le fais au fur et à mesure. Oui, j'ai des animaux, j'ai un chouette jardin, j'ai planté plein d'herbes pour la cuisine, pour les fruits, pour les légumes. J'ai planté des fleurs, des choses comme ça. C'est vrai que pour moi, j'aime beaucoup ma maison et les gens qui vivent avec moi, là, dans mon village. Je me sens très bien. Oui, c'est une forme d'Eldorado. Voilà, mais c'est assez simple en fait. Je vis une vie simple avec des gens autour de moi qui sont très chaleureux. Je vis très bien en réalité, même si je ne suis pas riche.
1: 12 ans après de s'installer à Benzlan, Estelle tisse des liens très amicaux avec les Tibétains locaux. Ils l'appellent Aïe, qui signifie la tante en mandarin. Au temps de la COVID-19, les agriculteurs locaux lui ont souvent amené de la viande et des légumes, ce qui l'a tellement touché.
0: Donc moi, j'habite pas exactement à Shangri-La, j'habite au bord du Yangtze un petit peu après, donc j'ai beaucoup moins froid qu'à Shangri-La. Je suis dans une petite ville qui s'appelle Benzilan, et à côté, il y a un petit village qui est le mien, juste à côté. Donc déjà, j'ai un meilleur climat et les gens ont beaucoup moins de touristes, donc ils sont très chaleureux. Je me sens vraiment... faire partie de cette petite société. même si je suis très différente. Et ça, c'est magique parce que j'aurais même pas imaginé.

0: Imaginez que ça puisse être aussi chaleureux, aussi sympathique. Les histoires, par exemple, pendant le Covid, j'ai été très touchée parce qu'il y a eu des moments où moi, je ne pouvais pas sortir de ma maison, mais mes voisins, ils m'ont amené un peu de viande, un peu de légumes, un peu. Toujours, ils m'ont demandé comment j'allais parce qu'ils savaient que j'étais toute seule à la maison avec mes chiens, donc. Ils ont fait très attention, c'était très sympathique.
1: Il vous appelle comment? En chinois? En tibétain?
0: Oh non, il m'appelle Aïn.
1: Aïe?
0: Aïn,
1: Ah!
0: ouais.
1: D'accord.
0: Sinon, c'est curieux, ils appellent ma maison Mégotia.
1: Ah,
0: Pourtant, je ne suis pas du tout américaine, je suis française, mais bon, pour eux, ça veut dire étranger, quoi. Mais eux, ils disent Mégotia.
1: D'accord.
0: Bon, j'ai l'habitude, c'est pas grave.
1: D'accord, c'est intéressant. Donc, vous parlez également le chinois, très couramment.
0: Je parle, mais je parle comme les gens comme mes voisins. Je parle pas très bien chinois. Je parle pas, je peux pas parler avec des choses très compliquées, mais je me débrouille très bien pour toutes les choses pratiques. D'ailleurs, j'avais cette stagiaire Igong chez moi pendant un an qui venait de Qingdao et elle comprenait moins bien mes voisins que moi des fois. Parce que moi, je comprends très bien leur accent puis je parle comme eux.
1: C'est aussi une des raisons de plus pour Estelle de résider longtemps sur cette terre magnifique et multicolore qu'est le Yunnan.
0: Pour moi, le Yunnan, c'est quand même très spécial en Chine parce qu'il y a beaucoup d'ethnies et que nous, en tant qu'étrangers, on n'est qu'une ethnie parmi d'autres. On n'est pas vu, comme dans certaines autres provinces, on n'est pas vu, les étrangers ouïghoriens et les Chinois. On est juste une ethnie parmi d'autres. Et du coup, les gens sont très chaleureux, ils aiment bien les contacts. Ils ont pas peur de nous, ils ont pas peur de la différence au Yunnan, les gens. Je trouve que c'est une des choses les plus magiques du Yunnan. Et puis en plus, chaque fois qu'on change de ville, de petit endroit, il y a toujours des endroits très différents les uns des autres. C'est un peu comme en France. La France est grand à peu près comme le Yunnan. Plus ou moins, et aussi en France, quand on voyage, c'est un très beau pays aussi, la France, comme le Yunnan,
1: D'accord.
0: avec plein de choses différentes. Je pense que même au Yunnan, les gens sont plus gentils dans leur totalité qu'en France, plus sympathiques.
1: Vous l'avez dit, les gens du Yunnan n'ont pas peur de la différence.
0: Non.
1: C'est peut-être ça qui vous a fait rester là-bas longtemps.
0: Oui, c'est tout à fait, tout à fait. Et non, ils sont très. Ouais, c'est incroyable comme ils n'ont pas peur de la différence de culture. Parce que c'est très difficile aussi d'être dans un pays qui n'est pas sa culture. Hein. Il y a des
1: Oui,
0: jours où pour moi, c'est difficile
1: tout à fait.
0: d'être toujours à la. Je dois être toujours attentive. Pour comprendre tout le monde. Et j'ai plus de facilité à comprendre les gens du Yunnan, et particulièrement ma zone tibétaine, plutôt que lorsque je vais dans des zones où il y a beaucoup de Han, comme ça ne veut pas dire que les gens ne sont pas sympathiques, mais c'est beaucoup plus difficile pour moi
1: D'accord.
0: de comprendre. Par exemple, les Tibétains, quand on les croise, ils nous sourient, ils font un petit mouvement de la tête, ils regardent dans les yeux. Ce sont des petits gestes qui nous sont communs
1: D'accord.
0: à moi en tant qu'occidentale et aux Tibétains. Alors que dans certaines régions de Chine, même je croise les gens, les gens ne nous regardent pas dans les yeux. La Chine, c'est très grand, donc il y a toujours plein de gens différents. C'est pas, il faut, je sais qu'il ne faut pas faire une généralité, bien sûr, mais
1: Oui.
0: globalement, on pourrait dire comme ça.
1: Voilà, on prend une pause musicale et on se retrouve juste après pour la dernière partie de notre émission consacrée aux courtes chinoises.

0: Merci de nous rejoindre dans InVivo. C'est le moment de suivre notre rubrique « Le chinois au quotidien ».
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2: Bonjour à tous, bienvenue pour un nouveau cours de chinois. Salut Thomas.
1: Salut Tai, tu vas bien depuis le dernier cours ?
2: Très bien, et toi ?
1: Bah écoute, ça va plutôt pas mal. J'apprends le chinois peu à peu, grâce à toi. Oh. Et je t'avoue que c'est beaucoup de travail, mais bon, on y arrive peu à peu. Et je devine également tout ce qu'attendent nos auditeurs, et comme à chaque fois, je pense qu'on va reprendre les phrases du cours précédent.
2: C'est ça, on va commencer tout de suite.
1: Et la première phrase, je crois que c'est « Allez-y, s'il vous plaît », comment tu dis ça en chinois ?
2: Nin xian qing.
1: Nin xian qing. Et la réponse convenable, qui veut dire « Ne faites pas tant de manière en français », ça se dit en chinois, Tai.
2: Bie zheme keqi.
1: Ok, révisons maintenant les phrases qu'on a apprises la dernière fois. La première, « Buvons à notre réussite ». Vous souvenez-vous comment le dire en chinois ? Et Tai, pour cela, va vous aider.
2: Bien sûr. Wei women de hezuo chenggong, ganbei.
1: Ok, la deuxième phrase maintenant. Comment dire en chinois « buvons à la santé de tout le monde » ? Ok, donc on passe à la phrase suivante. Merci de votre hospitalité. Comment tu dirais ça à Tai en chinois ? Ok, maintenant on va s'écouter les quatre dialogues qu'on a.

0: appris durant le cours précédent. C'est parti.
1: 对话一，您先请。
2: 谢谢。
1: 对话二，你是客人，请坐这儿。
2: 好，别这么客气。
1: 对话三，为我们的合作成功干杯。
2: 为大家的身体健康干杯。
1: 对话四，时间不早了，我们该走了，感谢你们的热情款待。
2: 欢迎你们以后常来。
3: Voilà, une petite piqûre de rappel du cours précédent, ça ne peut pas faire de mal. Maintenant, on va voir ce qu'on va apprendre aujourd'hui. Comme d'habitude, Thomas, je vais dire les phrases chinoises et toi, tu vas donner le sens en français.
0: Ok, c'est parti.
2: 请问有洗发水卖吗?
0: S'il vous plaît, pourriez-vous me dire si vous avez du shampoing ou pas?
2: 我想退货。
0: Je voudrais vous rapporter des marchandises.
2: 您的发票带来了吗?
0: Avez-vous apporté votre facture?
2: 您给退了吧?
0: Vous pouvez me le reprendre, s'il vous plaît. Ok, aujourd'hui, il est commode, on le sait, de faire des achats dans la capitale chinoise, Beijing, et il y a beaucoup de distributeurs et de débitants reconnus internationalement qui ont implanté des magasins dans cette ville. Bien sûr, on peut acheter des marchandises de plus grandes marques internationales. Aussi, pas besoin de se charger trop les valises pour venir en Chine.
3: C'est vrai.
0: Je voudrais demander au vendeur s'il a du shampoing à vendre. Comment le dire en chinois?
3: Tu peux le dire comme ça. 请问有洗发水卖吗?
0: 请问有洗发水卖吗?
3: 请问, c'est une formule de politesse, s'il vous plaît. On le dit pour poser une question. 请问.
0: 请问.
3: 有, avoir.
0: 有.
3: 洗发水, shampoing.
0: 洗发水.
3: 卖, vendre.
0: 卖.
3: Bon, écoutons ensemble le premier dialogue.
0: C'est parti.
1: 对话一。请问有洗发水卖吗?
2: 哦,就在前面的架子上。
3: Bon, c'était le premier dialogue du cours aujourd'hui. Vous avez sûrement saisi quelque chose. Bon, maintenant répétez encore une fois avec nous la phrase clé du dialogue avant de le repasser. 请问有洗发水卖吗?
0: 请问有洗发水卖吗?
3: Ce qui signifie, Thomas?
0: Ce qui signifie, excusez-moi, auriez-vous du shampoing à vendre?
3: Parfait.
0: Bon, ok, je viens d'acheter une bouteille de shampoing, donc, mais arrivé chez moi, je vois qu'il y a un petit défaut, ça peut arriver n'importe où, et donc je voudrais le rendre au magasin. Comment le dire en chinois, Tai?
3: Tu peux le dire 我想退货。
0: 我想退货。
3: Bon, on va expliquer mot à mot.
0: Ok.
3: 我je
0: 我
3: 想vouloir souhaiter
0: 想
3: 退rendre, retourner.
0: 退
3: 货marchandise.
0: 货
3: 我想退货。
0: 我想退货。
3: OK, on va passer le deuxième dialogue.
1: 对话二，这个可能坏了，我想退货。
2: 您的发票带来了吗？
1: 带了。
3: Bon, vous venez d'entendre le deuxième dialogue. En général, lorsqu'on retourne des marchandises, le vendeur peut demander 您的发票带来了吗？
0: 您的发票带来了吗？
3: 您的发票带来了吗? Ce qui signifie « Avez-vous votre facture ?» Bon, on va décomposer la phrase comme d'habitude. 您的 votre.
0: 您的
3: 发票 facture.
0: 发票
3: 带 apporter.
0: 带
3: 来 est placé derrière un verbe pour désigner la direction d'une action. 来
0: 来
3: le, c'est une particule placée au bout d'une phrase pour désigner la fin d'une action.
0: Le.
3: Ma, particule interrogative.
0: Ma, ouais, ça on l'a déjà vu, on a commencé à, d'ailleurs à bien comprendre que ma marque une question lorsqu'elle est située à la fin de la phrase.
3: Bon, la phrase entière, 您的发票带来了吗? Avez-vous votre facture?
0: Voilà, le vendeur dit que ce n'est pas grand-chose, il ne veut pas reprendre le produit, mais je voudrais tout de même le retourner. Alors, comment le dire en chinois?
3: On peut dire 您给退了吧?
0: 您给退了吧?
3: 您, on le sait déjà très bien, vous, c'est l'appellation respectueuse de 你, tu. 给 signifie originairement offrir. Ici, il est utilisé comme une particule placée devant le verbe 退. Il désigne le renforcement du mode 给.
0: 给
3: 退, retourner.
0: 退
3: Le, on va le répéter encore une fois, est une particule qui est placée derrière d'un verbe pour désigner l'accomplissement d'une action. Par exemple, 这本书 我看完了 j'ai fini ce livre. Le cours est terminé. 下课了。
0: Ouais, d'accord. Et la particule ba, ça veut dire quoi, Tai?
3: Ici, ba est aussi une particule qui est placée au bout de la phrase impérative pour adoucir le mode.
0: Ba.
3: Nin ge tui le ba.
0: Nin ge tui le ba. Vous pouvez le reprendre, s'il vous plaît. Allez, on s'écoute tout de suite le dialogue 3.
1: 对话三，给您换一个行吗？
4: 不要了，您给退了吧。
3: Bon, maintenant, nous révisons ensemble ce qu'on a appris aujourd'hui, puis écoutons les dialogues.
0: Ok, s'il vous plaît, pourriez-vous me dire s'il y a du shampoing en vente? En chinois, ça se dit...
3: 请问有洗发水卖吗？
0: 请问有洗发水卖吗？ Et par exemple, j'ai un produit défectueux chez moi et je veux retourner une marchandise. Quelle est la phrase?
3: 我想退货。
0: 我想退货。
3: Je voudrais retourner cette marchandise.
0: Voilà, maintenant, le vendeur me demande, avant de reprendre ma marchandise, avez-vous apporté votre facture? La phrase en chinois, Tai.
3: Nin de fa piao dai lai lama.
0: Nin de fa piao dai lai lama. Voilà, et finalement, je leur demande avec insistance de me le reprendre.
3: Dans ce cas-là, on va dire en chinois, nin gei tui le ba.
0: Vous pouvez me le reprendre, s'il vous plaît, donc nin gei tui le ba.
3: Voilà les trois dialogues d'aujourd'hui.
0: Allez, c'est parti.
1: 对话一，请问有洗发水卖吗？
4: 哦，就在前面的架子上。
1: 对话二，这个可能坏了，我想退货。
4: 您的发票带来了吗？
1: 带了。对话三，给您换一个行吗？
4: 不要了，您给退了吧。
0: Voilà, on avance doucement mais sûrement. Le tout, c'est de travailler un peu ce que l'on a vu précédemment. Maintenant, on passe à notre rubrique ABC de la culture.
3: On voyage en Chine pour l'hébergement, pour les achats. Les amis étrangers doivent demander des factures pour protéger leurs droits et intérêts légitimes. Car les factures constituent une des pièces justificatives pour la garantie, l'entretien, le remplacement et le règlement des différends. Alors, comment demander la facture après avoir payé des marchandises? Vous pouvez dire au personnel du marché comme ça « 麻烦您帮我开张发票，行吗？ » Ce qui signifie « merci de me faire une facture ». De même, si vous prenez un taxi après s'être arrivé à destination, vous pouvez dire au chauffeur comme ça « 我要发票 », « je veux la facture ».
0: Voilà, c'était notre rubrique ABC du chinois qui vous explique un peu les mœurs, coutumes et habitudes de la capitale chinoise notamment. Ainsi prend fin notre cours de chinois comme d'habitude. Salut Tai, au revoir et à la prochaine.
3: Salut Thomas, au revoir.
5: Voilà, c'est la fin de cette édition d'InVivo. Merci de l'avoir suivi. À la prochaine fois. Salut.

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0: Et nous débutons avec l'Iran qui affirme avoir lancé les attaques de drones et de missiles contre des sites militaires américains à Bahreïn et au Koweït, en représailles aux frappes aériennes américaines qui ont touché la République islamique. Téhéran a également menacé de suspendre complètement les négociations en réponse à l'avertissement du président américain Donald Trump selon lequel Washington pourrait être contraint de mener à bien cette mission par la voie militaire. Plus tôt, le commandement central américain avait lancé des frappes contre plusieurs cibles militaires iraniennes, les qualifiant de réponse directe aux attaques iraniennes contre la navigation marchande. Par ailleurs, le ministre iranien des Affaires étrangères, Abbas Araghchi, a rencontré son homologue irakien à Bagdad. M. Araghchi a souligné que l'Iran maintiendrait le contrôle exclusif du détroit d'Ormuz pendant les 30 prochains jours. Les survivants des deux séismes qui ont frappé le Venezuela ont exhorté les autorités à intensifier les opérations de recherche et de sauvetage pour retrouver les personnes encore coincées sous les décombres. Le bilan dépasse désormais les 1 400 morts et on dénombre plus de 3 200 blessés. À la suite de ces puissants séismes de magnitude 7,2 et 7,5, le Venezuela a enregistré 430 répliques légères à modérées. Le président de l'Assemblée nationale, Jorge Rodriguez, a déclaré que plus de 7 millions de kilos de nourriture avaient été distribués dans les zones touchées, tandis que 60% de l'approvisionnement en électricité avait été rétabli dans l'état de La Guaira, le plus durement touché. Les entreprises publiques chinoises se sont associées à des entreprises chinoises locales pour coordonner les efforts de sauvetage. Des grues industrielles sont actuellement utilisées pour déblayer les décombres des bâtiments effondrés et atteindre les survivants coincés sous les décombres. L'ambassade de Chine à Caracas a indiqué que les associations chinoises à l'étranger et la communauté chinoise locale avaient fait don d'environ 500 tonnes de fournitures, notamment de l'eau, du lait, du riz et des produits carnés. À ce jour, près de 10 000 familles vénézuéliennes sinistrées ont reçu de l'aide. Une canicule sévère balaie l'Europe avec des températures records dans plusieurs pays, menant une augmentation du nombre de décès et des perturbations aux services publics.
1: Les autorités sanitaires espagnoles ont annoncé que plus de 210 personnes étaient décédées à cause de raisons liées à la chaleur entre dimanche et mercredi. Les médias italiens rapportent que 5 agriculteurs sont morts sous l'effet de cette vague de chaleur extrême. Les températures atteignent également des pics en France, où les autorités ont interdit la vente et la consommation de l'alcool dans certaines circonstances et demandé aux organisateurs des annulations d'événements publics. La Suisse a signalé des températures atteignant 38 degrés, tandis que les Pays-Bas ont émis une alerte rouge à la chaleur pour 8 provinces, dont certaines régions devraient atteindre 40 degrés. La vague de chaleur extrême qui frappe le sud du Royaume-Uni entraîne la fermeture d'écoles et perturbe les transports. Les températures devraient grimper jusqu'à un record pour le mois de juin, atteignant au moins 39 degrés.
0: Et c'est une première en France. Le 27 juin, une marche mémorielle s'est déroulée à Paris. À l'initiative de l'association Echoes of the World, les participants ont rendu hommage aux victimes du fascisme japonais en Chine, avec un hommage particulier aux victimes du massacre de Nanjing.
2: Malgré la chaleur accablante qui frappait presque toute la France, plusieurs dizaines de personnes se sont réunies place du Trocadéro, également connue sous le nom de Parvis des droits de l'homme, pour une marche calme et parfaitement organisée. Sur les banderoles des participants, on pouvait lire « N'oublions jamais l'histoire, préservons la paix » à la mémoire des victimes du massacre de Nanjing ou encore « Le Japon doit renoncer définitivement au réarmement ».
3: Nous organisons cette marche aujourd'hui à Paris parce que c'est le bon moment pour l'organiser. Nous habitons à l'étranger, nous faisons beaucoup d'activités, nous sommes allés au Japon, nous sommes allés en Corée, et là c'était un bon moment pour aller en France, c'est un jour important aujourd'hui, l'endroit aussi est chargé d'histoire, nous avons commencé à la place des droits de l'homme, et nous nous sommes rendus maintenant à la place Victor Hugo pour la Chine.
2: Au fil de la marche, les responsables de l'association Echoes of the World, en français, Écho du Monde, se relayait au micro pour rappeler les atrocités commises par l'armée impériale japonaise contre les Chinois, en particulier lors du massacre de Nanjing, un épisode tragique de l'histoire, pourtant encore largement méconnu en France.
4: Je pense que les Français sont occupés à éduquer leurs jeunes générations de manière diverse et variée, mais toujours de manière très ethnocentriste et européano-centriste. Et c'est pour ça qu'on fait ce genre d'activité, afin que ça se fasse connaître beaucoup plus, puisque un génocide est un génocide. Ça n'est pas un incident, ça n'est pas un accident, c'est un génocide. Donc il faut que ça soit reconnu par le plus grand nombre. Seulement comme ça, on pourra coopérer facilement avec la Chine.
2: Partis de la place du Trocadéro, les participants ont fait une halte, place Victor Hugo, où ils ont observé une minute de silence en mémoire des victimes du massacre Nanjing. Un hommage solennel destiné à rappeler l'importance du devoir de mémoire et de la préservation de la paix.
5: Ce que nous voulons dire, c'est que la paix d'aujourd'hui n'a pas été facile à obtenir. Nous souhaitons semer cette graine de paix car beaucoup considèrent la paix comme allant de soi. Pourtant, elle est le fruit d'immenses efforts. C'est pourquoi nous rappelons que cette histoire appartient à la mémoire commune de l'humanité. Nous souhaitons que toute l'humanité rejoigne ce grand mouvement qui consiste à se souvenir de l'histoire, à chérir la paix et à construire l'avenir.
2: Tour à tour, les participants ont inscrit des messages sur une banderole en soutien à cette initiative. Après Paris, la commémoration se poursuivra à Marseille le samedi 4 juillet 2026.
0: Récemment, le gouvernement zambien a remis des certificats de reconnaissance à tous les membres de la 26e équipe médicale chinoise en Zambie, à Lusaka, la capitale, en signe de félicitations. Le secrétaire général adjoint du cabinet zambien, Siazongo Siakalenge, la secrétaire permanente du ministère zambien de la Santé, Joma Simui, Zhang Yingjian, chef de l'équipe, ainsi que tous les membres de l'équipe et des représentants de la Chine et de la Zambie, ont assisté à la cérémonie.
6: Lors de cet événement, le secrétaire général adjoint Siakalenge, au nom du président Hichilema, a exprimé sa gratitude à l'équipe médicale et a remis des certificats d'honneur à chacun de ses membres, saluant leur travail exceptionnel au cours de l'année écoulée, durant laquelle ils ont œuvré en première ligne du système de santé local et renforcé la coopération médicale et sanitaire sino-zambienne. En juin 2025, la 26e équipe médicale chinoise en Zambie est arrivée dans le pays et a été déployée au centre hospitalier universitaire Levi Mwanawaza, au centre hospitalier universitaire de l'Université de Zambie, au centre hospitalier universitaire de Ndola et au centre hospitalier universitaire de Livingstone pour une mission d'assistance médicale d'un an. L'équipe s'est activement impliquée dans le diagnostic et le traitement clinique, l'assistance technique, la formation du personnel local et les échanges médicaux bilatéraux, établissant ainsi un système pérenne de transfert de la technologie de l'endoscopie digestive. Cette initiative a permis de pallier les lacunes en matière de diagnostic et de traitement des maladies digestives en Zambie et a favorisé un progrès significatif dans ce domaine. Tout au long de l'année, l'équipe médicale a dispensé 60 sessions de formation professionnelle à 308 professionnels de santé locaux. Grâce à cela, une équipe de professionnels locaux en Zambie a pu se constituer, capable de réaliser des examens et des interventions chirurgicales endoscopiques de manière autonome. Ce modèle zambien de coopération médicale sino-africaine spécialisée, reproductible et adaptable à plus grande échelle, a reçu l'approbation unanime du gouvernement et de la société zambien.
7: Au nom du gouvernement zambien, je tiens à remercier l'équipe médicale et nous espérons que cette collaboration se poursuivra afin que de nombreux étudiants, jeunes médecins et internes puissent se familiariser avec les interventions médicales spécifiques pratiquées dans ce domaine.
0: Passons à présent à l'Afrique centrale, autrefois plaque tournante commerciale très animée, reliant le nord du Cameroun au Nigeria. Le port fluvial de Garoua, sur la rivière Benue, est depuis des années pratiquement à l'abandon. Depuis des décennies, les habitants ont vu le commerce disparaître, emportant avec lui de nombreux moyens de subsistance. Les appels renouvelés en faveur de la réhabilitation du port font naître l'espoir qu'il puisse redevenir un moteur

0: économique essentielle pour la région.
1: Vu d'en haut, les quais déserts de Garoua racontent l'histoire d'un centre commercial autrefois florissant, aujourd'hui tombé dans l'oubli. Inauguré en 1935, ce port fluvial situé sur la Benoué, une rivière longue et sinueuse, reliait le nord du Cameroun au Nigeria, assurant le transport des personnes et des marchandises tout en soutenant des milliers d'emplois. Aujourd'hui, il ne reste plus qu'une poignée de bateaux.
2: Je me sens nostalgique, car quand j'étais jeune, je me souviens à quel point cet endroit était animé. C'était un véritable lieu de rencontre où chacun y trouvait son compte. Même les petits-enfants venaient jouer au bord de l'eau, les commerçants venaient y faire de bonnes affaires, les dockers y travaillaient, il y en avait pour tout le monde.
1: Les habitants affirment que le déclin du port a transformé l'économie locale. Les marchandises qui arrivaient autrefois rapidement et à moindre coût par voie fluviale dépendent désormais en grande partie du transport routier, ce qui augmente les coûts et ralentit les échanges commerciaux avec le Nigeria voisin.
2: Les retombées économiques que ce port apportait à la ville de Garoua étaient considérables. Tout d'abord, il contribuait à réduire le chômage, car de nombreuses personnes trouvaient un emploi grâce à lui. Ensuite, il facilitait le transport de nos marchandises vers le Nigeria, ce qui représentait un avantage économique significatif. Depuis que le port a cessé ses activités, c'est une perte énorme pour la ville de Garoua.
1: Malgré sa détérioration, les experts estiment que le port conserve une valeur stratégique. Reliant le Cameroun au Nigeria, au Tchad et à la République centrafricaine, ils affirment que la reprise du transport sur la Benoué pourrait réduire les coûts de fret et renforcer le commerce régional.
2: Cette infrastructure est importante. Elle bénéficie d'un statut particulier en tant que port autonome. Mieux encore, il s'agit d'un port autonome qui a été transféré à la communauté urbaine de Garoua. Il permet aux entreprises de Garoua d'effectuer à la fois leurs opérations d'exportation, notamment pour les produits issus d'activités industrielles telles que celles de Sodé Coton et d'autres entreprises via la rivière Benoué, ainsi que leurs opérations d'importation de marchandises en provenance de Djimeta sur la rive opposée.
1: Les autorités du nord du Cameroun envisagent un vaste projet de réhabilitation. Mais rétablir la navigation, moderniser les infrastructures vieillissantes et intégrer le port au réseau de transport camerounais dans son ensemble aura un coût élevé.
2: Le projet serait économiquement viable à long terme si les travaux de modernisation étaient effectivement menés à bien, si la navigabilité du cours d'eau était assurée et si le port était intégré dans un réseau multimodal reliant en particulier les ponts maritimes de Douala et de Kribi aux régions du nord du Cameroun.
1: Pour les habitants de Garoua et des villages environnants, ce port à l'abandon représente bien plus qu'une infrastructure en ruine. Il leur rappelle une occasion manquée et l'espoir qu'un regain d'intérêt et d'investissement puisse à nouveau faire de la rivière Benoué une porte d'entrée pour le commerce, l'emploi et la croissance économique régionale.
0: La Chine est de retour en tête du classement mondial des supercalculateurs. Un système chinois récemment mis au point, baptisé LanShine, s'est hissé à la première place du dernier classement Top 500 dévoilé lors de la conférence internationale sur le calcul intensif à Hambourg. Il s'agit de la première place occupée par la Chine depuis 2017.
3: Le supercalculateur chinois récemment dévoilé, LanShine, s'est hissé à la première place du 67e classement Top 500 publié lors de la conférence internationale sur le calcul intensif qui s'est tenue cette année à Hambourg. Capable d'effectuer plus de 2 quintillions de calculs par seconde, LanShine devance les supercalculateurs américains El Capitan, Frontier et Aurora, ainsi que le supercalculateur allemand Jupiter. Les experts ont déjà commencé à souligner la conception technique unique de LanShine.
4: Il s'agit d'une avancée majeure. C'est le premier système publiquement vérifié qui supporte plus de 2 hexaflops dans ce que l'on appelle la double précision, à virgule flottante 64 bits, en utilisant un système qui n'a que des CPU, pas d'accélérateur GPU. Il atteint environ 80% de son pic de performance théorique, ce qui constitue un chiffre très élevé. De nombreuses machines atteignent bien moins, généralement autour de 60-65e% de leur pic théorique. Cela indique que c'est une architecture très bien équilibrée.
3: Jack Dongara a également décrit cette machine comme étant à la pointe du calcul scientifique et de l'intelligence artificielle.
4: Nous avons ici un système très impressionnant. La taille, l'ampleur de ce système ordinateur sont incroyables. Il va permettre de résoudre certains des problèmes les plus difficiles que nous connaissons aujourd'hui en sciences informatiques, mais aussi liés à l'IA, qui se trouve à l'avant-garde de la technologie. Je pense que c'est une très bonne nouvelle que la Chine se classe première place du classement Top 500. Et même s'il y avait de nombreuses rumeurs au cours de la dernière décennie au sujet des systèmes chinois, cela a tout de même pris beaucoup de personnes par surprise. LanShine est un système véritablement impressionnant et il a une architecture très intéressante. Je pense que tout cela va à nouveau donner de l'élan à la compétition.

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0: Bonjour à toutes et à tous, bienvenue à l'écoute de l'émission Classico. Les dernières statistiques démographiques renseignent que près de 850 000 étrangers vivent en Chine, dont 600 000 ont passé plus de 5 ans. De plus, presque 450 000 étudiants étrangers restent en Chine pour continuer leurs études, trouver des emplois ou créer leurs propres affaires. S'installant dans diverses villes chinoises, ils témoignent le développement de la Chine. Parce qu'ils y aspirent, ils viennent en Chine. Du fait de leurs rêves, ils choisissent d'y rester. Quand des étrangers rencontrent la Chine, que se produit-il quand les étincelles se rencontrent? Dans cette émission d'aujourd'hui, nous avons invité plusieurs jeunes à partager leurs expériences en Chine. Ne quittez pas, Classico commence tout de suite.
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0: Quels sont les parcours de ces jeunes installés en Chine? Pourquoi choisissent-ils d'aller en Chine? Quels sont leurs rêves? Quelles sont leurs impressions sur les Chinois? On les écoute.
2: Bonjour, je m'appelle Wachinou Lionel Turis-Sovigidi, je suis étudiant béninois en Chine.
3: Bonjour tout le monde, c'est Mundia Sajad Béchari, géopoliticien et sinophile, ou sinologiste comme vous voulez.
4: Je m'appelle Ravindra Sunapri, j'ai 27 ans, je viens d'un pays qui s'appelle Île Maurice. Et maintenant, je travaille comme entrepreneur. On fait de l'import et export de la Chine vers Maurice et Maurice vers la Chine.
5: Je suis Jerry, journaliste de CGTN français, chinoise, 29 ans.
2: Je suis venu en Chine parce que j'avais beaucoup de questions auxquelles je n'avais pas de réponse.
3: Je suis arrivé en Chine en 2013, un peu par accident. Je suis arrivé à Foshan, Guangdong, pour visiter un vieil ami.
4: Je suis arrivé ici pour étudier et maintenant que j'ai mon degré, j'ai décidé de créer mon propre entreprise ici pour pouvoir faire de l'import et export.
2: Lorsque j'étais tout petit, je regardais les films chinois, surtout les films de Wushu, les films d'arts martiaux. Et donc, ces films me donnaient une impression, l'impression selon laquelle tous les Chinois pouvaient pratiquer le Kung Fu. Ce qui est évidemment faux. Ce qui m'a le plus impressionné ici en Chine, et qui m'a donné une très belle image, c'est l'union du peuple chinois. Et comme ils le disent, Tuan Jie, Jiu Shi Li Liang. Et comme ils le chantent aussi bien, Tuan Jie, Jiu Shi Li Liang. Et voilà, ils le chantent aussi bien.
3: Quand je suis arrivé ici, je pensais que c'était un pays ultra pollué et qui était bloqué dans son carcan de développement industriel. Or, j'ai découvert que c'est un pays beaucoup plus complexe et beaucoup plus changeant que je le pensais.
4: Avant de venir ici, pour moi, la Chine était un pays vraiment mystérieux. Je savais presque rien. Je savais juste que c'était ici où on fabrique toutes les choses qu'on consomme dans le monde. Et quand je suis arrivé ici, j'ai vu que la Chine avait une culture vraiment riche et il y avait beaucoup de choses à découvrir.
2: Si je vais décrire les Chinois en un seul mot, c'est que les Chinois sont très laborieux.
4: Les Chinois, pour moi, sont des personnes qui sont vraiment, vraiment travailleurs.
3: Qui étaient filiales.
5: Travailleurs.
2: Mon rêve est tout simple, c'est de connaître les cultures qu'il y a dans ce beau monde.
3: Du coup, mon projet à long terme, c'est d'écrire un livre. J'ai déjà publié plusieurs livres, mais mon prochain livre, qui est un travail de plus de 10 ans maintenant, essaiera de faire partager mes lunettes de la Chine aux autres.
4: J'espère dans les prochaines 5 ans, j'aurai ma licence et je pourrai faire du paragliding partout dans la Chine ou dans le monde.
5: En tant que journaliste, un de mes rêves est de pouvoir partager des

0: meilleures histoires au public. Grâce au développement de la Chine, surtout dans le domaine technologique, j'ai beaucoup plus de nouveaux moyens pour accomplir mon travail. Donc, je pense que oui, mon rêve pourrait être réalisé dans cette époque. C'est une fortune pour moi.
1: Et j'ai le plaisir de les accueillir par visioconférence. Et aujourd'hui, j'ai le plaisir d'avoir Woshinu Lionel Perus-Soviguedi, doctorant en linguistique appliquée à l'Université des langues et cultures de Beijing, et Moundir Sajjad Bechari, politologue et écrivain français, et Elvin Ravendra Sunatre, chef de projet à Uniford et directeur général de Clay China. Et dans le studio, Lydia Rue, journaliste de CGTN français.
2: Bonjour.
1: Bonjour. Bienvenue dans notre émission. Alors, je vais peut-être commencer par Woshinu. Vous êtes venu de Bénin et vous avez fait vos études en Chine et maintenant vous êtes doctorant. Alors, vous avez dit dans le clip que vous avez eu beaucoup de questions avant de venir en Chine. Donc, est-ce que vous avez résolu toutes les questions? Par exemple, pourquoi les Chinois mangent avec la baguette? Est-ce que vous comprenez maintenant pourquoi?
3: Alors, d'abord, merci beaucoup pour la question. Premièrement, j'ai toujours été fasciné par la culture chinoise et donc j'avais énormément de questions. Ce sont ces questions qui m'ont amené ici. Et donc, d'abord, la question concernant les baguettes chinoises, j'ai cherché la réponse plusieurs fois. J'ai eu beaucoup de différentes réponses, mais quand même, j'ai eu une réponse qui m'a beaucoup intéressé. D'abord, depuis l'Antiquité, les Chinois utilisaient déjà des longs bois en bambou pour faire de la cuisine. Et par la suite, cela a évolué, c'est devenu des baguettes que nous utilisons aujourd'hui. Mais ce qui m'a le plus intéressé, c'est la culture derrière ces baguettes. Parce que la fabrication de ces baguettes répond à des normes fixes. Nous avons d'abord le petit bout qui est rond et le second bout qui est carré. Et cela, chez les Chinois, ils disent le plus souvent tien yuan di. Enfin, cela signifie quoi? Le ciel est rond et la terre est carrée. Et donc, cette analogie me permet de voir combien de fois les Chinois sont beaucoup plus proches de la nature. Parce qu'ils disent aussi quelque chose, tien di ren he, c'est-à-dire quoi? C'est-à-dire le ciel, la terre et l'homme sont en harmonie. Et vraiment, c'est très intéressant. Et seulement avec ces baguettes chinoises, nous pouvons apprendre beaucoup de choses sur la culture chinoise. Comment est-ce qu'ils voient le monde? Comment est-ce qu'ils se comportent et tout ça? Nous pouvons voir beaucoup, beaucoup de choses. C'est vraiment très intéressant et passionnant.
1: Et par rapport à vous, avant de venir en Chine, c'est tout le monde pratique les kung-fu. Et puis en Chine, vous vous rendez compte que c'est pas ça. Mais pour m'en dire, c'est un peu différent, n'est-ce pas? Parce que vous dites que avant de venir en Chine, vous avez l'impression que la Chine c'est un pays homogène, pollué et prévisible. Mais après, vous avez changé votre vision pour cette diversité, complexité, un respect du temps long. Est-ce que vous pouvez expliquer davantage?
4: Oui, bon, déjà, il faut comprendre les différents visages de la Chine. Et cela part déjà d'un plan macro-géographique à comprendre que la Chine est composée de différents climats, de différentes typographies qui, en fait, ont laissé émerger des cultures sub-cultures, ce qu'on appelle cultures sous-adjacentes, qu'on trouve peut-être dans l'ouest de la Chine, donc que ce soit Qinghai ou Gansu, Sichuan, Guizhou, le sud, Guangdong, Hainan, et bien sûr la Chine centrale qui est un peu où la civilisation Han est un peu émergée entre le Huanghe et le Yangtze, la rivière du Yangtze. Quand on voit la Chine par ses différentes couches sociales, économiques et géographiques, on voit que le pays est beaucoup plus hétérogène tout en étant relié à travers une histoire commune, à travers une émotion commune. Quand vous parlez du temps long, oui, comprendre la Chine, il faut le comprendre à travers Kunzi de Wenhua, donc la culture confucienne, à savoir le respect et l'attachement, parfois nostalgique, mais l'attachement de devoir avec les ancêtres, et comment cette histoire en fait se conjugue à travers une nouvelle grammaire qui est un peu perturbée par l'économie, par le nouveau modèle pseudo-économique, etc. Mais tous ces

0: complexité, tous ces différents changements entre chaque phase et chaque jonction de l'histoire fait que la Chine est diverse. Elle n'est pas juste diverse par ses différents visages, comme je l'ai dit, ça c'est au niveau macro. Mais au niveau micro et au niveau humain, elle est diverse par rapport aux différentes histoires individuelles des Chinois qui se conjuguent à travers un combat de résilience qui est souvent orienté vers l'unité familiale et le support familial. Parce qu'à la fin de la journée, on a un Chinois en général aujourd'hui, en 2022, comme je veux dire, à 10 parents. Donc les deux parents, plus les grands-parents maternels, plus les grands-parents paternels. Cela donne en fait comment dire, une liaison de résilience, de survie et de confiance qui est beaucoup plus profonde et beaucoup plus longue que d'autres cultures.
1: Elva, vous avez suffisamment de temps pour réfléchir alors.
2: Pour moi, avant de venir en Chine, comme je vous avais dit, c'était un pays vraiment mystérieux. Je ne savais pas beaucoup d'informations sur la Chine, etc. Et je croyais que la culture chinoise était tous pareils. Et quand je suis venu en Chine, j'ai vu que la culture chinoise est vraiment différente. Les gens sont vraiment différents des uns et des autres. Ils ont différents types de repas, types de cuisine, etc. Et c'est passé quand je suis arrivé en Chine. J'ai pu voyager et voir tout ça d'une première vue. Alors, ouais.
1: Je me demande, est-ce que j'ai eu tort de vous poser la question suivante dans le clip, parce qu'on vous a demandé de décrire les Chinois en un mot. Je sais que Washinu, vous avez choisi le mot laborieuse, n'est-ce pas?
3: Pourquoi? Parce que les Chinois sont vraiment très laborieux. Et au début, lorsque j'étais venu en Chine, je n'arrivais pas à aller au rythme des Chinois. D'abord, ça va trop vite et ils sont beaucoup trop dynamiques. Et donc, j'ai été obligé de me dire, mais qu'est-ce qu'il faut que je fasse? Parce que là, je n'arrivais plus à supporter la pression, je n'arrivais plus à supporter la rapidité des Chinois. Et donc, j'ai été obligé de faire face à la culture, j'ai été obligé de piocher la bonne réponse dans la culture. Et donc, comme on le dit souvent, Ruxian Sui Su. Chez moi aussi, on a une analogie pareille. On dit, lorsque vous arrivez quelque part et les gens marchent avec la tête, marchez avec la tête. Et donc, c'est ce que j'ai fait. Je me suis sacrifié, donc je me suis mis au travail, au fait, comme eux. Et là, je me suis rendu compte que ben, ce n'était pas aussi difficile que ça. Et je pense que nous pouvons le remarquer déjà sur les plateformes de vente en ligne. Lorsque vous avez des problèmes, les gens vous répondent le plus vite possible. Et nous pouvons le voir aussi avec les livreurs, avec beaucoup, beaucoup de services ici. Tout va vraiment très vite. Et j'apprécie énormément ce dynamisme.
1: Et mon dire, toi, c'est autre chose, c'est piété filiale, c'est un peu ce que vous avez expliqué tout à l'heure.
0: Que je voudrais vraiment me concentrer dessus, c'est vraiment ce sentiment d'appartenance à un oui. Comme je dis un oui, je parle en anglais, oui culture, à un nous en fait. Woman dans Wen Hua. Donc à savoir, bien sûr, à travers différentes pseudo-idéologies ou cultures ou théories, on va appeler ça collectivisme. Je vois ça plus d'un point de vue émotionnel, ce qui en fait définit, quand monsieur parle de labeur, je pense que le labeur n'est juste une conséquence du rapport familial que les Chinois ont. Et oui, je ne pense pas que tous ont le même degré de labeur, mais en revanche, je pense que l'écosystème socio-culturel crée ce comportement de labeur, ce besoin de devoir de loyauté envers les ancêtres, donc les parents, les grands-parents, etc. Et je pense vraiment que la Chine est conduite avant tout par Dia, par la mère. Et comment l'enfant, qui est surtout depuis les années 80, depuis The One Child Policy, se traduit dans cette quête, en fait, de respect, de devoir, de loyauté et d'émergence à travers son passé, à savoir à travers ses parents, etc.
1: Et Elvin?
2: Pour moi, j'ai trouvé que mes collègues chinois avec qui je travaille souvent, ils sont vraiment travailleurs. C'est-à-dire, ils travaillent plus que moi. Et du coup, quand on est au bureau, etc., ça me met de la pression.
1: L'impression.
2: Il y a même un collègue qui travaille des fois le week-end. Et du coup, ça me donne l'impression de venir dans le week-end. Mais ça serait pas possible, par exemple, à l'île Maurice. Et pour mes collègues, c'est quelque chose de vraiment normal de travailler de plus en plus. Je crois que leur philosophie, c'est de travailler plus, travailler honnêtement pour pouvoir créer une bonne avenir dans le futur.
1: Et Tiaru, vous êtes chinois, qu'est-ce que vous en pensez de ces commentaires?
4: En fait, je pense que tous les trois, ils connaissent très bien la culture chinoise. Et moi-même, moi aussi, j'ai choisi en fait travailleur. Travailleur et laborieux, en fait, ce sont les deux synonymes pour expliquer un peu comment les Chinois préfèrent travailler dur. En fait, je pense que ça, il y a un lien avec la civilisation chinoise parce que au tout début de la civilisation chinoise, c'est en fait plutôt une civilisation agricole. Du coup, pour nos ancêtres, on pense toujours, il faut d'abord cultiver très dur, et puis après, c'est on peut avoir les récoltes. Donc, il faut vraiment de travailler dur pour gagner leur vie, leur meilleure vie. Voilà. Et je pense que Moitir, il a aussi la raison. En fait, je pense que c'est aussi, on peut expliquer ça par un mot, c'est solidarité peut-être. Pas seulement pour les familles, mais aussi pour, par exemple, on a 56 ethnies. On a mentionné en fait la diversité parce que la Chine est vraiment un grand pays. Mais en même temps, vraiment, il y a une solidarité pour toutes ces ethnies dans la famille ou bien dans les communautés, dans différents domaines. En fait, on parle toujours cette phrase en Chine, c'est l'union fait la force. Voilà.
1: En fait, je me demande parce que vous êtes en Chine, je pense qu'il y aura beaucoup de monde dans votre pays pour vous demander qu'est-ce qui se passe là-bas. Quelles sont les histoires ou un ou deux anecdotes que vous racontez régulièrement à vos amis?
3: D'abord, je dis souvent à mes amis qu'il y a la vitesse de la Chine. La Chine, tout évolue à une vitesse grand V. Lorsque j'étais venu en 2017, il fut un temps où j'étais un peu malade. Et donc, pendant cette période-là, c'est là où j'ai fait l'expérience d'acheter des médicaments en ligne. Et c'est-à-dire, dès que vous achetez, ça peut venir très rapidement. Et donc, j'avais acheté ces médicaments et dans moins de 30 minutes, le monsieur était déjà là. Et donc, il m'a appelé et il me dit, Nidawai Maitaola. Et donc, Nidawai Maitaola, c'est-à-dire, votre livre est là, okay, votre marchandise est là. Et donc, je suis parti, j'ai pris le médicament et je me suis dit, mais waouh, ça c'est vraiment bien parce que je n'étais pas habitué à ce système. À ce système de consulter le docteur en ligne, à ce système d'acheter des médicaments en ligne. Et donc, ça, c'était vraiment une belle expérience et la rapidité m'a vraiment plu. La vitesse, ça se voit un peu partout. Même lorsque les professeurs font les cours, ça se voit presque partout. Dans les constructions, lorsque vous arrivez dans un endroit et après 6 mois, vous repartez dans cet endroit-là, vous allez remarquer qu'il y a nécessairement un changement direct et radical. Et donc, je me demande qu'est-ce qui fait que les choses changent constamment. Et je n'ai pas encore la réponse à ça, mais j'appelle ça seulement la vitesse de la Chine.
1: Et vous, quelles sont les anecdotes que vous aimez raconter à vos amis mauriciens?
2: Par exemple, il y a une histoire que j'aime beaucoup raconter à mes amis quand ils me demandent ben, comment sont les Chinois. C'est-à-dire quand j'étais encore à l'école en 2017 aussi. Je suis parti au restaurant, je me suis amusé un peu et quand je suis retourné, j'avais perdu mon portefeuille. Et du coup, je venais d'arriver en Chine et alors, il y avait ma carte bancaire, etc. J'avais pas encore mis WeChat Pay, etc. Alors, si je perds ma carte, c'est un grand problème. Je paniquais, je suis parti même au poste de police. Mais après Un jour, c'est-à-dire dans le lendemain, dans la soirée, il y a quelqu'un qui m'a téléphoné sur mon téléphone. Alors, c'était un monsieur qui habitait tout près de l'école. Il a ramassé

0: mon portefeuille et il a vu un numéro dans mon portefeuille, il a téléphoné. Et puis, je suis allé le voir et il m'a donné mon portefeuille, il m'avait même préparé un petit repas, etc. Alors, c'est ça, c'est cette histoire que je raconte à mes amis mauriciens quand ils me demandent comment sont les Chinois, parce que mon expérience en Chine était vraiment bonne jusqu'à l'heure. Et ouais.
1: Et m'en dire quel genre d'histoire que vous vous racontez à vos amis?
2: J'ai adopté un enfant de Foshan, Guangdong, en 2014. Pour moi, quand je vois la Chine, quand je lis la Chine, je lis la Chine à travers les yeux de mon fils et les yeux de la famille maternelle. Je suis pas rentré à travers la Chine, je n'ai pas lu la Chine à travers l'école, le travail ou autre, ce que beaucoup d'étrangers font et ont eu. Moi, j'ai eu d'abord une connexion à travers ce pays, à travers ces gens, à travers vraiment le chemin de l'émotion pure et le chemin de survie, de résilience. Parce que quand je vous ai parlé de piété filiale, en fait, je parlais spécialement du squelette. Du support system, donc système de support, système de solidarité, comme mademoiselle l'a mentionné auparavant, mais solidarité familiale à travers le cercle. Et ça, c'est quelque chose que j'ai compris très vite, parce que c'est une longue histoire, je ne vais pas en parler, mais à travers, en fait, ma famille chinoise. Et du coup, quand je parle de Chine, je parle d'abord de ma famille et ensuite, bien entendu, mes apprentissages et mes expériences qui sont en fait mes conséquences de ma géographie en Chine quand j'ai bougé à Pékin ou autre. Mais ça, c'est beaucoup plus commun. Je pense que l'unité de mon anecdote, elle est attachée à ma relation familiale avec mes Chinois.
1: Et tiens, je voulais savoir, est-ce que il y a des choses que vous racontez régulièrement aux étrangers quand vous êtes en contact avec sur la Chine?
3: Moi, je pense que c'est pas tellement profond comme les trois invités ont mentionné. En fait, je partage toujours les gastronomies chinoises avec mes amis étrangers, bien sûr. Mais aussi, en fait, comme par exemple ce matin, j'ai discuté un peu avec mon collègue et je lui ai demandé, maintenant, est-ce que tu préfères faire des courses en ligne ou bien au supermarché? Et puis, il a dit que depuis 5 ans, environ 5 ans, il préfère de faire des achats en ligne. C'est vraiment très pratique. En Chine, en fait, et il a déjà, en fait, cette habitude pour faire les achats en ligne, pas seulement les achats, bien sûr, mais aussi, comme par exemple, les frais de famille, comme électricité, eau, gaz, etc. Voilà, et je pense que c'est pas seulement la technologie facilite notre vie, mais aussi à faciliter notre travail professionnel. Voilà, c'est aussi ce que je discute. Peut-être pas partage, mais discute toujours avec mes amis étrangers.
1: Et chez nous, quels sont les plus grands changements que vous pouvez constater pendant toutes ces années en Chine?
4: Pour compléter ce que Madame vient de dire, je pense que déjà au niveau technologique, nous pouvons déjà remarquer que beaucoup de gens tendent à prendre les transports comme le TGV, le Gaotier chinois, le TGV chinois. Et donc, même actuellement, j'ai lu tout récemment, il y a un reportage sur la conception d'un nouveau type de TGV qui va jusqu'à 600 km/h. Et je trouve que ça, c'est vraiment très exceptionnel parce que ça va vraiment entraîner un développement très rapide de certaines zones rurales. Parce que le TGV, à cette allure-là, beaucoup de gens vont préférer prendre ces TGV que de prendre l'avion et donc ça ira beaucoup plus vite. Et donc, ça, c'est déjà un point. Un autre point, c'est déjà le développement, surtout au niveau du développement des zones rurales. Je me suis rendu compte que la Chine a mis ce point-là vraiment au centre de son développement. Et donc, j'ai été dans un village au nord de la Chine et je me suis rendu compte qu'en réalité, ce n'est même pas un village parce que chez moi, ça n'a rien d'un village, en fait. Parce qu'il y a tout ce qu'il faut pour un village, mais quand même, il y a tout ce qu'il faut aussi pour une ville. Les routes, les infrastructures, tout est bien. Les hôpitaux, ça va très bien, c'est bien construit. Il y a aussi la connexion Internet. qui

0: vraiment haut débit et tout. Je me suis senti vraiment pas comme dans un village où je vais penser à avoir problème d'électricité, problème d'eau potable ou bien problème de connexion Internet ou même d'achat en ligne. Donc, tout allait tellement bien au point où je me suis dit, mais vivre dans un village, je n'ai rien à envier à quelqu'un qui vit dans une grande métropole, à Shanghai ou bien à Pékin. Et donc, cette expérience m'a permis de voir que la vie des paysans vraiment a changé tout d'un coup. Ce changement-là, je pense que je l'ai vu de mes propres yeux. C'était magnifique.
1: Alors, dernière question. On revient un peu à vous. Vous êtes tous en Chine, où vous avez fait des études, vous travaillez. Donc, quel est votre rêve et qu'est-ce qui vous a motivé à rester en Chine et comment comptez vous réaliser vos rêves en Chine? Je commence par Washington.
0: D'accord. D'abord, ce qui me motive à rester beaucoup plus en Chine, c'est la culture. Pourquoi? Du premier point de vue, je peux dire que le fait d'aller comprendre la culture chinoise m'a permis à moi-même de mieux comprendre la mienne. Et donc, sur ce point-là, je peux dire que en cherchant à comprendre l'autre, je me suis mieux compris moi-même. Je peux dire ça. Et donc, c'est ça qui me motive le plus. Chaque jour, je fais l'effort quand même de mieux comprendre cette culture et d'essayer de voir, mais comment est-ce que ça se passe chez moi en Afrique, chez moi dans l'Antiquité, dans l'ancienne Égypte, comment est-ce que ça se passait? Et donc, c'est vraiment très passionnant. Et je ne peux pas dire que je peux réaliser mon rêve, mais je peux dire que je vais vivre ce rêve-là au jour le jour et je préfère le vivre comme ça.
1: C'est vrai qu'il y a beaucoup d'amis africains qui me disent qu'il y a beaucoup de ressemblances entre la culture chinoise et la culture africaine. Donc,
0: Effectivement, il y a beaucoup de ressemblances entre la culture africaine et la culture chinoise. Par exemple, lorsque vous parlez, vous savez, chez nous, par exemple, dans ma langue maternelle, c'est une langue kwa du continent Gombe, plus précisément le Gombe, on utilise toujours le nin des Chinois, le nin, c'est-à-dire le vouvoiement. Le vouvoiement chez nous a une très grande place. Et comme chez les Chinois aussi, ça a une très grande place. Et lorsque vous mangez avec le chinois, vous savez, la manière dont les gens s'asseyent, et donc qui va manger en premier, ça aussi, il y a une grande ressemblance avec ça, avec ma culture, avec la culture africaine.
1: ça, j'apprends de nouvelles choses. Hein. Alors, Elva.
2: Ben, moi, mon rêve, c'est de pouvoir construire une entreprise qui est vraiment profitable. Et du coup, quand je me suis, j'ai été en Chine pendant 5 ans, j'ai pu créer des relations avec certaines personnes, etc. Et j'aime beaucoup leur façon de travailler. Alors, c'est un des raisons qui m'a poussé à rester en Chine, du coup, que de partir ailleurs. Et ben, je travaille presque tous les jours pour pouvoir réaliser ce rêve. Et maintenant, il y a beaucoup plus de gens qui travaillent ensemble avec moi. Et je suis sûr que dans quelques années, on va pouvoir réaliser cette rêve ensemble.
1: Je comprends, vous allez devenir patron et puis vous faites travailler vos employés le week-end. Et mon dire.
3: C'est très simple. Je voudrais juste finir mon livre sur la Chine. Je veux prendre le temps pour cela parce que on est dans une phase temporelle qui est très très très tumultueuse dans le monde et du coup je dois attendre davantage pour voir la situation sociétale en Chine. Donc ça serait un avant 2028 si je peux finir mon livre, ça serait cool. Et
1: Ah,
3: sinon à
1: vous avez
3: côté de
1: des plans
3: ça,
1: quinquennales aussi. Hein.
3: oui, voilà. Et sinon, ce serait de créer un film autobiographique sur la Chine. Donc, je pense que c'est possible qu'il soit fini avant le livre. Voilà.
1: Et tiens, en tant que Chinoise, comment
4: Oui,
1: faites-vous?
4: en fait, moi, j'ai fait plusieurs émissions avec Moi Dire depuis longtemps, donc je comprends très bien son amour pour la Chine. Et aujourd'hui, je suis très contente de pouvoir reconnaître Oshinou et Edouard, et puis leurs paroles et leurs connaissances pour la Chine, en fait, m'ont touchée beaucoup.
1: Ah oui, moi aussi.
4: Parce que, en fait, dans cette époque critique, une compréhension mutuelle, c'est de plus en plus importante pour tout le monde, voilà, pour tous les pays. Alors pour moi, mon rêve, c'est qu'il y aura plus de gens comme nos trois invités pour comprendre mieux la Chine. Et puis comme ça, pour moi personnellement, je voudrais raconter plus d'histoires par rapport à la Chine. Voilà.
1: Et nous allons essayer de faire plus d'émissions pour partager ces genres d'expériences avec nos téléspectateurs. Alors je vous remercie tous les quatre d'avoir participé à notre émission. Je vous remercie beaucoup.
3: Merci.
1: Merci, au revoir. Merci.
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Je vous rappelle que vous suivez toujours l'émission Classico. Avant de passer à la prochaine partie de cette émission courte chinoise, je vous propose une pause musicale. C'est parti!

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2: Bonjour tout le monde, bienvenue dans notre cours de chinois. Moi c'est Xiao Tai, je suis avec Yves. Bonjour Yves.
3: Natia Rao, bonjour tout le monde, bonjour Xiao Tai.
2: Et dans la dernière leçon, nous avons appris quelques expressions utiles pour aller chez le coiffeur. Je propose de réviser un peu avant d'attaquer la nouvelle leçon.
3: Bien sûr, c'est toujours un plaisir, tu le sais bien.
2: 我想剪头发。
3: 我想剪头发。Je voudrais me faire couper les cheveux.
2: 修一下就可以了。
3: S'il vous plaît, juste les pointes.
2: 我想染头发。
3: 我想染头发。Je voudrais me faire teindre les cheveux.
2: 别剪太短了。
3: 别剪太短了。Ne coupez pas trop court.
2: Bon, réécoutons les dialogues.
4: 我想剪头发。
5: 你想怎么剪？
4: 修一下就可以了。
5: 好的，请先洗头。
4: 我想染头发。
5: 你想染什么颜色？
4: 棕色怎么样？
5: 嗯，不错，很时髦。
4: 别剪太短了。
5: 行，保准您满意。
2: C'est tout pour la révision. Tout de suite, la nouvelle leçon.
3: Voici les expressions clés.
5: 我想租房。您想找什么样的房子？您想花多少钱租？什么时候能搬进来？房租怎么付？
2: Et voilà, quand tu arrives dans une agence, tu peux commencer à dire comme ça, 我想租房。
3: 我想租房。
2: Ce qui signifie, je voudrais louer un appartement. 租房 est le terme clé de cette phrase. 租 veut dire louer.
3: 租。
2: 房 un appartement.
3: 房。
2: 我想租房。
3: 我想租房。Je voudrais louer un appartement.
2: Tout de suite, le dialogue.
5: 我想租房。
4: 你想找什么样的房子？
5: 带家具的两居，房子不要太旧。
2: Voilà, c'était le dialogue 1. Et dans cette conversation, on entend une personne qui dit à un agent immobilier, 我想租房。
3: 我想租房。Je voudrais louer un appartement.
2: Et l'agent demande, 你想找什么样的房子？
3: 你想找什么样的房子？ Donc, 你想 vous voulez, 找什么样 chercher quel genre, 什么样 quel genre, 房子 d'appartement. Donc, quel genre d'appartement cherchez-vous?
2: 带家具的两居，房子不要太旧。
3: 带家具的两居，房子不要太旧。Donc, 带家具 c'est meublé, 的两居 deux pièces, donc deux pièces meublées.Fang de l'appartement, toujours. Et Bouyao Tai Tio, donc c'est ne doit pas être trop en mauvais état. Tio, c'est en mauvais état. Donc l'appartement ne doit pas être trop en mauvais état. Il doit être en bon état.
2: Repassons le dialogue.
5: 我想租房。
4: 你想找什么样的房子？
5: 带家具的两居，房子不要太旧。
3: Nous sommes toujours chez l'agent immobilier. Maintenant, j'aimerais savoir, il faut en venir un peu au nerf de la guerre, l'argent, comment parler du prix?
2: Alors souvent, c'est l'agent immobilier qui prend l'initiative de poser la question. 你想花多少钱租?
3: 你想花多少钱租?
2: 你想花多少钱租? 花 signifie payer ou dépenser, sous-entendu, de l'argent. 花,
3: 花
2: 多少钱? Combien d'argent?
3: 多少钱?
2: 租 veut dire louer.
3: 租。
2: 您想花多少钱租？
3: 您想花多少钱租？ Vous voulez dépenser combien d'argent?
2: Écoutons maintenant le dialogue 2, on va parler du prix.
4: 您想花多少钱租？
5: 月租3000元以内吧。
4: 您看这房怎么样？
5: 嗯，不错。
2: Voilà, dans le dialogue tout à l'heure, on a discuté du prix avec l'agent immobilier. 您想花多少钱租？
3: 您想花多少钱租？ Vous voulez payer combien pour le loyer?Roi dépenser, Duo Shao Qian, combien d'argent? Zhu, louer.
2: Et l'autre répond, Yue Zhu, 3000 yuan, y nei ba.
3: Yue Zhu, 3000 yuan, y nei ba. Donc, Yue Zhu, par mois, 3000 kuai, 3000 yuan, y nei ba. Donc, littéralement, ça veut dire à l'intérieur. Donc, à l'intérieur de ces 3000 yuan, en français, on traduirait par pas plus de 3000 yuan.
2: Nin kan, zhe fang, zemme yang?
3: Nin kan je fang de mayang. Kan voir, je fang cet appartement, de mayang, comment? Donc vous trouvez comment cet appartement?
2: Boutuo,
3: pas mal.
2: Et puisqu'on a discuté du prix, il serait pas mal d'en savoir un peu plus sur la monnaie chinoise, renminbi, ce qui signifie littéralement la monnaie du peuple. en effet l'unité principale de renminbi est yuan et on a adopté le système décimal. 1 yuan égale à 10 jiao et 1 jiao égale à 10 fen. Yuan, jiao, fen, ce sont en effet les trois unités de la monnaie chinoise.
3: D'accord, yuan, jiao, fen. Mais Xiao Tai, dans la vie courante, quand je vais acheter mes fruits ou un pao zi, on ne me dit jamais de payer en yuan ou en jiao, on me parle plutôt de kuai et de mao. Est-ce que tu peux m'expliquer qu'est-ce que c'est ?
2: Très bonne question. En effet, dans la vie quotidienne, on parle plus de kuai et de mao que de yuan et de jiao. Kuai et yuan, c'est tout à fait la même chose, seulement le terme kuai est plus du langage parlé, alors le yuan sonne plus formel que kuai. Et c'est pareil pour mao et jiao. Ainsi, dans la vie quotidienne, tu entends plus souvent parler de kuai et de mao.
3: D'accord, bon bah je crois que j'ai compris. Refermons cette parenthèse. Revenons à l'appartement que nous voulions louer. Maintenant, je voudrais dire, maintenant que je sais que je peux louer et que le prix me convient, je voudrais savoir quand je peux emménager. Comment dit-on ça, Xiao Tai ?
2: Tu peux dire en chinois comme ça, 什么时候能搬进来?
3: 什么时候能搬进来?
2: Alors, 什么时候, c'est facile. Quand, quelle date, quel moment?
3: 什么时候?
2: 能, pouvoir?
3: 能.
2: 搬, déménager, emménager. En l'occurrence, il s'agit de emménager.
3: 搬.
2: 进来, ce qui signifie entrer, venir ici.
3: 进来.
2: 什么时候能搬进来?
3: 什么时候能搬进来? Quand puis-je emménager?
2: Dialogue 3, tout de suite.
5: 什么时候能搬进来?
4: 下个月底.
5: 房租怎么付呢?
4: 一次付三个月的.
2: Voilà, c'était le dialogue 3. Dans cette conversation, on en arrive à la fin de discussion entre le client et l'agent immobilier, parce qu'on a commencé à discuter de la date pour emménager et du paiement pour le loyer. On entend la première personne qui demande « 什么时候能搬进来? »«
3: 什么时候能搬进来? » »« Quand puis-je emménager ?»« 什么时候? » »« Quand ?»« 搬 ?»« Déménager, emménager. »« 进来 ?»« Rentrer. » Donc « 搬进来 » signifie « emménager. Quand puis-je emménager?
2: Et l'autre lui répond 下个月底.
3: 下个月底. Donc 下个月 signifie le mois prochain et 月底 signifie la fin du mois.
2: 房租怎么付?
3: 房租怎么付? Je dois vous payer le loyer dans combien de mois?
2: 房租怎么付?
3: Je dois vous payer le loyer pour combien de mois? 怎么付? Comment le régler? Donc en Chine, on a souvent payé 3 mois d'avance. Donc cette phrase implicitement signifie on a payé le loyer pour combien de mois?
2: Et la réponse qu'a donnée l'agent immobilier est 一次付三个月的.
3: 一次付三个月的. Donc une fois, 一次付 payer, 三个月的 3 mois. Donc une fois, on a payé 3 mois. On a payé 3 mois à la fois.
2: Repassons le dialogue.
5: 什么时候能搬进来?
4: 下个月底.
5: 房租怎么付呢?
4: 一次付三个月的.
2: Bon, maintenant je propose de réécouter les 3 dialogues en entier avant de repasser à notre ABC de la culture chinoise. Allez, c'est parti.
5: 我想租房.
4: 你想找什么样的房子?
5: 带家具的2居, 房子不要太旧.
4: 你想花多少钱租?
5: 月租3000元以内吧.
4: 您看这房怎么样?
5: 不错。 什么时候能搬进来?
4: 下个月底。
5: 房租怎么付呢?
4: 一次付三个月的。
3: Voilà, vous venez d'entendre les dialogues pour aujourd'hui. Un peu de culture maintenant. En Chine, les jeunes vivent avec leurs parents avant de se marier. Quelques-uns vivent encore avec leurs parents après le mariage. Cela permet aux grands-parents de les aider. Certains jeunes louent ou achètent un appartement pour avoir une vie indépendante. En Chine, pour acheter un appartement, on peut payer en une seule fois ou payer à crédit. Les familles modestes peuvent demander d'acheter des logements sociaux ou louer des HLM. Mais pour louer des HLM, il faut remplir certains critères et être patient. Bien que la plupart des logements sociaux soient loin du centre-ville, le métro facilite la vie des habitants.
2: Voilà, c'est tout pour aujourd'hui. Comme d'habitude, un test avant de vous quitter. Comment dire en chinois ? Je dois vous payer le loyer pour combien de mois?
3: Si vous savez la réponse, n'hésitez pas à nous envoyer votre réponse par email à l'adresse suivante crifra@cri.com.cn.
2: Et pour plus d'informations, n'oubliez pas d'aller surfer de temps en temps sur notre site internet french.cri.cn. Merci à tous, au revoir, à la prochaine fois!
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0: Et nous débutons avec l'Iran qui affirme avoir lancé les attaques de drones et de missiles contre des sites militaires américains à Bahreïn et au Koweït, en représailles aux frappes aériennes américaines qui ont touché la République islamique. Téhéran a également menacé de suspendre complètement les négociations en réponse à l'avertissement du président américain Donald Trump selon lequel Washington pourrait être contraint de mener à bien cette mission par la voie militaire. Plus tôt, le commandement central américain avait lancé des frappes contre plusieurs cibles militaires iraniennes, les qualifiant de réponse directe aux attaques iraniennes contre la navigation marchande. Par ailleurs, le ministre iranien des Affaires étrangères, Abbas Araghchi, a rencontré son homologue irakien à Bagdad. M. Araghchi a souligné que l'Iran maintiendrait le contrôle exclusif du détroit d'Ormuz pendant les 30 prochains jours. Les survivants des deux séismes qui ont frappé le Venezuela ont exhorté les autorités à intensifier les opérations de recherche et de sauvetage pour retrouver les personnes encore coincées sous les décombres. Le bilan dépasse désormais les 1 400 morts et on dénombre plus de 3 200 blessés. À la suite de ces puissants séismes de magnitude 7,2 et 7,5, le Venezuela a enregistré 430 répliques légères à modérées. Le président de l'Assemblée nationale, Jorge Rodriguez, a déclaré que plus de 7 millions de kilos de nourriture avaient été distribués dans les zones touchées, tandis que 60% de l'approvisionnement en électricité avait été rétabli dans l'état de La Guaira, le plus durement touché. Les entreprises publiques chinoises se sont associées à des entreprises chinoises locales pour coordonner les efforts de sauvetage. Des grues industrielles sont actuellement utilisées pour déblayer les décombres des bâtiments effondrés et atteindre les survivants coincés sous les décombres. L'ambassade de Chine à Caracas a indiqué que les associations chinoises à l'étranger et la communauté chinoise locale avaient fait don d'environ 500 tonnes de fournitures, notamment de l'eau, du lait, du riz et des produits carnés. À ce jour, près de 10 000 familles vénézuéliennes sinistrées ont reçu de l'aide. Une canicule sévère balaie l'Europe avec des températures records dans plusieurs pays, menant une augmentation du nombre de décès et des perturbations aux services publics.
1: Les autorités sanitaires espagnoles ont annoncé que plus de 210 personnes étaient décédées à cause de raisons liées à la chaleur entre dimanche et mercredi. Les médias italiens rapportent que 5 agriculteurs sont morts sous l'effet de cette vague de chaleur extrême. Les températures atteignent également des pics en France, où les autorités ont interdit la vente et la consommation de l'alcool dans certaines circonstances et demandé aux organisateurs des annulations d'événements publics. La Suisse a signalé des températures atteignant 38 degrés, tandis que les Pays-Bas ont émis une alerte rouge à la chaleur pour 8 provinces, dont certaines régions devraient atteindre 40 degrés. La vague de chaleur extrême qui frappe le sud du Royaume-Uni entraîne la fermeture d'écoles et perturbe les transports. Les températures devraient grimper jusqu'à un record pour le mois de juin, atteignant au moins 39 degrés.
0: Et c'est une première en France. Le 27 juin, une marche mémorielle s'est déroulée à Paris. À l'initiative de l'association Echoes of the World, les participants ont rendu hommage aux victimes du fascisme japonais en Chine, avec un hommage particulier aux victimes du massacre de Nanjing.
2: Malgré la chaleur accablante qui frappait presque toute la France, plusieurs dizaines de personnes se sont réunies place du Trocadéro, également connue sous le nom de Parvis des droits de l'homme, pour une marche calme et parfaitement organisée. Sur les banderoles des participants, on pouvait lire « N'oublions jamais l'histoire, préservons la paix » à la mémoire des victimes du massacre de Nanjing ou encore « Le Japon doit renoncer définitivement au réarmement ».
3: Nous organisons cette marche aujourd'hui à Paris parce que c'est le bon moment pour l'organiser. Nous habitons à l'étranger, nous faisons beaucoup d'activités, nous sommes allés au Japon, nous sommes allés en Corée, et là c'était un bon moment pour aller en France. C'est un jour important aujourd'hui, l'endroit aussi est chargé d'histoire. Nous avons commencé à la place des droits de l'homme, et nous nous sommes rendus maintenant à la place Victor Hugo pour la Chine.
2: Au fil de la marche, les responsables de l'association Echoes of the World, en français, Écho du monde, se relayait au micro pour rappeler les atrocités commises par l'armée impériale japonaise contre les Chinois, en particulier

0: Lors du massacre de Nanjing, un épisode tragique de l'histoire, pourtant encore largement méconnu en France.
1: Je pense que les Français sont occupés à éduquer les jeunes générations de manière diverse et variée, mais toujours de manière très ethnocentriste et européano-centriste. Et c'est pour ça qu'on fait ce genre d'activité, afin que ça se fasse connaître beaucoup plus, puisque un génocide est un génocide. Ça n'est pas un incident, ça n'est pas un accident, c'est un génocide. Donc il faut que ça soit reconnu par le plus grand nombre. Seulement comme ça, on pourra coopérer facilement avec la Chine.
0: Parti de la place du Trocadéro, les participants ont fait une halte, place Victor Hugo, où ils ont observé une minute de silence en mémoire des victimes du massacre de Nanjing. Un hommage solennel destiné à rappeler l'importance du devoir de mémoire et de la préservation de la paix.
2: Ce que nous voulons dire, c'est que la paix d'aujourd'hui n'a pas été facile à obtenir. Nous souhaitons semer cette graine de paix car beaucoup considèrent la paix comme allant de soi. Pourtant, elle est le fruit d'immenses efforts. C'est pourquoi nous rappelons que cette histoire appartient à la mémoire commune de l'humanité. Nous souhaitons que toute l'humanité rejoigne ce grand mouvement qui consiste à se souvenir de l'histoire, à chérir la paix et à construire l'avenir.
0: Tour à tour, les participants ont inscrit des messages sur une banderole en soutien à cette initiative. Après Paris, la commémoration se poursuivra à Marseille le samedi 4 juillet 2026.
3: Récemment, le gouvernement zambien a remis des certificats de reconnaissance à tous les membres de la 26e équipe médicale chinoise en Zambie, à Lusaka, la capitale, en signe de félicitations. Le secrétaire général adjoint du cabinet zambien, Tsiazongo Siakalenge, la secrétaire permanente du ministère zambien de la Santé, Joma Simui, Zhang Yingjian, chef de l'équipe, ainsi que tous les membres de l'équipe et des représentants de la Chine et de la Zambie, ont assisté à la cérémonie.
4: Lors de cet événement, le secrétaire général adjoint Siakalenge, au nom du président Hichilema, a exprimé sa gratitude à l'équipe médicale et a remis des certificats d'honneur à chacun de ses membres, saluant leur travail exceptionnel au cours de l'année écoulée, durant laquelle ils ont œuvré en première ligne du système de santé local et renforcé la coopération médicale et sanitaire sino-zambienne. En juin 2025, la 26e équipe médicale chinoise en Zambie est arrivée dans le pays et a été déployée au centre hospitalier universitaire Levi Mwanawaza, au centre hospitalier universitaire de l'Université de Zambie, au centre hospitalier universitaire de Ndola et au centre hospitalier universitaire de Livingstone pour une mission d'assistance médicale d'un an. L'équipe s'est activement impliquée dans le diagnostic et le traitement clinique, l'assistance technique, la formation du personnel local et les échanges médicaux bilatéraux, établissant ainsi un système pérenne de transfert de la technologie de l'endoscopie digestive. Cette initiative a permis de pallier les lacunes en matière de diagnostic et de traitement des maladies digestives en Zambie et a favorisé un progrès significatif dans ce domaine. Tout au long de l'année, l'équipe médicale a dispensé 60 sessions de formation professionnelle à 308 professionnels de santé locaux. Grâce à cela, une équipe de professionnels locaux en Zambie a pu se constituer, capable de réaliser des examens et des interventions chirurgicales endoscopiques de manière autonome. Ce modèle zambien de coopération médicale sino-africaine spécialisée, reproductible et adaptable à plus grande échelle, a reçu l'approbation unanime du gouvernement et de la société zambien.
5: Au nom du gouvernement zambien, je tiens à remercier l'équipe médicale et nous espérons que cette collaboration se poursuivra afin que de nombreux étudiants, jeunes médecins et internes puissent se familiariser avec les interventions médicales spécifiques pratiquées dans ce domaine.
3: Passons à présent à l'Afrique centrale, autrefois plaque tournante commerciale très animée, reliant le nord du Cameroun au Nigeria. Le port fluvial de Garoua, sur la rivière Benue, est depuis des années pratiquement à l'abandon. Depuis des décennies, les habitants ont vu le commerce disparaître, emportant avec lui de nombreux moyens de subsistance. Les appels renouvelés en faveur de la réhabilitation du port font naître l'espoir qu'il puisse redevenir un moteur économique essentiel pour la région.
5: Vu d'en haut, les quais déserts de Garoua racontent l'histoire d'un centre commercial autrefois florissant, aujourd'hui tombé dans l'oubli. Inauguré en 1935, ce port fluvial situé sur la Benue, une rivière longue et sinueuse, reliait le nord du Cameroun au Nigeria, assurant le transport des personnes et des marchandises tout en soutenant des milliers d'emplois. Aujourd'hui, il ne reste plus qu'une poignée de bateaux.
6: Je me sens nostalgique, car quand j'étais jeune, je me souviens à quel point cet endroit était animé. C'était un véritable lieu de rencontre où chacun y trouvait son compte. Même les petits-enfants venaient jouer au bord de l'eau, les commerçants venaient y faire de bonnes affaires, les dockers y travaillaient, il y en avait pour tout le monde.
5: les habitants affirment que le déclin du port a transformé l'économie locale. Les marchandises qui arrivaient autrefois rapidement et à moindre coût par voie fluviale dépendent désormais en grande partie du transport routier, ce qui augmente les coûts et ralentit les échanges commerciaux avec le Nigeria voisin.
6: Les retombées économiques que ce port apportait à la ville de Garoua étaient considérables. Tout d'abord, il contribuait à réduire le chômage, car de nombreuses personnes trouvaient un emploi grâce à lui. Ensuite, il facilitait le transport de nos marchandises vers le Nigeria, ce qui représentait un avantage économique significatif. Depuis que le port a cessé ses activités, c'est une perte énorme pour la ville de Garoua.
5: Malgré sa détérioration, les experts estiment que le port conserve une valeur stratégique. Reliant le Cameroun au Nigeria, au Tchad et à la République centrafricaine, ils affirment que la reprise du transport sur la Bénoué pourrait réduire les coûts de fret et renforcer le commerce régional.
6: Cette infrastructure est importante. Elle bénéficie d'un statut particulier en tant que port autonome. Mieux encore, il s'agit d'un port autonome qui a été transféré à la communauté urbaine de Garoua. Il permet aux entreprises de Garoua d'effectuer à la fois leurs opérations d'exportation, notamment pour les produits issus d'activités industrielles telles que celles de Sodé Coton et d'autres entreprises via la rivière Bénoué, ainsi que leurs opérations d'importation de marchandises en provenance de Djimeta sur la rive opposée.
5: Les autorités du nord du Cameroun envisagent un vaste projet de réhabilitation. Mais rétablir la navigation, moderniser les infrastructures vieillissantes et intégrer le port au réseau de transport camerounais dans son ensemble aura un coût élevé.
6: Le projet serait économiquement viable à long terme si les travaux de modernisation étaient effectivement menés à bien, si la navigabilité du cours d'eau était assurée et si le port était intégré dans un réseau multimodal reliant en particulier les ponts maritimes de Douala et de Kribi aux régions du nord du Cameroun.
5: Pour les habitants de Garoua et des villages environnants, ce port à l'abandon représente bien plus qu'une infrastructure en ruine. Il leur rappelle une occasion manquée et l'espoir qu'un regain d'intérêt et d'investissement puisse à nouveau faire de la rivière Bénoué une porte d'entrée pour le commerce, l'emploi et la croissance économique régionale.
3: La Chine est de retour en tête du classement mondial des supercalculateurs. Un système chinois récemment mis au point baptisé Lanshine s'est hissé à la première place du dernier classement top 500 dévoilé lors de la conférence internationale sur le calcul intensif à Hambourg. Il s'agit de la première place occupée par la Chine depuis 2017.
4: Le supercalculateur chinois récemment dévoilé, Lanshine, s'est hissé à la première place du 67e classement Top 500 publié lors de la conférence internationale sur le calcul intensif qui s'est tenue cette année à Hambourg. Capable d'effectuer plus de 2 quintillions de calculs par seconde, Lanshine devance les supercalculateurs américains El Capitan, Frontier et Aurora, ainsi que le supercalculateur allemand Jupiter. Les experts ont déjà commencé à souligner la conception technique unique de Lanshine.
7: Il s'agit d'une avancée majeure. C'est le premier système publiquement vérifié qui supporte plus de 2 exaflops dans ce que l'on appelle la double précision, à virgule flottante 64 bits, en utilisant un système qui n'a que des CPU, pas d'accélérateur GPU. Il atteint environ 80% de son pic de performance théorique, ce qui constitue un chiffre très élevé. De nombreuses machines atteignent bien moins, généralement autour de 60-65e% de leur pic théorique. Cela indique que c'est une architecture très bien équilibrée.
4: Jack Dongara a également décrit cette machine comme étant à la pointe du calcul scientifique et de l'intelligence artificielle.
7: Nous avons ici un système très impressionnant. La taille, l'ampleur de ce système ordinateur sont incroyables. Il va permettre de résoudre certains des problèmes les plus difficiles que nous connaissons aujourd'hui en sciences informatiques, mais aussi liés à l'IA, qui se trouve à l'avant-garde de la technologie. Je pense que c'est une très bonne nouvelle que la Chine se classe première place du classement Top 500. Et même s'il y avait de nombreuses rumeurs au cours de la dernière décennie au sujet des systèmes chinois, cela a tout de même pris beaucoup de personnes par surprise. Lanshine est un système véritablement impressionnant et il a une architecture très intéressante. Je pense que tout cela va à nouveau donner de l'élan à la compétition.
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0: Nous allons encore plus loin. Nous partons à la découverte des plus anciens sites préhistoriques de Chine. Je suis avec mon collègue Rogo pour parler de cette exploration fascinante. Et bonjour Rogo.
1: Bonjour Manon, bonjour à tous nos auditeurs. Je suis vraiment ravi d'être avec vous aujourd'hui pour partager ma passion pour ces sites extraordinaires qui nous racontent le premier chapitre de la présence humaine en Asie de l'Est.
0: Et Rogo, avant d'explorer ces sites en détail, pourriez-vous nous donner un aperçu général de la préhistoire en Chine? Quand les premiers hominidés sont-ils apparus sur ce territoire? On sait que très tôt, les hommes font leur apparition en Chine.
1: Tout à fait, Manon. La préhistoire chinoise est extraordinairement riche et remonte à des temps bien plus anciens que beaucoup ne l'imaginent. Les recherches les plus récentes montrent que les premiers hominidés sont apparus en Chine il y a environ 2,1 millions d'années.
0: Cette découverte révolutionnaire a bouleversé notre compréhension de la dispersion des premiers humains hors d'Afrique. Les scientifiques pensaient que les premiers hommes érectus n'avaient quitté l'Afrique, votre continent, il y a 1,8 million d'années environ.
1: Oui, mais les découvertes récentes dans les sites de Shenzhen, dans la province de Shaanxi.
0: Oui, les premiers hommes de Shenzhen, de la province du Shaanxi, dans le nord-ouest de la Chine.
1: Ont repoussé cette date de près de 300 000 ans, ce qui est considérable à l'échelle de l'évolution humaine. Ensuite, Manon, nous avons plusieurs phases d'occupation humaine avec l'apparition de l'homme de Pékin il y a environ 750 000 ans, puis diverses espèces d'hominidés jusqu'à l'arrivée de l'Homo sapiens, notre espèce, il y a environ 100 000 ans en Chine.
0: Oh, c'est fascinant de voir à quel point ces découvertes sont récentes et continuent de bouleverser notre compréhension de l'histoire humaine. Bon, on commencera notre voyage par le site le plus ancien, celui de Shenzhen, que vous venez de mentionner juste après une pause musicale.

0: Merci de nous rejoindre après la pause musicale. Aujourd'hui, nous partons à la découverte des plus anciens sites préhistoriques de Chine. Et on commence notre voyage par le site le plus ancien, celui de Shangcheng, dans la province du Shaanxi, que Hugo vient de nous mentionner. Alors Hugo, pouvez-vous nous en dire plus?
1: Avec plaisir. Le site de Shangcheng, situé dans les plateaux de Lus, dans la province du Shaanxi, au centre nord de la Chine, est véritablement révolutionnaire. Les découvertes qui y ont été faites en 2018 ont changé notre vision de la première dispersion humaine hors d'Afrique. Les chercheurs y ont mis au jour 96 outils en pierre taillée datant de 2,12 à 1,26 millions d'années enfouis dans 17 couches de sédiments différentes. Ce qui est remarquable, c'est que ces outils ont été trouvés sous une épaisse couche de l'os, une roche sédimentaire formée par l'accumulation de poussière transportée par le vent, ce qui a permis une datation très précise par paléomagnétisme.
0: Ah d'accord, et comment se présentent ces outils?
1: Ces outils sont relativement simples, principalement des éclats, des pointes de nucleus, mais ils témoignent incontestablement d'une présence humaine. Ce sont les plus anciens outils découverts hors d'Afrique à ce jour, repoussant de 300 000 ans les dates précédemment admises pour l'expansion des premiers hominidés. Et ce qui est particulièrement intéressant, Manon, c'est que ces outils ont été trouvés dans des couches alternant entre des périodes climatiques humides et sèches, suggérant que ces premiers hominidés étaient suffisamment adaptables pour survivre à différentes conditions environnementales.
0: Mais la découverte de Shangcheng soulève de nombreuses questions qui étaient ces premiers hominidés à quitter l'Afrique. Par quelle route sont-ils venus? Comment ont-ils survécu aux conditions climatiques changeantes? Les recherches se poursuivent pour tenter de répondre à ces questions. Je suis curieuse de savoir si l'on a trouvé des restes humains sur ce site ou uniquement des outils, ces outils simples.
1: Oui, c'est une excellente question. Non. À Shangcheng, les études n'ont pas encore fait montre des découvertes de restes humains. Seulement, des outils en pierre. C'est souvent le cas pour les sites les plus anciens, car les os se conservent moins bien que les outils en pierre sur de si longues périodes, surtout dans des environnements où l'acidité du sol peut dégrader les matières organiques.
0: Pourtant, l'absence de fossiles nous empêche de déterminer avec certitude quelle espèce d'hominidé a fabriqué ces outils. C'est également l'un des grands défis de l'archéologie préhistorique. Souvent, selon les experts, nous devons déduire la présence et le comportement des hominidés uniquement à partir des traces qu'ils ont laissées. Et passons maintenant à un site où l'on a effectivement retrouvé des fossiles humains. Zhoukoudian, le site de l'homme de Beijing, c'est sans doute l'un des sites préhistoriques les plus célèbres de Chine, n'est-ce pas Hugo?
1: Absolument Manon, Zhoukoudian est un site d'une importance capitale pour la paléoanthropologie mondiale. Situé à environ 50 km au sud-est et au sud-ouest de Pékin, il s'agit d'un ensemble de grottes calcaires qui ont livré les restes de ce qu'on appelle l'homme de Pékin, Homo erectus pekinensis, une sous-espèce d'Homo erectus qui a vécu il y a 750 000 ans à 200 000 ans.
0: Et les premières découvertes à Zhoukoudian remontent à...
1: Oui, les premières découvertes à Zhoukoudian remontent à 1921, quand les géologues suédois Johan Gunnar Andersson y a trouvé des dents fossiles. Mais c'est sous la direction du paléontologue chinois Pei Wenzhong que les fouilles les plus importantes ont été menées dans les années 1920 et 1930.
0: Mmh.
1: Au total, le reste d'environ 40 individus ont été mis au jour, ce qui en fait l'une des plus grandes collections de fossiles d'Homo erectus au monde.
0: Il y a plus de 100 ans. Hein. Et je me rappelle que j'avais visité le site Zhoukoudian. Là, il y a la grotte de l'homme de Pékin, ou localité 1, comme l'appellent les scientifiques. C'est la plus importante du site. Elle a livré 6 calottes crâniennes, quasi complètes, de nombreux fragments crâniens, des dents, des mandibules et quelques os post-crâniens. Ces fossiles nous ont permis de mieux comprendre l'anatomie de l'évolution d'Homo erectus en Asie. Mais Zhoukoudian n'est pas seulement un regard important pour ces fossiles humains. Le site a également livré des milliers d'outils en pierre, principalement des éclats, ainsi que des traces d'utilisation du feu parmi les plus anciennes connues en Asie. C'est crucial car la maîtrise du feu a représenté une avancée technologique majeure permettant de cuire les aliments et de se protéger des prédateurs et de se résister au froid surtout. Il faut aussi signaler à nos auditeurs que le site de Zhoukoudian a été inscrit au patrimoine mondial de l'UNESCO en 1987. Reconnaissant son importance exceptionnelle pour l'histoire de l'humanité. Et aujourd'hui, un musée moderne y présente des répliques, des fossiles perdus ainsi que les découvertes plus récentes permettant aux visiteurs de découvrir l'histoire fascinante de nos ancêtres. Maintenant, on attaque la deuxième grotte, la grotte de Xiaochangliang. C'est un autre site majeur du paléolithique inférieur chinois, situé également dans la province du Hebei, non loin de Beijing. Bon, avant d'entamer notre voyage, on va écouter un morceau de musique.
1: Restez branchés sur CGTN Radio. On va souffler un peu avec cette belle mélodie.

0: Merci de nous rejoindre après la pause musicale. Aujourd'hui, nous partons pour un fascinant voyage dans le temps à la découverte des plus anciens sites préhistoriques de Chine. Et Hugo, maintenant, revenons à nos motos. On attaque la grotte de Xiaochangliang. Et qu'a-t-on découvert à cet endroit, Hugo?
1: La grotte de Xiaochangliang,
0: oui,
1: est un autre site majeur du paléolithique inférieur chinois, situé également dans la province du Hebei, non loin de Pékin.
0: Mm-hmm.
1: Ce site est un peu plus récent que les niveaux les plus anciens des Zhukudian, datant d'environ 1,36 million d'années. Xiaochangliang est particulièrement important pour comprendre les industries lithiques du paléolithique inférieur en Chine du Nord. Les archéologues y ont découvert plus de 2300 artefacts en pierre, principalement des éclats, des nucleus et des chopères, galets aménagés. Fabriqués majoritairement en coir et en cherte, des roches localement disponibles. Ce qui est fascinant avec ce site, Manon, c'est qu'il nous montre une adaptation des hominidés aux ressources locales. Contrairement à l'Afrique ou à l'Europe, où les bifaces aquiléens dominent à cette période, ici la tradition du mode 1 ou industrie oldowéenne persiste, caractérisée par des outils plus simples.
0: Bien que nous n'ayons pas trouvé de restes humains à Xiaochangliang, l'âge du site et la nature des outils suggèrent qu'ils ont été fabriqués par des Homo erectus, probablement similaires à ceux de Zhukudian, qui se sont adaptés aux conditions locales et ont développé leur propre tradition technologique. C'est fascinant de voir comment ces premiers humains s'adaptaient à leur environnement. Et repassons maintenant au site de Lantian, dans la province du Shanxi. Et avant de se rendre dans la province du Shanxi, on va faire une pause musicale.

0: Merci de nous rejoindre après la pause musicale. Aujourd'hui, nous allons à la découverte des plus anciens sites préhistoriques de Chine. Et Rogo, passons maintenant au site de Lantian dans la province du Shaanxi. Et qu'est-ce qui rend ce site particulier?
1: Ah, le site de Lantian est situé dans le comté du même nom, dans la province du Shaanxi, est une découverte majeure pour la compréhension de l'évolution humaine en Chine. Ce qui rend ce site particulier, c'est qu'il a livré certains des plus anciens restes humains fossiles trouvés en Chine continentale datant d'environ 1,2 million d'années. Les découvertes à Lantian ont été faites dans deux localités distinctes. Gongguanling et Chenqiangwu. À Gongguanling, en 1964, les paléontologues ont mis au jour un crâne partiel, tandis qu'à Chenqiangwu, découvert en 1963, c'est une mandibule inférieure qui a été trouvée.
0: C'est normal qu'à Lantian, on peut trouver tant de répliques, comme le contexte environnemental de Lantian est également intéressant. Les études paléo-environnementales suggèrent que la région était alors couverte d'une savane boisée avec un climat plus chaud et plus humide. Maintenant que nous avons exploré plusieurs sites du paléolithique inférieur, remontons un peu dans le temps pour parler du site de Yuanmou, de la province du Yunnan. Et avant notre découverte, une pause musicale.

0: Merci de nous rejoindre après la pause musicale. Maintenant, on va visiter le site de Yuanmo, situé dans la province du Yunnan, dans le sud-ouest de la Chine. Et Rogo, que savons-nous de ce site?
1: Le site de Yuanmo, situé dans la province du Yunnan, dans le sud-ouest de la Chine, est effectivement l'un des plus anciens sites préhistoriques de la Chine avec des preuves de présence humaine. Les découvertes qui y ont été faites ont suscité de nombreux débats parmi les paléoanthropologues. En 1965, deux dents incisives supérieures ont été découvertes à Yuanmo. Ces dents ont été initialement datées d'environ 1,7 million d'années, ce qui en aurait fait à l'époque de leur découverte les plus anciens restes humains de Chine. Cependant, la datation a été contestée et des études ultérieures ont proposé des âges variés allant de 1,7 à 0,5 millions d'années.
0: Là, c'est trop vaste. Finalement, est-ce que les experts ont fini pour faire une conclusion?
1: Les dernières analyses tendent vers une date d'environ 1,1 à 1,3 millions d'années, ce qui reste très ancien, mais postérieur aux découvertes des Tianchen.
0: Et tout à l'heure, vous avez parlé de dents ont été découvertes à Yuanmo. Et à qui appartiennent-ils ces deux dents?
1: Ces dents ont été attribuées à l'Homo erectus yuanmoensis, une autre sous-espèce potentielle d'Homo erectus.
0: Et selon des spécialistes, ce qui rend Yuanmo particulièrement intéressant, c'est sa localisation dans le sud-ouest de la Chine. La plupart des autres sites anciens se trouvent dans le nord et le centre du pays, et Yuanmo pourrait donc représenter une branche distincte. Ces différents sites nous montrent que les premiers humains se sont répandus assez largement en Chine dès le paléolithique inférieur. Et qu'en est-il des sites plus récents, du paléolithique moyen et supérieur? Rogo, y a-t-il des découvertes importantes à mentionner à nos auditeurs?
1: Tout à fait, Manon. Le paléolithique moyen, environ 300 000 à 400 000 ans avant notre ère, et le paléolithique supérieur, 40 000 à 10 000 ans avant notre ère, sont des périodes importantes en Chine, marquée par la transition entre différentes espèces d'hominidés, commençons par les sites de la grotte de Jinyoshan dans la province de Liaoning, au nord-est de la Chine, qui date d'environ 260 000 ans. On y a découvert un squelette presque complet d'un hominidé que certains chercheurs considèrent comme un Homo erectus tardif, tandis que d'autres y voient un Homo sapiens archaïque ou même un Homo heidelbergensis. Ces spécimens possèdent un crâne volumineux, environ 1400 cm cubes, et présentent un mélange de traits primitifs et modernes, ce qui le rend particulièrement intéressant pour comprendre l'évolution humaine en Asie.
0: Et quoi d'autre, Rogo?
1: Un autre site majeur est celui de la grotte de Zhuzhajiao, dans la province de Shanxi, datant d'environ 100 000 à 125 000 ans. On y a trouvé des fragments crâniens et des dents d'au moins 15 individus, ainsi que plus de 30 000 outils en pierre et de restes d'animaux. Ces fossiles présentent également un mélange de caractéristiques certaines évoquant l'Homo erectus, d'autres l'Homo sapiens précoce. Il pourrait représenter une population humaine locale qui a évolué isolement pendant une période prolongée. Pour les paléolithiques supérieurs, Manon, la grotte supérieure du Djokodien, distincte de celle de l'homme de Pékin, est un site clé datant d'environ 18 000 ans. On y a découvert le reste d'Homo sapiens moderne, dont un crâne bien préservé, ainsi que des outils plus sophistiqués, des objets de parure et des traces d'art rupestre. Ces découvertes témoignent de l'émergence des comportements modernes complexes.
0: Vraiment, c'est très instructif ce que vous avez dit. Je sais que votre liste est encore longue. Avec le développement de la nouvelle technologie, les fouilles archéologiques vont aboutir à de nouvelles découvertes, ça c'est sûr. Mais je suis obligée de vous interrompre, faute de temps.
1: Évidemment, Manon, plus récemment, les découvertes dans la grotte de Fuyan, dans la province du Hunan, ont bouleversé notre compréhension de l'arrivée de l'Homo sapiens en Chine. Des dents fossilisées d'humains modernes y ont été datées d'au moins 80 000 ans et possiblement jusqu'à 120 000 ans, ce qui en fait l'une des plus anciennes preuves de la présence d'Homo sapiens en Asie de l'Est, bien avant ce qu'on pensait auparavant.
0: Et je ne savais pas que l'évolution humaine en Chine avait une telle complexité hein, avant de vous entendre.
1: Oui, tout à fait, tout à fait. Ces sites montrent que l'histoire humaine en Chine pendant les paléolithiques moyens et supérieurs était complexe, avec potentiellement plusieurs espèces hominidées coexistant et interagissant, et des innovations culturelles et technologiques significatives qui préfigurent la révolution néolithique à venir.
0: D'accord, et ces découvertes présentées par Rocco sont vraiment enrichissantes. Et dans l'émission prochaine, on va parler de la transition vers le néolithique en Chine. Et pour la deuxième partie de notre émission, on va apprendre quelques mots chinois avec Xiaotai et Thomas.
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1: Bonjour tout le monde et bienvenue pour notre cours de chinois quotidien. Je suis Xiao Tai.
2: Salut, mais moi c'est toujours Thomas et c'est toujours de votre apprenti étudiant chinois, on va dire ça.
1: Ouais. Et la dernière fois, nous avons appris les différentes expressions pour partir.
2: Ok, maintenant on va aborder d'autres phrases, mais je ne me rappelle pas bien. Comment dit-on en chinois « il est tard, on doit partir » ?
1: Écoutez bien. 时间不早了，我们该走了。
2: 时间不早了，我们该走了。
1: Encore une fois, 时间不早了。
2: 时间不早了，
1: 我们该走了。
2: 我们该走了。
1: Très bien. Alors, 时间 ça veut dire le temps.
2: 时间
1: 不早了 un peu tard.
2: 不早了，
1: 我们 nous.
2: 我们
1: 该走了 devoir partir.
2: 该走了。Et maintenant, comment prendre congé ? Comment dit-on « au revoir » en chinois ?
1: 再见.
2: 再见. Et maintenant, comment on dit en chinois « prends soin de toi » ?
1: 多保重, ou tout simplement « 保重. »
2: 保重. Et la dernière question, comment dit-on « restons en contact, gardons contact » ?
1: On dit en chinois « 保持联系. »
2: 保持联系. Voilà, et maintenant, on va l'écouter concrètement à travers les dialogues qu'on a écoutés déjà la dernière fois.
3: 对话一
0: 时间不早了，我们该走了。
3: 欢迎你以后常来。
0: 谢谢招待，再见。
3: 再见。对话二，
0: 我们回去了。
3: 我送送你们。
0: 多保重。
3: 对话三，
0: 回去吧，有空给我打电话。
3: 嗯，保持联系，多保重。
1: Nous allons aborder les différentes phrases pour demander de l'aide. On commence dès maintenant. 你能帮我一个忙吗? Ce qui veut dire, pourriez-vous me donner un coup de main? 当然可以, bien sûr. 能帮我照张相吗? Pourriez-vous prendre une photo pour moi?
2: En général, soit au supermarché, à la banque ou encore au restaurant, on a toujours besoin d'aide. En français, on peut dire, pourriez-vous me donner un coup de main? Et quelle est la phrase correspondante en chinois?
1: On peut dire « 能帮我一个忙吗?»« 你 », ça veut dire « tu ».«
2: 你 ».
1: Et « 能 », c'est-à-dire « pouvoir faire quelque chose ».«
2: 能 ».«
1: 帮我 », ce qui veut dire « me donner un coup de main ».«
2: 帮我 ».«
1: 帮 » signifie « aider ».«
2: 帮 ». »«
1: 我 », »« moi ».«
2: 我 ».
1: Alors « 帮我 », »,« m'aider ».«
2: 帮我 ».
1: Ensuite, on a « 一个 », qui signifie « un ».«
2: 一个 ».
1: Et n'oublie pas, i veut dire un quand ta que est un spécificatif.
2: Yi ge, donc ça correspond à un.
1: Oui. Mang veut dire un coup de main.
2: Mang.
1: Ma veut dire que c'est une phrase interrogative.
2: Ma.
1: Répétons doucement cette phrase. Ni nang bang wo yi ge mang ma.
2: Ni nang bang wo yi ge mang ma.
1: Très bien, Thomas. Et dans le dialogue suivant, Lily demande à son collègue de lui donner un coup de main. Faites attention à la manière dont elle pose la question.
3: 对话一，
0: 你能帮我一个忙吗？
3: 当然可以。
1: Très bien. Réécoutons cette phrase. 你能帮我一个忙吗？
2: 你能帮我一个忙吗？
1: 帮忙 veut dire aider.
2: 帮忙。
1: 帮我一个忙 veut dire donnez-moi un coup de main. 帮我一个忙。
2: 帮我一个忙。
1: Donc pourriez-vous me donner un coup de main? On dit en chinois, 你能帮我一个忙吗？
2: 你能帮我一个忙吗？
1: 你能帮我一个忙吗？ Bien, si la réponse est bien sûr, en chinois tu pourrais dire 当然可以。
2: 当然可以。
1: 当然 signifie bien sûr.
2: 当然
1: 可以 veut dire pouvoir ou pouvoir faire quelque chose.
2: 可以。
1: 当然可以。
2: 当然可以。
1: Bien sûr. Et maintenant, réécoutons le premier morceau de dialogue.
3: 对话一，
0: 你能帮我一个忙吗？
3: 当然可以。
2: Alors quelquefois je me rends dans des parcs à Pékin qui sont magnifiques d'ailleurs et je dois demander à des amis chinois de me prendre en photo. Mais comment faire ?
1: Tu peux dire

0: 能帮我照张相吗？
1: Ok, on va répéter ça en morceaux toujours pour bien comprendre.
0: D'accord. 能
1: Nang.
0: Bang.
1: Bang.
0: Wo.
1: Wo.
0: Zhao xiang.
1: Zhao xiang.
0: Et faites attention, ici nous utilisons un spécificatif zhang dans cette phrase.
1: Zhang.
0: Zhao zhang xiang.
1: Zhao zhang xiang.
0: Neng bang wo.
1: Nao bang wo.
0: Zhao zhang xiang ma.
1: Zhao zhang xiang ma.
0: Écoutons le deuxième dialogue.
2: 对话二，
3: 能帮我照张相吗？
2: 没问题。
1: Alors parfois, ce sont les Chinois qui nous aident, mais parfois, ça peut être moi. Et comment proposer de l'aide à un Chinois? La phrase « Puis-je vous aider ?» Comment dit-on?
0: On dit « 我能帮助你吗？ »
1: « 我能帮助你吗？ »
0: 「我 » veut dire « moi, je ».
1: « 我 »
0: Nang, pouvoir.
1: Nang.
0: Bang zhu, aider.
1: Bang zhu.
0: Ni, vous ou tu.
1: Ni.
0: Ma est mise à la fin de la phrase pour exprimer l'interrogation.
1: Ma.
0: Puis-je vous aider? Wo neng bang zhu ni ma?
1: Wo neng bang zhu ni ma?
0: Bon, maintenant nous passons au troisième dialogue.
2: 对话三。
3: 我能帮助你吗？
2: 我的相机不见了。
3: 别着急，我帮助你找。
2: 你真好，谢谢。
0: Alors, avant de partir pour notre rubrique ABC de la culture chinoise, nous allons réviser un peu ce que nous avons vu aujourd'hui.
1: Ok, nous allons réviser. Pourriez-vous me donner un coup de main? Ça se dit en chinois.
0: 你能帮我一个忙吗?
1: Ok, on va le répéter encore une fois pour les auditeurs.
0: 你能帮我一个忙吗?
1: Ok, autre phrase. Pourriez-vous me prendre en photo?
0: 能帮我照张相吗?
1: Ok.Le terme « prendre une photo » en chinois, c'est quoi ?
0: Ça veut dire « 照张相 ».
1: Ok, et si tu veux offrir une aide à un Pékinois, alors tu peux dire
0: « 我能帮助你吗 ?»
1: Récoutons une fois ces dialogues.
2: 对话一
3: 你能帮我一个忙吗
2: 当然可以。对话二
3: 能帮我照张相吗
2: 没问题。对话三
3: 我能帮助你吗
2: 我的相机不见了。
3: 别着急。我帮助你找。
2: 你真好，谢谢。
0: Et voilà, c'était le troisième dialogue. Vous n'avez peut-être pas tout compris. Ne vous inquiétez pas, je vais relire chaque phrase en chinois en vous donnant la compréhension en français. 我能帮助你吗 Puis-je t'aider? 我的相机不见了。Je ne trouve pas mon appareil photo. 别着急，我帮助你找。Ne t'inquiète pas, je t'aide à le chercher. 你真好，谢谢。Tu es gentille. Merci.
1: Bon allez, trêve de cours aujourd'hui, on va faire une pause et on passe à notre rubrique ABC de la culture chinoise où on vous parle des coutumes dans ce pays.
0: Alors aujourd'hui, on va parler des relations de voisinage qui sont très importantes pour les Chinois. Par exemple, lors de conflits entre les couples, les voisins interviennent souvent jusqu'à ce que les colères s'apaisent. Et dans les familles où les couples travaillent tous, on peut laisser la clé de maison aux personnes âgées voisines et on peut leur demander de s'occuper de l'enfant qui revient de l'école. Cependant, aujourd'hui, de plus en plus de gens déménagent dans des appartements et il est possible que des gens qui habitent dans le même bâtiment ne se connaissent pas. Les relations s'en trouvent grandement modifiées, surtout parmi les personnes âgées.Dans le même temps, on commence à utiliser de nouveaux moyens de communication. Par exemple, les habitants de certains quartiers résidentiels échangent des informations et se communiquent par Internet.
1: Voilà, ainsi s'achève notre cours. Avant de se quitter, on se pose la question traditionnelle. Comment dire en chinois « pourriez-vous me donner un coup de main ?» Voilà, notre cours de chinois, c'est fini pour aujourd'hui. Merci encore de votre fidélité. Zaijian, et à bientôt.
0: Zaijian.
4: Voilà, notre émission d'aujourd'hui touche à sa fin. Merci de nous avoir suivis. Dans l'attente de vous retrouver prochainement, je vous dis au revoir.

0: Et nous débutons avec l'Iran qui affirme avoir lancé les attaques de drones et de missiles contre les sites militaires américains à Bahreïn et au Koweït, en représailles aux frappes aériennes américaines qui ont touché la République islamique. Téhéran a également menacé de suspendre complètement les négociations en réponse à l'avertissement du président américain Donald Trump, selon lequel Washington pourrait être contraint de mener à bien cette mission par la voie militaire. Plus tôt, le commandement central américain avait lancé des frappes contre plusieurs cibles militaires iraniennes, les qualifiant de réponse directe aux attaques iraniennes contre la navigation marchande. Par ailleurs, le ministre iranien des Affaires étrangères, Abbas Araghchi, a rencontré son homologue irakien à Bagdad. Monsieur Araghchi a souligné que l'Iran maintiendrait le contrôle exclusif du détroit d'Ormuz pendant les 30 prochains jours. Les survivants des deux séismes qui ont frappé le Venezuela ont exhorté les autorités à intensifier les opérations de recherche et de sauvetage pour retrouver les personnes encore coincées sous les décombres. Le bilan dépasse désormais les 1 400 morts et on dénombre plus de 3 200 blessés. À la suite de ces puissants séismes de magnitude 7,2 et 7,5, le Venezuela a enregistré 430 répliques légères à modérées. Le président de l'Assemblée nationale, Jorge Rodriguez, a déclaré que plus de 7 millions de kilos de nourriture avaient été distribués dans les zones touchées, tandis que 60% de l'approvisionnement en électricité avait été rétabli dans l'État de La Guaira, le plus durement touché. Les entreprises publiques chinoises se sont associées à des entreprises chinoises locales pour coordonner les efforts de sauvetage. Des grues industrielles sont actuellement utilisées pour déblayer les décombres des bâtiments effondrés et atteindre les survivants coincés sous les décombres. L'ambassade de Chine à Caracas a indiqué que les associations chinoises à l'étranger et la communauté chinoise locale avaient fait don d'environ 500 tonnes de fournitures, notamment de l'eau, du lait, du riz et des produits carnés. À ce jour, près de 10 000 familles vénézuéliennes sinistrées ont reçu de l'aide. Une canicule sévère balaie l'Europe avec des températures records dans plusieurs pays, menant une augmentation du nombre de décès et des perturbations aux services publics.
1: Les autorités sanitaires espagnoles ont annoncé que plus de 210 personnes étaient décédées à cause de raisons liées à la chaleur entre dimanche et mercredi. Les médias italiens rapportent que 5 agriculteurs sont morts sous l'effet de cette vague de chaleur extrême. Les températures atteignent également des pics en France, où les autorités ont interdit la vente et la consommation de l'alcool dans certaines circonstances et demandé aux organisateurs des annulations d'événements publics. La Suisse a signalé des températures atteignant 38 degrés, tandis que les Pays-Bas ont émis une alerte rouge à la chaleur pour 8 provinces, dont certaines régions devraient atteindre 40 degrés. La vague de chaleur extrême qui frappe le sud du Royaume-Uni entraîne la fermeture d'écoles et perturbe les transports. Les températures devraient grimper jusqu'à un record pour le mois de juin, atteignant au moins 39 degrés.
0: Et c'est une première en France. Le 27 juin, une marche mémorielle s'est déroulée à Paris. À l'initiative de l'association Echoes of the World, les participants ont rendu hommage aux victimes du fascisme japonais en Chine, avec un hommage particulier aux victimes du massacre de Nanjing.
2: Malgré la chaleur accablante qui frappait presque toute la France, plusieurs dizaines de personnes se sont réunies place du Trocadéro, également connue sous le nom de Parvis des droits de l'homme, pour une marche calme et parfaitement organisée. Sur les banderoles des participants, on pouvait lire « N'oublions jamais l'histoire, préservons la paix. À la mémoire des victimes du massacre de Nanjing » ou encore « Le Japon doit renoncer définitivement au réarmement. »
3: Nous organisons cette marche aujourd'hui à Paris parce que c'est le bon moment pour l'organiser. Nous habitons à l'étranger, nous faisons beaucoup d'activités, nous sommes allés au Japon, nous sommes allés en Corée, et là c'était un bon moment pour aller en France, c'est un jour important aujourd'hui, l'endroit aussi est chargé d'histoire, nous avons commencé à la place des droits de l'homme, et nous nous sommes rendus maintenant à la place Victor Hugo pour la Chine.
2: Au fil de la marche, les responsables de l'association Echoes of the World, en français, Écho du Monde, se relayait au micro pour rappeler les atrocités commises par l'armée impériale japonaise contre les Chinois, en particulier lors du massacre de Nanjing, un épisode tragique de l'histoire, pourtant encore largement méconnu en France.
4: Je pense que les Français sont occupés à éduquer leurs jeunes générations de manière diverse et variée, mais toujours de manière très ethnocentriste et européano-centriste. Et c'est pour ça qu'on fait ce genre d'activité, afin que ça se fasse connaître beaucoup plus, puisque un génocide est un génocide. Ça n'est pas un incident, ça n'est pas un accident, c'est un génocide. Donc il faut que ça soit reconnu par le plus grand nombre. Seulement comme ça, on pourra coopérer facilement avec la Chine.
2: Partie de la place du Trocadéro, les participants ont fait une halte, place Victor Hugo, où ils ont observé une minute de silence en mémoire des victimes du massacre de Nanjing. Un hommage solennel destiné à rappeler l'importance du devoir de mémoire et de la préservation de la paix.
5: Ce que nous voulons dire, c'est que la paix d'aujourd'hui n'a pas été facile à obtenir. Nous souhaitons semer cette graine de paix car beaucoup considèrent la paix comme allant de soi. Pourtant, elle est le fruit d'immenses efforts. C'est pourquoi nous rappelons que cette histoire appartient à la mémoire commune de l'humanité. Nous souhaitons que toute l'humanité rejoigne ce grand mouvement qui consiste à se souvenir de l'histoire, à chérir la paix et à construire l'avenir.
2: Tour à tour, les participants ont inscrit des messages sur une banderole en soutien à cette initiative. Après Paris, la commémoration se poursuivra à Marseille le samedi 4 juillet 2026.
0: Récemment, le gouvernement zambien a remis des certificats de reconnaissance à tous les membres de la 26e équipe médicale chinoise en Zambie, à Lusaka, la capitale, en signe de félicitations. Le secrétaire général adjoint du cabinet zambien, Siazongo Siakalenge, la secrétaire permanente du ministère zambien de la Santé, Joma Simui, Zhang Injian, chef de l'équipe, ainsi que tous les membres de l'équipe et des représentants de la Chine et de la Zambie, ont assisté à la cérémonie.
6: Lors de cet événement, le secrétaire général adjoint Siakalenge, au nom du président Hichilema, a exprimé sa gratitude à l'équipe médicale et a remis des certificats d'honneur à chacun de ses membres, saluant leur travail exceptionnel au cours de l'année écoulée, durant laquelle ils ont œuvré en première ligne du système de santé local et renforcé la coopération médicale et sanitaire sino-zambienne. En juin 2025, la 26e équipe médicale chinoise en Zambie est arrivée dans le pays et a été déployée au centre hospitalier universitaire Levi Mwanawaza, au centre hospitalier universitaire de l'Université de Zambie, au centre hospitalier universitaire de Ndola et au centre hospitalier universitaire de Livingstone pour une mission d'assistance médicale d'un an. L'équipe s'est activement impliquée dans le diagnostic et le traitement clinique, l'assistance technique, la formation du personnel local et les échanges médicaux bilatéraux, établissant ainsi un système pérenne de transfert de la technologie de l'endoscopie digestive. Cette initiative a permis de pallier les lacunes en matière de diagnostic et de traitement des maladies digestives en Zambie et a favorisé un progrès significatif dans ce domaine. Tout au long de l'année, l'équipe médicale a dispensé 60 sessions de formation professionnelle à 308 professionnels de santé locaux. Grâce à cela, une équipe de professionnels locaux en Zambie a pu se constituer, capable de réaliser des examens et des interventions chirurgicales endoscopiques de manière autonome. Ce modèle zambien de coopération médicale sino-africaine spécialisée, reproductible et adaptable à plus grande échelle, a reçu l'approbation unanime du gouvernement et de la société zambien.
7: Au nom du gouvernement zambien, je tiens à remercier l'équipe médicale et nous espérons que cette collaboration se poursuivra afin que de nombreux étudiants, jeunes médecins et internes puissent se familiariser avec les interventions médicales spécifiques pratiquées dans ce domaine.
0: Passons à présent à l'Afrique centrale, autrefois plaque tournante commerciale très animée, reliant le nord du Cameroun au Nigeria. Le port fluvial de Garoua, sur la rivière Benue, est depuis des années pratiquement à l'abandon. Depuis des décennies, les habitants ont vu le commerce disparaître, emportant avec lui de nombreux moyens de subsistance. Les appels renouvelés en faveur de la réhabilitation du port font naître l'espoir qu'il puisse redevenir un moteur économique essentiel pour la région.
7: Vu d'en haut, les quais déserts de Garoua racontent l'histoire d'un centre commercial autrefois florissant, aujourd'hui tombé dans l'oubli. Inauguré en 1935, ce port fluvial situé sur la Benue, une rivière longue et sinueuse, reliait le nord du Cameroun au Nigeria, assurant le transport des personnes et des marchandises tout en soutenant des milliers d'emplois. Aujourd'hui, il ne reste plus qu'une poignée de bateaux.
8: Je me sens nostalgique, car quand j'étais jeune, je me souviens à quel point cet endroit était animé. C'était un véritable lieu de rencontre où chacun y trouvait son compte. Même les petits-enfants venaient jouer au bord de l'eau. Les commerçants venaient y faire de bonnes affaires, les dockers y travaillaient. Il y en avait pour tout le monde.
7: Les habitants affirment que le déclin du port a transformé l'économie locale. Les marchandises qui arrivaient autrefois rapidement et à moindre coût par voie fluviale dépendent désormais en grande partie du transport routier, ce qui augmente les coûts et ralentit les échanges commerciaux avec le Nigeria voisin.
8: Les retombées économiques que ce port apportait à la ville de Garoua étaient considérables. Tout d'abord, il contribuait à réduire le chômage, car de nombreuses personnes trouvaient un emploi grâce à lui. Ensuite, il facilitait le transport de nos marchandises vers le Nigeria, ce qui représentait un avantage économique significatif. Depuis que le port a cessé ses activités, c'est une perte énorme pour la ville de Garoua.
7: Malgré sa détérioration, les experts estiment que le port conserve une valeur stratégique. reliant le Cameroun au Nigeria, au Tchad et à la République centrafricaine, ils affirment que la reprise du transport sur la Bénoué pourrait réduire les coûts de fret et renforcer le commerce régional.
8: Cette infrastructure est importante. Elle bénéficie d'un statut particulier en tant que port autonome. Mieux encore, il s'agit d'un port autonome qui a été transféré à la communauté urbaine de Garoua. Il permet aux entreprises de Garoua d'effectuer à la fois leurs opérations d'exportation, notamment pour les produits issus d'activités industrielles telles que celles de Sodé Coton et d'autres entreprises via la rivière Bénoué, ainsi que leurs opérations d'importation de marchandises en provenance de Djimeta sur la rive opposée.
7: Les autorités du nord du Cameroun envisagent un vaste projet de réhabilitation. Mais rétablir la navigation, moderniser les infrastructures vieillissantes et intégrer le port au réseau de transport camerounais dans son ensemble aura un coût élevé.
8: Le projet serait économiquement viable à long terme si les travaux de modernisation étaient effectivement menés à bien, si la navigabilité du cours d'eau était assurée et si le port était intégré dans un réseau multimodal reliant en particulier les ponts maritimes de Douala et de Kribi aux régions du nord du Cameroun.
7: Pour les habitants de Garoua et des villages environnants, ce port à l'abandon représente bien plus qu'une infrastructure en ruine. Il leur rappelle une occasion manquée et l'espoir qu'un regain d'intérêt et d'investissement puisse à nouveau faire de la rivière Bénoué une porte d'entrée pour le commerce, l'emploi et la croissance économique régionale.
0: La Chine est de retour en tête du classement mondial des supercalculateurs. Un système chinois récemment mis au point, baptisé Lanshine, s'est hissé à la première place du dernier classement top 500 dévoilé lors de la conférence internationale sur le calcul intensif à Hambourg. Il s'agit de la première place occupée par la Chine depuis 2017.
6: Le supercalculateur chinois récemment dévoilé, Lanshine, s'est hissé à la première place du 67e classement Top 500 publié lors de la conférence internationale sur le calcul intensif qui s'est tenue cette année à Hambourg. Capable d'effectuer plus de 2 quintillions de calculs par seconde, Lanshine devance les supercalculateurs américains El Capitan, Frontier et Aurora, ainsi que le supercalculateur allemand Jupiter. Les experts ont déjà commencé à souligner la conception technique unique de Lanshine.
9: Il s'agit d'une avancée majeure. C'est le premier système publiquement vérifié qui supporte plus de 2 hexaflops dans ce que l'on appelle la double précision, à virgule flottante 64 bits, en utilisant un système qui n'a que des CPU, pas d'accélérateur GPU. Il atteint environ 80% de son pic de performance théorique, ce qui constitue un chiffre très élevé. De nombreuses machines atteignent bien moins, généralement autour de 60-65% de leur pic théorique. Cela indique que c'est une architecture très bien équilibrée.
6: Jack Dongara a également décrit cette machine comme étant à la pointe du calcul scientifique et de l'intelligence artificielle.
9: Nous avons ici un système très impressionnant. La taille, l'ampleur de ce système ordinateur sont incroyables. Il va permettre de résoudre certains des problèmes les plus difficiles que nous connaissons aujourd'hui en sciences informatiques, mais aussi liés à l'IA, qui se trouve à l'avant-garde de la technologie. Je pense que c'est une très bonne nouvelle que la Chine se classe première place du classement Top 500. Et même s'il y avait de nombreuses rumeurs au cours de la dernière décennie au sujet des systèmes chinois, cela a tout de même pris beaucoup de personnes par surprise. Lanshine est un système véritablement impressionnant et il a une architecture très intéressante. Je pense que tout cela va à nouveau donner de l'élan à la compétition.
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17: Bonjour à tous, bienvenue dans une nouvelle émission d'In Vivo. Au sommaire d'aujourd'hui,
13: Un voyage sensoriel dans l'obscurité s'est organisé à Beijing dans le but d'inviter les personnes voyantes à appréhender la vie réelle des personnes souffrant de déficiences visuelles. Et ensuite,

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1: Que ressent-on lorsque l'on vit dans l'obscurité? Récemment, un voyage sensoriel dans l'obscurité rapproche les personnes qui ont la vue de la vie réelle des malvoyants. Reportage.
2: Donc maintenant, il est important de mettre de côté vos smartphones et toutes vos affaires qui pourraient briller dans les consignes là-bas. Et n'oubliez surtout pas vos montres intelligentes.
1: C'est une requête obligatoire pour participer à un voyage dans l'obscurité. Ce programme baptisé Blind Crew Dialogue in the Dark invite le public chinois à appréhender la vie réelle des malvoyants dans le but de promouvoir la compréhension et la tolérance de la société à l'égard des groupes souffrant de déficiences visuelles. Blind Crew, qui se traduit par vache aveugle en allemand, est un jeu d'enfants populaire auquel on joue les yeux pantés en Suisse et dans le monde entier. Le programme Voyage sensoriel dans l'obscurité a été inspiré par le premier restaurant obscur au monde, Blind Crew à Zurich et en Suisse, où les clients voyants dînent dans l'obscurité totale et découvrent ce que c'est que d'être aveugle. Écoutons la présentation de Christina Fasseux, présidente de l'association Blind Crew en Suisse.
3: Tout d'abord, c'est clair. Si on va dans un restaurant, on veut manger bien. Ça, c'est le plus important. On veut manger bien. Puis ça, c'est clair. Ça, c'est aussi dans la Blind Crew. Vous entrez dans le restaurant, et puis l'entrée avec la réception, la caisse, tout ça, ça, c'est bien sûr dans la lumière. Comme ici, où tu as de petites armoires où on peut mettre après les choses, parce qu'on veut que vous déposiez vos montres, le iPhone, tout ce qui peut faire de la lumière, et les dames bien sûr aussi, les sacs à main, parce que si on perd le sac à main dans le noir, c'est un peu difficile de le retrouver. Ouais. Et puis quand même, un sac à main pour une dame est précieux.
4: Ah. oui.
3: On a tous ces trésors là-dedans. Alors, aussi, dans la réception, il y a aussi le menu qui est écrit. Puis comme ça, on peut déjà voir un peu qu'est-ce qu'on voudrait manger. Et puis après, il y a le personnel qui va chercher les gens, les guider à leur place. Et puis, bien sûr, on répète de nouveau le menu pour qu'on puisse calmement choisir aussi le vin et tout ce qu'on veut. Et puis après, on est servi. Pour les personnes qui sont aveugles, on apprend très bien à manger avec le fourre et le couteau et tout ça, à manger proprement. C'est clair. Mais pour quelqu'un qui n'est pas habitué, c'est un peu plus difficile. Alors, si on parle aux gens, comment vous allez manger, on découvre que beaucoup nous disent après, vous savez, à la fin, j'ai pris mes mains.
1: On ne voit plus rien. Embarrassé et complètement perdu, une fois entré dans l'obscurité, les voyants perdent soudainement le sens de direction. Conduits par une guide malvoyante venant de l'équipe Blind Crew, les participants s'installent l'un après l'autre devant une table. Ils se communiquent et cherchent à toucher la main de leur voisin afin d'avoir le sentiment de se localiser et d'apaiser l'angoisse de se trouver dans le noir. Bernadette est serveuse au restaurant Blind Crew à Bâle. Elle est l'une des deux guides malvoyantes au service de la présentation de Blind Crew à Beijing. Comment elle arrive à trouver la direction à suivre dans la toute obscurité? Écoutons ses explications.
5: We have the wall. I touch the wall. And then when I come inside,
6: nous avons le mur, je touche donc le mur. Ensuite, quand je rentre à l'intérieur, je sais que je dois aller un peu plus loin, n'est-ce pas? Je sais alors qu'il y a peut-être 8 ou 9 marches. J'ai mes mains devant, puis je peux toucher la table, puis je vais à la table autour de la chaise, puis je donne la chaise dans la main d'un visiteur et je vais à la chaise suivante. Lorsque la dernière personne s'assoit, je peux sortir directement pour prendre l'autre groupe, et ensuite je sais que je dois aller un peu plus à gauche et faire la même chose. Et à Blind Crew, en Suisse, nous avons une ligne sur le sol pour la remplir avec les pieds. C'est plus facile. Et là, j'ai touché la table à faire ça. Je sais où je suis. On va toujours dans le même sens. Nous allons toujours à droite et restons à gauche.
5: leave on

0: left side.
1: Grâce à l'assistance de la guide, les visiteurs entament une courte expérience à l'aveugle. Toucher et savourer des ingrédients, expérimenter la vie quotidienne des personnes malvoyantes, notamment en écrivant et en jouant à des jeux. Après avoir vécu une brève expérience de cécité, une participante révèle ce qu'elle a éprouvé dans l'obscurité.
2: J'avais peur au départ, j'essayais de me repérer tout en distinguant la direction des voix. La présence de la guide m'a permis de m'habituer petit à petit à l'environnement totalement noir. Ce qui m'impressionne dans cette expérience extraordinaire, c'est la confiance totale accordée aux autres.
1: He Chun, vice-présidente de l'Association chinoise des personnes handicapées visuelles, estime que ce projet plein de coups permet de renforcer les connaissances mutuelles de la société.
3: Les malvoyants se sentent mal à l'aise dans le monde quotidien, tandis que les gens voyants se sentent embarrassés dans un espace obscur où nous trouvons la toute liberté. Je trouve qu'il est important que les voyants disposent davantage de compréhension sur la communauté des personnes ayant la déficience visuelle, et ce projet aide à favoriser la tolérance de la société.
1: Pour Bernadette, serveuse au restaurant plein de coups, le travail en tant que guide, elle donne tant de fierté.
4: Avant de devenir aveugle, je travaillais également dans les services, donc je sais comment travailler normalement. Je parle beaucoup avec les clients dans l'obscurité. Et les invités se sentent à l'aise, moins seuls et moins effrayés. Et quand je les fais sortir, ils me donnent beaucoup plus. Ils sont heureux et me disent qu'ils sont très reconnaissants. C'est le meilleur sentiment qu'ils peuvent nous donner en retour.
1: Selon Christina Fasseux, présidente de l'association Blind de Coup, les deux restaurants à Zurich et à Bâle sont aujourd'hui le plus grand employeur privé des malvoyants en Suisse, les deux tiers du personnel étant aveugles ou malvoyants.
5: Tout d'abord, c'est un des plus grands employeurs des personnes aveugles et malvoyantes en Suisse, privé. Ça veut dire qu'à ce moment, on a 28 personnes aveugles qu'on a employées et puis on a 32 personnes voyantes qui travaillent là-bas. Donc déjà là, on montre que c'est absolument possible d'employer des gens aveugles, pas seulement une sur 200, 300 ou 1 million, 1 000 personnes, mais aussi presque en égalité, de travailler ensemble. Et puis en plus, par le fait qu'il y a à peu près 60 000 personnes qui dînent dans l'année dans un des deux restaurants, puis chacun de ces personnes est un ambassadeur ou ambassadrice pour transmettre ce qu'ils ont appris.
1: L'intégration professionnelle constitue toujours un enjeu crucial pour les malvoyants. En Chine, selon He Chun, vice-présidente de l'Association des personnes handicapées visuelles, en outre la profession traditionnelle des malvoyants, qui est le physiothérapeute, de plus en plus de personnes souffrant de déficiences visuelles travaillent comme programmateurs, professeurs ou animateurs dans les émissions podcast. Les malvoyants chinois disposent davantage de choix à l'écart de l'accès professionnel.
3: L'université de Shengshen est le premier établissement d'enseignement supérieur en Asie à accepter des étudiants malvoyants. Après 2015, nous avons commencé à utiliser des épreuves en braille pour aider davantage de candidats aveugles à passer l'examen national d'entrée à l'université. Chaque année, des enfants travaillent dur pour passer l'examen et répondre aux questions en braille. Il faut également lui accorder un délai supplémentaire dans la durée de l'examen, généralement une fois et demie plus longue que la durée normale de l'examen. Une fois que ces enfants auront terminé leurs études, nous leur offrirons des conseils en matière d'emploi, c'est-à-dire que lorsqu'ils passeront de l'école au travail, nous leur proposerons des formations, telles que l'utilisation de logiciels de bureautique, une formation à l'orientation et à la mobilité, et bien sûr, il y aura aussi une formation sur l'étiquette sociale.
1: Comment promouvoir l'intégration professionnelle des personnes vulnérables dans la société? Christina Fasseux a ses opinions.
5: Moi, je pense quand même que pour le moment, c'est toujours très efficace si on a un quota. Ça veut dire si le gouvernement ou les grandes compagnies sont obligées d'employer un certain nombre de personnes. C'est très clair, l'industrie libérale n'aime pas cette situation, mais j'ai vu un mouvement international qui s'appelle Global 500. C'est des grandes compagnies internationales, aussi parmi, par exemple, Novartis, Roche, des grandes global players, qui se sont engagés de dire dans leur rapport annuel, qui montre les choses financières, aussi de dire combien de personnes malvoyantes ou combien de personnes avec handicap sont engagées et travaillent pour eux. Et puis à ce moment-là, si il faut montrer ce nombre, on veut être bien. Et puis on oblige tout le monde d'avoir dans ses départements et directions d'avoir un certain nombre, parce qu'autrement, au temps de rapport annuel, il y a la question, combien de personnes handicapées travaillent dans votre département? Et puis vous devez dire nous. Dans ce cas-là, on va réfléchir la prochaine fois quand on engage des personnes. Mais c'est très clair, les personnes handicapées ne veulent pas être engagées par pitié. On veut être engagé pour notre compétence et connaissance. Mais à un certain point, c'est comme avec l'intégration des femmes, peut-être il faut une politique qui dit dans une compagnie, si on a deux dossiers à la même rigueur, bah, il faut avancer la personne avec handicap. Comme à un certain moment, on a dû dire oui aussi, en cas, dans ce cas-là, on avance la femme pour arriver peut-être à 30% du management être féminine. Comme ça, ça marche.
1: Voilà, on se quitte un instant avec une pause musicale.

0: Vous êtes toujours dans InVivo. Une exposition consacrée au patrimoine immatériel chinois s'est déroulée récemment au Carrousel du Louvre. Des centaines d'œuvres provenant de plus de 10 provinces et villes chinoises s'exposent devant les visiteurs français. Ces œuvres et créations d'art impliquent un large éventail de disciplines, telles que la peinture, la sculpture, la céramique, le papier découpé, la mosaïque filigranée, les costumes, la laque, le cloisonné et entre autres. Ces œuvres d'art méticuleusement conçues et créées permettent aux visiteurs de faire l'expérience du glamour exceptionnel du patrimoine immatériel de la Chine. Ya Ding est président de l'Association pour le développement des échanges France-Chine. Il est également le co-organisateur de l'exposition. Il nous parle de cette présentation de la culture traditionnelle chinoise en France. Bonjour Monsieur Ya Ding, d'où vient l'idée d'organiser une exposition consacrée au patrimoine immatériel chinois au Palais du Louvre?
1: D'abord, c'est une idée qui était venue très brusquement, par hasard, parce qu'un jour, j'étais tombé sur une photo. La photo, c'est sur, un tissu, une cape. De l'art traditionnel qu'on appelle les patrimoines immatériels, et c'est très très beau. La beauté complètement m'a surpris. Mm-hmm. Évidemment, avec grande émotion, j'ai montré ça à des amis, et chaque fois je montre à une amie ou un ami, mais tout le monde est surpris par la beauté. Enfin, ce n'est qu'une image en plus transmise par le WeChat, par les réseaux sociaux. Donc, je me suis dit, en réalité, ça doit être encore plus belle, quoi. Et comme, justement, j'organisais une grande exposition au Carrousel du Louvre pour les jeux artistiques, ça veut dire la co-création des enfants avec le grand peintre du monde entier. Donc, je me suis dit, mais il faut co-exposer, c'est-à-dire une exposition qui est comme notre... ça s'appelle la co-création, le co-exposition. Alors, c'est là l'idée est venue comme ça, très brusquement, et que tout de suite, j'ai mis mon équipe à recruter. On a travaillé avec différents réseaux qu'on a. Et du coup, en espace de 2 mois, ce n'est qu'en 2 mois, on a pu réunir les objets, les œuvres. C'est pour cela que ce n'est qu'un commencement, parce que le temps de préparation est trop peu. On a pu quand même réunir des dizaines des œuvres qui sont venues un peu partout de la Chine. D'accord. Et évidemment, tout le monde a été très surpris par la beauté. Je pense que c'est un sujet qu'on va continuer à faire en plus grandeur, quoi.
0: Au départ, quelle sorte du patrimoine immatériel que vous avez vu, qui vous avait attiré?
1: Je pense que c'est une broderie. C'est une broderie.
0: Ah, d'accord.
1: D'ailleurs, je ne connais pas qu'est-ce que c'est, ça vient de quelle province, peut-être ça vient de Sichuan, il y en a qui disent ça vient de Suzhou ou de Yunnan. Enfin, en Chine, vous savez, on a ça partout, n'est-ce pas?
0: Monsieur Yadin, vous vivez en France, à Paris. Donc, en France, est-ce qu'on a souvent l'occasion d'admirer les œuvres ou bien les créations du patrimoine immatériel chinois?
1: Non.
0: Ah, non, d'accord.
1: Je pense que ce n'est pas très courant. Si bien que les Français ne connaissent pas. Et chaque fois, je dois expliquer, par exemple, surtout les sociaux. Lorsqu'ils sont tellement beaux que je leur montre, tout le monde m'a dit « Ah oui, c'est très beau ». Je leur ai dit « Mais vous savez ce que c'est ?» Les gens regardaient, ils m'ont dit « C'est une peinture ». Je dis « Non, ce n'est pas une peinture, ce n'est pas peint ». Lorsque je l'écarte les images pour qu'ils voir en détail, en fin de compte, c'était des broderies. Mm-hmm. Alors là, tout le monde est encore plus étonné, encore plus surpris, évidemment, encore plus, comment dirais-je, convaincu, quoi.
0: Pourriez-vous nous préciser quels sont les patrimoines immatériels chinois présentés au carrousel du Louvre?
1: Ah là, il y en a beaucoup.
0: Une dizaine,
1: alors,
0: vous
1: je ne veux
0: avez
1: pas
0: dit.
1: vous réciter. Oui, il y a les. Ben, par contre, il n'y a pas beaucoup de broderies parce qu'on n'a pas pu en obtenir beaucoup. Il y a, oui, il y a des vêtements, il y a des costumes de Yizhou, costumes de Miao, les broderies, enfin les costumes brodés de mariage. Ensuite, il y a évidemment les céramiques.
0: Comment qualifiez-vous la valeur et le charme du patrimoine immatériel chinois?
1: Lorsque je montre tout ça, je veux dire parmi les Chinois, et tout le monde a été complètement tombé sur le charme. Tout le monde, sans estimer la valeur. La valeur, peut-être qu'on n'a pas encore tout à fait commencé à vendre. Il faut organiser une vente aux enchères pour connaître la valeur.

0: que chaque fois, c'est des pièces uniques. Alors, si on ne le vend pas, ça ne vaut rien. Si on le vend, ça peut, si on est tombé sur quelqu'un qui aime, qui connaît la valeur, ça peut être très cher. Moi, je dis le charme. Le charme, c'est parce que on ne peut pas expliquer pourquoi on est charmé. C'est comme si on est tombé amoureux d'une jeune fille. On ne peut pas dire pourquoi on est tombé amoureux de cette jeune fille. On ne peut pas dire elle est grande, elle est intelligente et tout ça. Ça, c'est pas du vrai amour. Le charme de, moi, je pense que de notre objet patrimoine, je veux dire, c'est pas des patrimoines, c'est plutôt l'art des patrimoines. Ce sont des œuvres créées par l'art des patrimoines. Alors, moi, je dis, c'est que même si c'est la première fois qu'on le voit, même si ça a été lointain dans les montagnes, profond dans la forêt, ça veut dire qu'on l'a jamais vu. En fin de compte, en apparence, ça n'a rien à voir avec nous. Mais pourquoi on est aussi charmé? Moi, je dis que c'est parce que c'est dans le sang, c'est-à-dire dans le sang de notre humain, puisque c'est nos ancêtres qui ont créé cet art au fil des années, au fil des époques. Ça a été resté. Ça veut dire tous ceux qui ne sont pas de vrais charmes ont été déjà éliminés. Mais c'est seuls qui ont tenu l'histoire, la longueur de l'histoire, qui ont resté jusqu'à nous, comme ça a été créé par nos ancêtres qui ont le même sang. C'est comme le sang. C'est comme les gènes. Corporellement, spirituellement, on a des gènes qui se transmettent de père en fils. Et d'un autre côté, il y a cette beauté qui transmet aussi. Bon, maintenant, si bien que nous, aujourd'hui, on tombe sur une œuvre qui a été créée, même si on n'a rien à voir, il n'y a pas de lien, il n'y a pas d'apparence, on ne l'a jamais vue, mais on est charmé tout de suite parce que c'est en notre sang.
1: Quels sont les commentaires ou bien réactions du public français que vous avez captés sur les créations d'art du patrimoine immatériel chinois?
0: Ben, premièrement, surpris, surprenant par la beauté. C'est une beauté qu'ils n'ont jamais vue. Donc, c'est la surprise. C'est plutôt la subjection, plus grande que la surprise. Et deuxièmement, sans mot dire, puisque ça a dépassé leur expression. C'est-à-dire, les mots qu'on utilise, c'est beau, c'est belle, c'est charmant, c'est magnifique. Tous les mots n'arrivent plus à exprimer leur admiration, quoi. Évidemment, troisièmement, ils espèrent d'avoir encore plus, voire plus. C'est vrai que jusqu'à présent, la Chine, enfin, n'a pas vraiment organisé ce genre de choses dans ce cadre. Hein. Je veux dire, il y en a eu des expositions parmi, je sais pas, les livres ou parmi d'autres choses dans des endroits qui ne sont pas adaptés. Parce que, vous savez, en France ou en Europe, si l'endroit est différent, le public est différent. Moi, je sais que j'ai vu des expositions de céramique de Qingdezhen qui exposaient dans la salle d'exposition de Porte-Versailles. C'est un endroit où tous les producteurs exposent leurs objets. Évidemment, ce n'est pas dans son bon endroit. C'est plutôt une humiliation pour l'art patrimoine. D'un autre côté, bah, les gens sont complètement insensibles à tout ça. Donc, il faut qu'on trouve des bons endroits, genre Carrousel du Louvre, et des bons publics, genre des grands artistes, des célébrités, enfin, des certains niveaux, quoi. Je pense qu'il faut faire ça plus pour que les gens puissent connaître le charme et la valeur.
1: Et la Chine et la France sont toutes deux des civilisations anciennes ayant une longue histoire. Alors, que pensez-vous le rôle de la culture dans le renforcement des échanges entre les peuples chinois et français? Et surtout, on se trouve dans un monde un peu bouleversé.
0: Je pense que la culture, les échanges culturels et artistiques, c'est la plateforme ou c'est les formes pour échanger autre chose. Si on parle de l'économie, on ne peut pas sans parler de la culture. Même si on parle de la politique, on ne peut pas sans parler de la culture. Il faut, la culture, c'est les bases, c'est humain, c'est l'histoire, c'est la compréhension. Donc, je pense que le rôle de la culture, des échanges culturels, c'est la base des échanges de tout. Et deuxièmement, la culture française a une très grande, comment dire, un très grand rôle dans le monde, hein. La culture française, c'est aussi une très, très grande culture, une grande civilisation, mais ils sont quand même très admiratifs devant la culture chinoise. Parce que c'est la culture chinoise qui est plus ancienne, plus riche, plus grande, bien sûr. Donc, la culture française, plus matérialisée, tandis que la culture chinoise, plus spiritualisée. Les deux se complètent, s'échangent. Je pense que ça, c'est la base des échanges d'autres choses qui peut donner une. Comment dirais-je, si on parle de la paix, on parle de stabilité, on parle des échanges économiques, mais il faut premièrement encourager les échanges de la culture, des cultures.
1: Et cette année, on célèbre le 10e anniversaire de l'année culturelle entre la Chine et la France. Et pour l'année prochaine, ça va marquer le 60e anniversaire de l'établissement des relations diplomatiques entre la Chine et la France. Donc, d'après vous, qu'est-ce qu'on pourrait faire encore pour mettre les échanges culturels et sociaux sur un nouveau palier pour la Chine et la France?
0: Bah, je pense que tout le monde en parle. C'est vrai que c'est la
1: Voilà.
0: date qui est quand même très symbolique. Je pense qu'il faut préparer pour que, encore une fois, la culture soit vraiment le grand sujet. Parce que devant la culture, devant l'art, et moi j'ajoute aussi les enfants. Ça va être quand même des valeurs universelles. Personne ne peut dire non, quoi. Pour moi, de mon côté, nous, on prépare déjà toujours la co-création, ça veut dire les enfants avec les grands peintres, les enfants du monde entier, hein, parce que nous, on a déjà les enfants de 20 pays. On a déjà des centaines de milliers de enfants créateurs. On travaille avec 500, plus de 500 organismes dans le monde entier, mais surtout la Chine. Rien qu'en Chine, on a déjà 380. Il y a plus de enfants qui participent. Et en même temps, on fait aussi une grande partie d'exposition patrimoine. Ça, c'est vraiment cette année, on a pris trop court, on a pris seulement 2 mois pour préparer, mais là, déjà, on voit que tout le monde a exprimé la grande volonté de venir. Mais l'année qui veut venir, non, vraiment, on va faire une grande exposition sur l'art, le patrimoine immatériel.
1: Voilà, on prend maintenant une pause musicale et on se retrouve juste après pour la dernière partie de notre émission consacrée aux cours de chinois.

0: Merci de nous rejoindre dans In Vivo. C'est le moment de suivre notre rubrique Le chinois au quotidien.
1: Vous êtes francophone, vous êtes passionné par la Chine, alors surtout ne manquez pas notre cours de chinois au quotidien.
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3: 大家好 ，Salut à tous, c'est Xiao Tai。
1: Salut à tous, d'accord, ben moi c'est Thomas, votre apprenti étudiant, et c'est parti pour un nouveau cours de chinois.
3: Et avant de commencer une nouvelle édition de notre cours de chinois, nous allons réviser un peu le cours précédent. C'est parti.
1: Eh ben, je crois que c'est parti, Tai. Donc, comment dit-on en chinois « je veux acheter un petit réfrigérateur » ? Voilà, Wuxiang mai yige xiao bingxiang. Xiao qui veut dire petit, bingxiang qui veut dire réfrigérateur. Et comment dit-on lequel est le meilleur ?
3: Na zhong zhiliang zuihao. Zhiliang veut dire qualité.
1: Hao veut dire bon. Et la phrase suivante, celui-là fait peu de bruit.
3: Ta de zao yin te bie xiao.
1: Ta de zao yin te bie xiao.
3: Zao yin, ce qui signifie, Thomas ?
1: Bruit.
3: Te bie xiao.
1: Qui veut dire extrêmement léger, oui, effectivement. Très peu de bruit, donc très peu.
3: Bie de dian li gang pian yi.
1: Bie de dian gang pian yi.
3: Ce qui veut dire que le prix est moins élevé dans d'autres marchés.
1: Voilà. Allez, on se réécoute le dialogue en entier de la dernière fois.
4: 我想买一个小冰箱，哪种质量最好？
2: 质量都不错。
4: 哪种是最新款的？
2: 这个是今年的新款，它的噪音特别小。
4: 别的店更便宜。
2: 我们不能再便宜了。
4: 能用信用卡吗？
2: 可以。
4: 能送货吗？
2: 请告诉我您的地址和电话。
1: Voilà, c'est tout pour la révision du cours précédent. Maintenant, on va aborder les principaux points du cours d'aujourd'hui. Comme d'habitude, Tai, tu vas me lire les phrases en chinois, je vais les traduire en français et on va commencer à travailler.
3: 哪儿有大的书店?
1: Où peut-on trouver une grande librairie?
3: 我要买本字典。
1: Je veux acheter un dictionnaire.
3: 我想买本北京导游手册。
1: Je veux acheter un guide de Beijing.
3: 请问英文小说在几层卖?
1: Où se trouvent les romans anglais? Voilà, comme d'habitude, et je le répète encore une fois, c'est très intéressant d'apprendre le chinois, il ne faut pas relâcher ses efforts. Et pour cela, je vais souvent dans les librairies pour acheter des livres de langue, bien sûr, mais aussi quelques romans dans ma langue natale et dans les langues étrangères, ça ne fait pas de mal.
3: Bonne idée.
1: Et tout d'abord, comment dit-on livre en chinois, Tai?
3: Chou.
1: Chou. Et une librairie, ça se dit comment ?
3: Shu dian.
1: Shu dian, ça veut dire donc un magasin qui vend des livres.
3: Mm-hmm.
1: Alors, où peut-on trouver une grande librairie ? Tu dirais comment ?
3: Tu peux dire ainsi, na yo da de shu dian.
1: Na yo da de shu dian.
3: Na ou ?
1: Na
3: yo avoir.
1: Yo.
3: Da de grand.
1: Da de
3: shu dian, librairie.
1: Shu dian.
3: Na yo da de shu dian. Où peut-on trouver une grande librairie ?
1: On s'écoute le dialogue 1.
2: 哪儿有大的书店？
4: 去王府井看看吧，那儿有个不错的书店。
3: 去王府井看看，那儿有个不错的书店。Vous pouvez aller voir Wang Fujing, là où se trouve une très bonne librairie.
1: Et bien sûr, il y a différentes catégories de livres. Peux-tu m'apprendre à demander certaines spécificités dans les librairies? Et je voudrais par exemple acheter un dictionnaire. Comment dois-je demander ?
3: 我要买本字典。
1: 我要买本字典。
3: 我要 veut dire je veux.
1: 我要
3: 买 acheter.
1: 买
3: 本 c'est un spécificatif pour le livre.
1: 本
3: 字典 dictionnaire.
1: 字典。
3: 我要买本字典 ce qui signifie
1: je veux acheter un dictionnaire. Allez, on s'écoute tout de suite le dialogue 2.
2: 我要买本字典。
4: 什么字典？
2: 英汉，汉英双向字典。
4: 还需要什么吗？
2: 还要一本汉语成语字典。
3: Voilà, dans le dialogue 2, on a acheté le dictionnaire. Qu'est-ce que tu as entendu, Thomas ?
1: Dans la première phrase, ça correspond à « je voudrais acheter un dictionnaire ». Et le vendeur nous répond « quel genre de dictionnaire ?»
3: 什么字典?
1: Voilà. Et il nous demande, dans la troisième phrase, « anglais-chinois ou chinois-anglais ?»
3: 英汉汉英双解字典。
1: La phrase suivante, avez-vous besoin d'autre chose ? Et comme je suis un peu curieux, je voudrais trouver un dictionnaire de proverbes. On lui demande un dictionnaire de proverbes, s'il vous plaît.
3: 还要一本汉语成语字典 un dictionnaire de proverbes chinois.
1: Voilà, exactement. Donc, une fois que j'ai mes dictionnaires sous le bras, c'est pas tout, je voudrais découvrir la ville de Beijing, qui est une ville pleine de zones touristiques, vraiment à découvrir. Et donc, comment demander ? Je voudrais acheter un guide touristique de Beijing.
3: Tu peux dire comme ça, 我想买一本北京导游手册。
1: Voilà, on va décomposer la phrase, ce sera plus simple.
3: 我想,je voudrais, je souhaite.
1: 我想。
3: 买,acheter.
1: 买。
3: 北京。
1: 北京。
3: 导游手册 ,un guide.
1: 导游手册。
3: Voilà, 我想买一本北京导游手册。Je veux acheter un guide de Beijing.
1: On s'écoute le dialogue 3 tout de suite.
2: 你好,我想买本北京导游手册。
4: 那您直接上二层。就在电梯左边。
1: Il me semble que le vendeur nous indique une direction. Vous pouvez monter directement au troisième étage. C'est juste à gauche de l'ascenseur.
3: 那您直接上二楼，就在电梯左边。
1: Voilà. Et puisque je suis déjà venu dans cette librairie de Wangfujing, qui est l'une des plus grandes de la capitale chinoise, j'en profite pour aller voir les romans. Alors comment dit-on roman en chinois ?
3: 小说。
1: Xiao Shuo. Mais alors, une petite spécificité dans certaines librairies, et a fortiori dans les librairies de Wangfujing qui sont les plus grandes de Pékin, il y a énormément d'étages. Cette librairie est immense. Comment dois-je demander pour savoir où se trouvent en fait les romans en anglais ? Ok, donc on va décomposer la phrase maintenant.
3: 请问, s'il vous plaît, c'est pour poser une question, une formule de politesse. 请问.
1: 请问.
3: 英文, anglais.
1: 英文.
3: 小说, on l'a déjà dit, roman.
1: 小说.
3: 在几层, à quel étage?
1: 在几层.
3: 卖, vendre.
1: 卖.
3: 请问, 英文小说, 在几层卖, ce qui signifie, s'il vous plaît, à quel étage sont vendus les romans en anglais?
1: Voilà, tout de suite, le dialogue 4.
2: 请问英文小说在几层卖？
4: 在四层。
3: Bon, on a entendu le quatrième dialogue. Alors dis-moi Thomas, finalement, c'est à quel étage où se trouvent les romans en anglais?
1: Je crois que le vendeur ou le conseiller a répondu c'est au cinquième étage. Comment dit-on ça?
3: 在四层。
1: Alors, petite spécificité chinoise et précision, quand on vous indique le cinquième étage en Chine, ça correspond au quatrième étage en Europe, c'est-à-dire qu'il n'y a pas de rez-de-chaussée en Chine, le rez-de-chaussée est considéré comme étant le premier étage.
3: Très bien, on va s'écouter les dialogues en entier avant de passer à notre ABC de la culture chinoise.
1: Allez, c'est parti.
2: 哪儿有大的书店？
4: 去王府井看看吧，那儿有个不错的书店。

0: 我要买本字典。
1: 什么字典？
0: 英汉，汉英双向字典。
1: 还需要什么吗？
0: 还要一本汉语成语字典。您好，我想买本北京导游手册。
1: 那您直接上二层，就在电梯左边。
0: 请问英文小说在几层卖？
1: 在四层。
2: Voilà, c'est de court pour aujourd'hui. On se détend un peu en découvrant une nouvelle facette de la culture chinoise avec notre ABC de la culture. Vas-y, Tai.
3: Quand tu téléphones à tes amis chinois, on te dit souvent « passe chez moi si tu as le temps ». Mais disons que dans la plupart des cas, ce sont que des formules de politesse.
2: Voilà, généralement en Chine, il n'est pas nécessaire de fixer de rendez-vous pour les parents, pour voir les amis ou les collègues. Si vous les invitez chez vous, si tu veux rendre visite à tes amis, il ne te suffit pas de prévenir un petit peu à l'avance. En fait, quand tu as un peu de temps, tu peux y aller. Et avec l'accélération du rythme de vie et le développement des moyens de communication, le portable, le mail, remplace progressivement la visite dans les familles.
3: Et bon, sur ce, on va terminer notre cours de chinois d'aujourd'hui.
2: Au revoir, à bientôt.
3: 再见。
4: Voilà, c'est la fin de cette édition d'InVivo. Merci de l'avoir suivi. À la prochaine!

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0: Et nous débutons avec l'Iran qui affirme avoir lancé les attaques de drones et de missiles contre les sites militaires américains à Bahreïn et au Koweït, en représailles aux frappes aériennes américaines qui ont touché la République islamique. Téhéran a également menacé de suspendre complètement les négociations en réponse à l'avertissement du président américain Donald Trump selon lequel Washington pourrait être contraint de mener à bien cette mission par la voie militaire. Plus tôt, le commandement central américain avait lancé des frappes contre plusieurs cibles militaires iraniennes, les qualifiant de réponse directe aux attaques iraniennes contre la navigation marchande. Par ailleurs, le ministre iranien des Affaires étrangères, Abbas Araghchi, a rencontré son homologue irakien à Bagdad. M. Araghchi a souligné que l'Iran maintiendrait le contrôle exclusif du détroit d'Ormuz pendant les 30 prochains jours. Les survivants des deux séismes qui ont frappé le Venezuela ont exhorté les autorités à intensifier les opérations de recherche et de sauvetage pour retrouver les personnes encore coincées sous les décombres. Le bilan dépasse désormais les 1400 morts et on dénombre plus de 3200 blessés. À la suite de ces puissants séismes de magnitude 7,2 et 7,5, le Venezuela a enregistré 430 répliques légères à modérées. Le président de l'Assemblée nationale, Jorge Rodriguez, a déclaré que plus de 7 millions de kilos de nourriture avaient été distribués dans les zones touchées, tandis que 60% de l'approvisionnement en électricité avait été rétabli dans l'état de La Guaira, le plus durement touché. Les entreprises publiques chinoises se sont associées à des entreprises chinoises locales pour coordonner les efforts de sauvetage. Des grues industrielles sont actuellement utilisées pour déblayer les décombres des bâtiments effondrés et atteindre les survivants coincés sous les décombres. L'ambassade de Chine à Caracas a indiqué que les associations chinoises à l'étranger et la communauté chinoise locale avaient fait don d'environ 500 tonnes de fournitures, notamment de l'eau, du lait, du riz et des produits carnés. À ce jour, près de 10 000 familles vénézuéliennes sinistrées ont reçu de l'aide. Une canicule sévère balaie l'Europe avec des températures records dans plusieurs pays, menant une augmentation du nombre de décès et des perturbations aux services publics.
1: Les autorités sanitaires espagnoles ont annoncé que plus de 210 personnes étaient décédées à cause de raisons liées à la chaleur entre dimanche et mercredi. Les médias italiens rapportent que 5 agriculteurs sont morts sous l'effet de cette vague de chaleur extrême. Les températures atteignent également des pics en France, où les autorités ont interdit la vente et la consommation de l'alcool dans certaines circonstances et demandé aux organisateurs des annulations d'événements publics. La Suisse a signalé des températures atteignant 38 degrés, tandis que les Pays-Bas ont émis une alerte rouge à la chaleur pour 8 provinces, dont certaines régions devraient atteindre 40 degrés. La vague de chaleur extrême qui frappe le sud du Royaume-Uni entraîne la fermeture d'écoles et perturbe les transports. Les températures devraient grimper jusqu'à un record pour le mois de juin, atteignant au moins 39 degrés.
0: Et c'est une première en France. Le 27 juin, une marche mémorielle s'est déroulée à Paris. À l'initiative de l'association Echoes of the World, les participants ont rendu hommage aux victimes du fascisme japonais en Chine, avec un hommage particulier aux victimes du massacre de Nanjing.
2: Malgré la chaleur accablante qui frappait presque toute la France, plusieurs dizaines de personnes se sont réunies place du Trocadéro, également connue sous le nom de Parvis des droits de l'homme, pour une marche calme et parfaitement organisée. Sur les banderoles des participants, on pouvait lire « N'oublions jamais l'histoire, préservons la paix » à la mémoire des victimes du massacre de Nanjing ou encore « Le Japon doit renoncer définitivement au réarmement ».
3: Nous organisons cette marche aujourd'hui à Paris parce que c'est le bon moment pour l'organiser. Nous habitons à l'étranger, nous faisons beaucoup d'activités. Nous sommes allés au Japon, nous sommes allés en Corée. Et là, c'était un bon moment pour aller en France. C'est un jour important aujourd'hui. L'endroit aussi est chargé d'histoire. Nous avons commencé à la place des droits de l'homme et nous nous sommes rendus maintenant à la place Victor Hugo pour la Chine.
2: Au fil de la marche, les responsables de l'association Echoes of the World, en français, Échos du Monde, se relayaient au micro pour rappeler les atrocités commises par l'armée impériale japonaise contre les Chinois, en particulier lors du massacre de Nanjing, un épisode tragique de l'histoire, pourtant encore largement méconnu en France.
4: Je pense que les Français sont occupés à éduquer les jeunes générations de manière diverse et variée, mais toujours de manière très ethnocentriste et européanocentriste. Et c'est pour ça qu'on fait ce genre d'activité, afin que ça se fasse connaître beaucoup plus, puisque un génocide est un génocide. Ça n'est pas un incident, ça n'est pas un accident, c'est un génocide. Donc il faut que ça soit reconnu par le plus grand nombre. Seulement comme ça, on pourra coopérer facilement avec la Chine.
2: Partie de la place du Trocadéro, les participants ont fait une halte, place Victor Hugo, où ils ont observé une minute de silence en mémoire des victimes du massacre de Nanjing. Un hommage solennel destiné à rappeler l'importance du devoir de mémoire et de la préservation de la paix.
5: Ce que nous voulons dire, c'est que la paix d'aujourd'hui n'a pas été facile à obtenir. Nous souhaitons semer cette graine de paix car beaucoup considèrent la paix comme allant de soi. Pourtant, elle est le fruit d'immenses efforts. C'est pourquoi nous rappelons que cette histoire appartient à la mémoire commune de l'humanité. Nous souhaitons que toute l'humanité rejoigne ce grand mouvement qui consiste à se souvenir de l'histoire, à chérir la paix et à construire l'avenir.
2: Tour à tour, les participants ont inscrit des messages sur une banderole en soutien à cette initiative. Après Paris, la commémoration se poursuivra à Marseille le samedi 4 juillet 2026.
0: Récemment, le gouvernement zambien a remis des certificats de reconnaissance à tous les membres de la 26e équipe médicale chinoise en Zambie, à Lusaka, la capitale, en signe de félicitations. Le secrétaire général adjoint du cabinet zambien, Siazongo Siakalenge, la secrétaire permanente du ministère zambien de la Santé, Joma Simui, Zhang Injian, chef de l'équipe, ainsi que tous les membres de l'équipe et des représentants de la Chine et de la Zambie, ont assisté à la cérémonie.
6: Lors de cet événement, le secrétaire général adjoint Siakalenge, au nom du président Hichilema, a exprimé sa gratitude à l'équipe médicale et a remis des certificats d'honneur à chacun de ses membres, saluant leur travail exceptionnel au cours de l'année écoulée, durant laquelle ils ont œuvré en première ligne du système de santé local et renforcé la coopération médicale et sanitaire sino-zambienne. En juin 2025, la 26e équipe médicale chinoise en Zambie est arrivée dans le pays et a été déployée au centre hospitalier universitaire Levi Mwanawaza, au centre hospitalier universitaire de l'Université de Zambie, au centre hospitalier universitaire de Ndola et au centre hospitalier universitaire de Livingstone pour une mission d'assistance médicale d'un an. L'équipe s'est activement impliquée dans le diagnostic et le traitement clinique, l'assistance technique, la formation du personnel local et les échanges médicaux bilatéraux, établissant ainsi un système pérenne de transfert de la technologie de l'endoscopie digestive. Cette initiative a permis de pallier les lacunes en matière de diagnostic et de traitement des maladies digestives en Zambie et a favorisé un progrès significatif dans ce domaine. Tout au long de l'année, l'équipe médicale a dispensé 60 sessions de formation professionnelle à 308 professionnels de santé locaux. Grâce à cela, une équipe de professionnels locaux en Zambie a pu se constituer, capable de réaliser des examens et des interventions chirurgicales endoscopiques de manière autonome. Ce modèle zambien de coopération médicale sino-africaine spécialisée, reproductible et adaptable à plus grande échelle, a reçu l'approbation unanime du gouvernement et de la société zambien.
7: Au nom du gouvernement zambien, je tiens à remercier l'équipe médicale et nous espérons que cette collaboration se poursuivra afin que de nombreux étudiants, jeunes médecins et internes puissent se familiariser avec les interventions médicales spécifiques pratiquées dans ce domaine.
0: Passons à présent à l'Afrique centrale, autrefois plaque tournante commerciale très animée, reliant le nord du Cameroun au Nigeria. Le port fluvial de Garoua, sur la rivière Benue, est depuis des années pratiquement à l'abandon. Depuis des décennies, les habitants ont vu le commerce disparaître, emportant avec lui de nombreux moyens de subsistance. Les appels renouvelés en faveur de la réhabilitation du port font naître l'espoir qu'il puisse redevenir un moteur économique essentiel pour la région.
7: Vu d'en haut, les quais déserts de Garoua racontent l'histoire d'un centre commercial autrefois florissant, aujourd'hui tombé dans l'oubli. Inauguré en 1935, ce port fluvial situé sur la Benue, une rivière longue et sinueuse, reliait le nord du Cameroun au Nigeria, assurant le transport des personnes et des marchandises tout en soutenant des milliers d'emplois. Aujourd'hui, il ne reste plus qu'une poignée de bateaux.
8: Je me sens nostalgique, car quand j'étais jeune, je me souviens à quel point cet endroit était animé. C'était un véritable lieu de rencontre où chacun y trouvait son compte. Même les petits-enfants venaient jouer au bord de l'eau. Les commerçants venaient y faire de bonnes affaires, les dockers y travaillaient. Il y en avait pour tout le monde.
7: Les habitants affirment que le déclin du port a transformé l'économie locale. Les marchandises qui arrivaient autrefois rapidement et à moindre coût par voie fluviale dépendent désormais en grande partie du transport routier, ce qui augmente les coûts et ralentit les échanges commerciaux avec le Nigeria voisin.
8: Les retombées économiques que ce port apportait à la ville de Garoua étaient considérables. Tout d'abord, il contribuait à réduire le chômage, car de nombreuses personnes trouvaient un emploi grâce à lui. Ensuite, il facilitait le transport de nos marchandises vers le Nigeria, ce qui représentait un avantage économique significatif. Depuis que le port a cessé ses activités, c'est une perte énorme pour la ville de Garoua.
7: Malgré sa détérioration, les experts estiment que le port conserve une valeur stratégique. reliant le Cameroun au Nigeria, au Tchad et à la République centrafricaine, ils affirment que la reprise du transport sur la Bénoué pourrait réduire les coûts de fret et renforcer le commerce régional.
8: Cette infrastructure est importante. Elle bénéficie d'un statut particulier en tant que port autonome. Mieux encore, il s'agit d'un port autonome qui a été transféré à la communauté urbaine de Garoua. Il permet aux entreprises de Garoua d'effectuer à la fois leurs opérations d'exportation, notamment pour les produits issus d'activités industrielles telles que celles de Sodé Coton et d'autres entreprises, via la rivière Bénoué, ainsi que leurs opérations d'importation de marchandises en provenance de Djimeta sur la rive opposée.
7: Les autorités du nord du Cameroun envisagent un vaste projet de réhabilitation. Mais rétablir la navigation, moderniser les infrastructures vieillissantes et intégrer le port au réseau de transport camerounais dans son ensemble aura un coût élevé.
8: Le projet serait économiquement viable à long terme si les travaux de modernisation étaient effectivement menés à bien, si la navigabilité du cours d'eau était assurée et si le port était intégré dans un réseau multimodal reliant en particulier les ponts maritimes de Douala et de Kribi aux régions du nord du Cameroun.
7: Pour les habitants de Garoua et des villages environnants, ce port à l'abandon représente bien plus qu'une infrastructure en ruine. Il leur rappelle une occasion manquée et l'espoir qu'un regain d'intérêt et d'investissement puisse à nouveau faire de la rivière Bénoué une porte d'entrée pour le commerce, l'emploi et la croissance économique régionale.
0: La Chine est de retour en tête du classement mondial des supercalculateurs. Un système chinois récemment mis au point, baptisé Lanshine, s'est hissé à la première place du dernier classement top 500 dévoilé lors de la conférence internationale sur le calcul intensif à Hambourg. Il s'agit de la première place occupée par la Chine depuis 2017.
6: Le supercalculateur chinois récemment dévoilé, Lanshine, s'est hissé à la première place du 67e classement top 500 publié lors de la conférence internationale sur le calcul intensif qui s'est tenue cette année à Hambourg. Capable d'effectuer plus de 2 quintillions de calculs par seconde, Lanshine devance les supercalculateurs américains El Capitan, Frontier et Aurora, ainsi que le supercalculateur allemand Jupiter. Les experts ont déjà commencé à souligner la conception technique unique de Lanshine.
9: Il s'agit d'une avancée majeure. C'est le premier système publiquement vérifié qui supporte plus de 2 hexaflops dans ce que l'on appelle la double précision, à virgule flottante 64 bits, en utilisant un système qui n'a que des CPU, pas d'accélérateur GPU. Il atteint environ 80% de son pic de performance théorique, ce qui constitue un chiffre très élevé. De nombreuses machines atteignent bien moins, généralement autour de 60-65% de leur pic théorique. Cela indique que c'est une architecture très bien équilibrée.
6: Jack Dongara a également décrit cette machine comme étant à la pointe du calcul scientifique et de l'intelligence artificielle.
9: Nous avons ici un système très impressionnant. La taille, l'ampleur de ce système ordinateur sont incroyables. Il va permettre de résoudre certains des problèmes les plus difficiles que nous connaissons aujourd'hui en sciences informatiques, mais aussi liés à l'IA, qui se trouve à l'avant-garde de la technologie. Je pense que c'est une très bonne nouvelle que la Chine se classe première place du classement top 500. Et même s'il y avait de nombreuses rumeurs au cours de la dernière décennie au sujet des systèmes chinois, cela a tout de même pris beaucoup de personnes par surprise. Lanshine est un système véritablement impressionnant et il a une architecture très intéressante. Je pense que tout cela va à nouveau donner de l'élan à la compétition.
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19: Bonjour à toutes et à tous.
13: Bienvenue dans Fréquence Afrique sur CGTN Radio. Depuis leurs origines, les différentes civilisations contribuent à la diversité culturelle de notre planète. Aujourd'hui, dans un monde de plus en plus complexe, comment les dialogues entre différentes civilisations peuvent-ils contribuer à construire un monde meilleur pour le futur? Dans l'émission d'aujourd'hui, on va écouter le point de vue de nos différents invités au sujet de la civilisation. Voici tout de suite les détails.
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19: Bonjour, Dr Nasser Bouchipa. Vous êtes président de l'association de coopération Afrique-Chine pour le développement. Bienvenue.
20: Merci à vous et merci pour l'invitation.

0: entre les civilisations peut jouer un rôle important pour instaurer le respect mutuel entre les peuples et pouvoir profiter de cette plateforme que propose la Chine pour régler les indifférends entre les pays d'une manière plus amicale, en prenant surtout le dialogue et non le conflit. Donc je pense que cette initiative vient au bon moment pour nous aider à trouver des solutions. La plupart de ces indifférends, ces problèmes, comme vous le savez, nous l'avons hérité de l'ère coloniale. La Chine est aussi également victime de cette ère coloniale, mais la Chine a su gérer ces problèmes en proposant des solutions innovantes. Donc la Chine, elle a une certaine légitimité auprès de nos pays pour proposer des initiatives, puisque nous avons presque le même passé colonial, et ceci nous aidera sûrement à trouver des solutions innovantes dans un air, bien sûr, comme on vient de mentionner, dans le respect mutuel et surtout la compréhension mutuelle aussi.
1: En fait, vous avez travaillé beaucoup sur la relation entre la Chine et l'Afrique. Donc, quel est votre point de vue sur les échanges entre les différentes civilisations, surtout entre la Chine et l'Afrique?
0: C'est justement le sujet de notre visite actuellement à Pékin, c'est de discuter avec nos homologues chinois l'importance du dialogue entre les civilisations. Dans mon pays, le Maroc, nous avons des expériences réussies qu'on peut résumer comme le dialogue entre civilisations peut créer du développement. Et là, je m'explique. Par exemple, depuis 2019 au Maroc, nous avons identifié que toute la région de l'Afrique du Nord et du Sahel souffrent d'un stress hydrique, c'est-à-dire un manque d'eau potable et d'eau d'irrigation. Ainsi, nous nous sommes tournés vers nos amis chinois. Nous avons organisé plusieurs dialogues d'ordre culturel à propos de cette problématique, mais aussi nous avons invité des experts chinois à venir visiter le Maroc. Le résultat, c'est que nous avons pu conjointement avec nos amis chinois développer un nouveau système de dessalement d'eau de mer, mais aussi de dessalement d'eau saumâtre, qui nous permet aujourd'hui de pouvoir faire face à cette situation. Donc, vous pouvez voir que ce qui a commencé comme un dialogue, comme des visites culturelles, s'est tourné en une opportunité pour toute la région, puisque nous avons pu développer une solution innovante, mais qui est aussi très rentable, avec un coût qui rentre dans les budgets de la plupart de ces pays. Donc, le dialogue en civilisation peut aussi créer du développement.
1: En fait, vous avez passé plus de 20 ans en Chine et vous avez appris le chinois, vous parlez couramment chinois. Donc, pouvez-vous partager avec nos téléspectateurs quelques points de votre compréhension, la compréhension de la civilisation chinoise et comment les échanges entre la civilisation chinoise et les différentes civilisations en Afrique peuvent apporter au monde d'aujourd'hui?
0: Ben, c'est vrai, la langue chinoise, cette langue fascinante, j'ai passé plus de 20 ans à étudier. Je ne peux pas me vanter que je parle un chinois parfait, mais je pense qu'il faudra plusieurs vies pour maîtriser cette langue. Pour moi personnellement, bien sûr, c'est ma première langue étrangère, une langue que j'aime beaucoup. C'est surtout ce que j'aime, c'est l'aspect historique, philosophique dans cette langue d'aujourd'hui. C'est malheureusement ce que nos amis dans les pays occidentaux qui comprennent pas très bien. Donc, par exemple, à travers les initiatives qu'a proposées la Chine, commençant par l'initiative de la ceinture de la route, l'initiative du développement mondial et l'initiative de la paix mondiale, et plus récemment l'initiative du dialogue entre les civilisations, toutes ces initiatives, pour mieux les comprendre, il faut essayer de comprendre d'abord la culture chinoise, cette culture qui prend le dialogue, qui prend le respect, qui tire ses valeurs depuis plus de 3000 ans de civilisation avancée. Et personnellement, nous, en Afrique, nous partageons beaucoup de valeurs avec la Chine, puisque contrairement à ce que avancent les forces coloniales, que l'Afrique n'a pas d'histoire, ce n'est pas vrai. L'Afrique et tous les pays d'Africains, du nord au sud de l'Afrique, et ils ont eu une civilisation rayonnante. Je parle ici de la civilisation égyptienne, de la civilisation d'Afrique, du centre d'Afrique, des royaumes

0: au Ghana, qui était au Congo, qui était au Maroc. Donc nous partageons beaucoup de valeurs. C'est pour cela, je pense, que c'est la raison principale pourquoi tous les pays africains ont répondu positivement à toutes les initiatives avancées par la Chine. Je pense parce que nous avons, je suis sûr, parce que nous avons, nous partageons ces valeurs.
1: Quels sont les plus grands défis, selon vous, pour votre vision du monde à l'avenir?
0: Donc pour le moment, c'est combattre l'hégémonie. Nous aspirons à un monde où le multilatéralisme est la base de nos échanges. Je vous donne un exemple. Au début des années 80, tous les pays, je parle de nos pays africains, nous avons souffert d'une période où nos économies se sont effondrées. Ben, ils se sont effondrés, ce n'est pas seulement à cause de problèmes qu'ont soulevé nos amis occidentaux, c'est-à-dire la gouvernance, la démocratie, les droits de l'homme. Je pense que ce n'est pas ces facteurs, mais c'est surtout parce que nous avons souffert de colonialisme et que nous avons été volés de nos ressources. Je vous donne un exemple que la France, après avoir quitté le Maroc, il y avait seulement quelques centaines de Marocains qui avaient un diplôme du lycée. Donc nous n'avons pas de ressources humaines, mais ils ont pris toutes nos ressources naturelles. Donc naturellement, après 20-30 ans après l'indépendance, les pays d'Afrique, ils ont annoncé faillite. Et nous étions obligés à adopter des réformes qu'ils ont été. Ils nous ont été forcés, nous étions forcés d'adopter ces réformes, ce qu'on appelait les ajustements structurels. Donc, une fois nous avons adopté ces réformes, nous avons vu que les 10 dernières années, grâce au partenariat avec nos amis, notamment avec la Chine, l'Afrique a commencé à se développer. Nous avons vu une tendance ascendante des échanges commerciaux, des investissements, et c'est là qu'on a vu quand même à ce moment-là, que nos amis occidentaux, une fois de plus, ils ont adopté une politique de protectionnisme. Donc, à chaque fois que nous avançons, que nous avons pu réaliser des résultats positifs, bah, à chaque fois qu'on ne trouve pas beaucoup de comment dire, de réaction, de réactivité de la part de ces partenaires, alors que avec nos amis chinois, nous avons toujours trouvé cette attention. Et surtout, la Chine a toujours exprimé qu'elle est prête à réaliser, à travers les projets avec l'Afrique, un certain transfert de technologie, transfert de connaissances. Et c'est exactement ce dont nous avons besoin aujourd'hui. C'est pour cela, je pense, que les relations entre l'Afrique et la Chine n'ont cessé d'augmenter. Et dans le cadre de ces initiatives qu'a proposé le président Xi Jinping, je pense que maintenant nous sommes sur la bonne voie. Et personnellement, je suis très positif pour les 10 prochaines années. C'est justement la deuxième décennie de l'initiative La Ceinture et la Route, et bien sûr des autres initiatives proposées.
1: Je vous remercie, docteur Bouchipa.
0: Tout le plaisir est pour moi. Merci.
1: Merci.
2: 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On fait maintenant une pause en musique et on se retrouve juste après.

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7: Vous êtes toujours à l'écoute de Fréquence Afrique. Nous restons dans notre sujet du jour, cette fois-ci avec Younes Abouyoud, directeur de la division de la gouvernance et du renforcement de l'État aux Nations Unies, qui nous livre ses opinions sur la diversité des civilisations.
8: Bonjour, Monsieur Younes Abouyoub. Bonjour.
9: Bonjour.
8: Bienvenue. Vous avez travaillé très longtemps aux États-Unis sur le conflit. Aujourd'hui, on voit qu'on a ce dialogue entre les différentes civilisations. Comment voyez-vous l'apport qu'on peut attendre de ces dialogues entre les différentes civilisations aux résolutions des conflits dans le monde?
9: Je pense que le mot ou le vocable civilisation, je préfère l'utiliser au singulier, pas au pluriel. Mmh. Parce que je pense qu'il existe une seule civilisation, c'est la civilisation humaine, qui est formée d'un nombre très conséquent de cultures. Et donc, aucune culture ne peut prétendre avoir à elle seule construit cette civilisation humaine. Et donc, l'apport de chaque culture a fait ce que nous sommes aujourd'hui dans ce monde, après des millénaires. Et donc, pour moi, le dialogue entre ces cultures qui ont créé cette civilisation est quelque chose de naturel et tout à fait normal. On a peut-être oublié ces dernières années de dialoguer, de parler de manière pacifique, de trouver une résolution pacifique au conflit, parce qu'on est dans une culture basée sur le profit, sur la concurrence, sur la valeur de l'argent et la valeur du profit qui prime sur tout. Je pense

0: que la construction de l'État moderne a omis quelque chose de très important, c'est l'éthique en politique, et l'éthique dans le commerce, et l'éthique dans l'économie. Et le monde n'est pas fait que de choses matérielles, c'est fait aussi d'affect, des choses de l'émotion. Et l'être humain n'a pas besoin uniquement que d'argent pour vivre, on a besoin d'autres choses. Et il est temps aujourd'hui qu'on recentre ces valeurs importantes pour éviter de plus en plus de conflits, parce que le monde va, si on continue dans cette direction et cette trajectoire, on va vers quelque chose qui menace l'existence humaine sur cette terre.
1: Votre travail aux Nations Unies vous permet de travailler vraiment avec des gens de différents pays, de différentes cultures. Donc, de manière personnelle, comment ressentez-vous ces échanges, ces différences culturelles? Est-ce que ça vous a apporté quelque chose ou il y a des changements de vision pour vous aussi?
0: Je pense que j'ai eu beaucoup de chance d'abord d'évoluer dans ce monde multiculturel. Mais d'un autre côté, je pense que c'est tout à fait naturel parce que j'ai toujours été à l'aise dans des mondes différents, des mondes divers. Je pense que même l'origine, il n'y a pas de pureté d'origine d'abord. On est tous faits dans notre identité qui est plurielle, de beaucoup de sources. Je me sens africain, arabe, amazigh, musulman, latin, pardon, et appartenant à l'Afrique, appartenant au monde du Sud en général. Je pense que c'est tout à fait normal et c'est très enrichissant. Je pense que lorsqu'on se renferme sur soi, qu'on pense que sa culture est la meilleure, on va dans une dérive qui est très dangereuse parce que la pureté des races, la primauté de l'identité unique et penser que sa culture est supérieure à l'autre, on sait ce que ça a créé dans l'histoire humaine, ça a créé des horreurs. Et je pense que si on laissait les êtres humains dialoguer et traiter de manière très libre et naturelle, je pense que l'être humain par nature va vers l'autre. Et c'est ça ce qu'on doit faire de plus en plus.
1: C'est vrai que vous avez mentionné ce point très, très intéressant, c'est l'être humain dans son ensemble, en fait, c'est malgré, en fait, peut-être chacun en soi a une mixité culturelle chez chacun d'entre nous, n'est-ce
0: Ah
1: pas?
0: oui, absolument. Aucune personne sensée ne peut prétendre à la pureté du sang, la pureté de la race ou de l'identité. Les quelques civilisations, entre guillemets, ou les quelques mouvements politiques plutôt, de la moitié du siècle dernier qui ont essayé de prétendre au contraire, on a vu les horreurs qu'elles ont commises. Et je pense qu'il est temps qu'on recentre tous ces termes, ces vocables qu'on utilise à tort et à travers, de manière parfois très dangereuse, surtout dans une époque aujourd'hui où on voit le retour du fascisme, le retour de l'extrême droite un peu partout dans le monde et principalement dans le monde occidental et en Europe. Il va falloir faire très attention parce qu'après tout, nous sommes tous de la même race qui est la race humaine et on est là pour être solidaires, pour créer un monde où le vivre ensemble doit primer, non pas la concurrence et le profit.
1: Vous avez évoqué à plusieurs reprises dans les interviews précédentes votre attachement au multilatéralisme. Donc, pensez-vous que ce que vous avez évoqué tout à l'heure, ces dialogues, vont dans le sens aussi de ce multilatéralisme que vous
0: Je pense
1: défendez?
0: que ce dialogue, comme celui où on est aujourd'hui, sont très importants. Il va falloir en faire encore plus, davantage, parce que malheureusement, le monde a été sourd à ces échos, à ces tentatives de dialoguer, de résoudre les problèmes du monde de manière pacifique. Aujourd'hui, on arrive à une période de l'histoire humaine où on doit faire face à des dangers globaux, des dangers qui menacent toute l'existence humaine. Il va falloir s'asseoir, trouver un consensus et se parler. C'est tout à fait normal d'avoir des différences, c'est tout à fait normal de ne pas s'entendre sur certaines choses, mais il va falloir trouver les bons mécanismes à travers ce dialogue pacifique pour qu'on puisse tous vivre ensemble, partager ce qu'il y a sur cette terre, parce que je pense qu'il y a assez pour tout le monde Et comme disait Gandhi, c'est peut-être pas assez pour tous les égaux.
1: On voit bien sûr que Nations Unies, c'est une organisation très particulière. Donc, on a mentionné ce dialogue entre les différents pays et tout. Donc, vous travaillez aux Nations Unies. Comment voyez-vous la responsabilité ou le futur travail des Nations Unies dans ce sens?
0: Je pense que déjà, les Nations Unies, quand cette organisation a été créée, comme disaient les fondateurs, que c'est... L'idée n'était pas de sauver, de mener l'humanité vers le paradis, mais au moins de la sauver de l'enfer. Et je pense que malgré toutes les critiques qu'on entend de par-ci et par-là envers cette organisation, je pense qu'un monde sans l'ONU ou une organisation qui gère le multilatéralisme, qui crée un mécanisme de gouvernance internationale, le monde serait pire sans une telle organisation. Bien évidemment, l'être humain est faillible. Il y a des erreurs, il y a des choses qu'on aurait dû faire, qu'on n'a pas faites, mais il va falloir qu'on apprenne les leçons de l'histoire, qu'on apprenne des expériences du passé, et recadrer, recentrer, et réformer ce système. Et je pense que ce système-là est nécessaire. Il nous faut une sorte de parlement mondial où les nations du monde se rencontrent, traitent des sujets de l'actualité et des menaces et des risques qui nous menacent tous.
1: Vous parlez de gouvernement du monde. Pouvez-vous nous expliquer un peu plus davantage votre vision vers le monde dans le futur?
0: En fait, je parle des systèmes de gouvernance mondiale et non pas de gouvernement du monde.
1: Okay.
0: Parce que ceux qui pensent au gouvernement du monde, c'est une vision très particulière.
1: Je me trompe.
0: Que... Non, en fait, ce n'est pas pour vous. Je sais que ça a été dit et ça a été pensé par des penseurs principalement... De la théorie mondialiste qui voulait qu'il y ait une élite particulière qui gère le monde. Je ne pense pas que ça devrait être ça. Je pense plutôt à un monde décentralisé, un monde où les cultures différentes resteront différentes, où chaque culture se développera de manière qui lui sied le plus, qui ait des modèles différents, pourquoi pas, parce que l'être humain est différent. Et cette différence, c'est une richesse et non pas une faiblesse et non pas un problème. Ce qu'il va falloir faire, c'est créer un mécanisme d'échange, de dialogue, une façon pour qu'on puisse tous vivre de manière solidaire. La Terre n'appartient à personne, elle appartient à tout le monde. Et ces ressources-là devraient être exploitées de manière à sauvegarder la Terre pour les générations futures, mais aussi à partager ce qu'on a entre nous tous. Ça évitera des guerres, ça évitera des problèmes. Je pense que l'histoire est pleine de conflits et d'erreurs qu'on a faites. Il va falloir peut-être repenser ce modèle de développement, repenser le système de gouvernance internationale.
1: En fait, j'ai une question qui me revient souvent, c'est qu'aujourd'hui, on voit que le monde est de plus en plus connecté. Mais on voit aussi qu'il y a, comme s'il y a un dialogue de sourds qui s'établit entre différents pays. Comment voyez-vous ce phénomène?
0: En fait, vous l'avez bien dit, c'est un dialogue de sourds. Je pense que c'est même une sorte de dialogue monologué. C'est que le problème, c'est qu'on est dans un système basé sur le pouvoir, sur la force. Et depuis des décennies, on a essayé de créer un monde qui est basé sur le droit et sur la justice. Malheureusement, on n'y est pas encore. Et il va falloir repenser tout ça et créer... un système de gouvernance qui est basé sur la force du droit et non pas sur le droit de la force.
2: Restez branchés sur CGTN Radio. On va souffler un peu avec cette belle mélodie.

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1: Retrouvez-nous sur CGTN Radio avec l'émission Fréquence Afrique. Aujourd'hui, dans un monde de plus en plus complexe, comment les dialogues entre différentes civilisations peuvent-ils contribuer à construire un monde meilleur pour le futur? C'est la question du jour et voici la réponse de Guillaume Bernard, président du Comité Chine des conseillers du commerce extérieur de la France et directeur général de Bernard Control.
2: J'ai le plaisir de recevoir aujourd'hui dans notre émission Guillaume Bernard.
3: Bonjour.
2: Bonjour. Alors, vous travaillez dans le milieu d'entreprise et cette fois, vous êtes participé à ce forum sur les échanges entre les civilisations. On parle beaucoup des échanges culturels ou des échanges personnels. Et quelle est votre idée sur cet échange entre les différentes civilisations?
3: Il y a, de mon point de vue, pas mal de choses à explorer sur comment tirer de cette diversité des outils pour mieux collaborer entre les différentes cultures. Mmh. La culture chinoise est très différente de la culture occidentale et de cet aspect-là, c'est une richesse dans sa diversité, mais c'est aussi un défi parce que la diversité, c'est pas facile à gérer.
2: Et avez-vous des idées là-dessus? Comment on va gérer la diversité plus efficacement ou

0: En entreprise, il y a beaucoup de moyens de gérer la diversité. Mmh. D'abord, il faut être certain que la diversité, c'est un atout. Je vais vous donner un exemple concret en recherche et développement. Les ingénieurs français sont des ingénieurs qu'on dit souvent a priori. C'est-à-dire qu'on va, l'ingénieur français va réfléchir beaucoup en amont, va réfléchir beaucoup à préparer en avant, avant de commencer un projet. Donc toute la préparation en amont est très très dense. Par contre, le défaut, c'est que dans les cas extrêmes, le projet ne démarre jamais ou démarre très tard, parce qu'on réfléchit trop, quelque part, si je caricature. Donc on est très... Par contre, quand le projet démarre, le projet démarre très bien. Il démarre avec peu de problèmes. Dans l'autre sens, dans la culture chinoise, les ingénieurs chinois sont plutôt ce qu'on a dit a posteriori. C'est-à-dire que ce sont des ingénieurs qui vont démarrer très très vite. Donc l'avantage, c'est qu'ils sont très efficaces, parce que le projet va démarrer à temps et il va démarrer très vite. Par contre, comme il y a eu moins de préparation en amont, il y a plus de problèmes à régler. Donc souvent, dans les cas extrêmes, les projets des ingénieurs chinois démarrent trop vite. Et donc, il y a plein de problèmes à régler après. Et donc, pour s'adapter, les ingénieurs chinois vont corriger très très vite les erreurs. Donc ça, c'est une grande force des ingénieurs chinois, c'est d'être très efficace et de corriger les erreurs très vite. Donc là, vous avez un très bon exemple de diversité culturelle entre des ingénieurs français et des ingénieurs chinois qui est parfaitement complémentaire. Donc l'enjeu, c'est de tirer le meilleur de cette collaboration et donc de travailler à faire en sorte que l'efficience de l'ingénieur français est associée à l'efficacité de l'ingénieur chinois.
1: Mais quels sont les plus grands défis dans cette association? Ce n'est pas toujours évident.
0: Alors d'abord, c'est un défi relationnel. C'est un défi qu'on retrouve souvent dans la qualité relationnelle des échanges. Et donc, on va développer dans les entreprises différents outils pour cela. Par exemple, dans notre entreprise, on a trois outils principaux que nous avons développés. D'abord, il y a une charte managériale qui consiste à dire que nous avons trois comportements clés de succès qu'on essaye de pratiquer. Alors évidemment, on fait des erreurs, mais le but, c'est d'avoir cette pratique régulière de la grande courtoisie, du contrôle émotionnel et du non-jugement. Donc la grande courtoisie, le contrôle émotionnel, c'est très facile à comprendre pour tout le monde. Le non-jugement, c'est très difficile. C'est très difficile. Je veux dire, en particulier pour les Français. Vous savez que les Français, on est souvent formés dès le plus jeune âge à l'esprit critique. Donc l'esprit critique, c'est très bien, c'est une grande force intellectuelle, mais ça donne aussi des mauvaises habitudes. Parce que comme on va notamment avoir souvent trop de jugements automatiques. Donc c'est un défi pour les Français notamment de se passer en dehors du jugement et de collaborer sans aucun jugement. Un deuxième outil, une deuxième méthode que j'ai présentée à ce forum, c'est par exemple tout ce qui va tourner autour de la proactivité. C'est-à-dire que la proactivité, c'est une compétence, comme jouer au piano. Jouer au piano, ça s'apprend, on s'apprend à jouer avec un professeur. La proactivité, ça s'apprend également. La proactivité, ça correspond à faire le choix de notre comportement devant une difficulté. Je vais vous donner un exemple typique. S'il pleut le lundi, s'il y a un très mauvais temps le lundi matin, parfois on va être réactif, c'est-à-dire qu'on va être de mauvaise humeur, on va être triste. On va être triste parce qu'il pleut, oh, il pleut, on est triste, il fait un mauvais
1: temps.
0: C'est normal. Voilà. Et donc on est réactif. La proactivité, c'est une compétence qui s'apprend pour dire je ne vais pas me faire influencer par mon environnement extérieur et je vais faire moi-même le choix de finalement être heureux en regardant par exemple la beauté, comme aujourd'hui, de l'automne à Pékin. Les couleurs, le ciel bleu, les couleurs des feuilles, des arbres sont magnifiques. Et donc, même s'il pleut, alors ce n'est pas le cas aujourd'hui, mais s'il pleuvait un lundi matin, on peut dire, bah oui, mais la beauté autour de moi est magnifique. Je fais le choix de regarder la beauté et pas la pluie. Donc, la proactivité, c'est facile à dire, mais c'est très difficile à faire. Et donc, ça se pratique. Et donc, en entreprise, on va essayer de se former le mieux possible pour être le meilleur à la proactivité. Un troisième exemple qui est très particulier à Bernard Contrôle, c'est que nous avons créé un département de recherche et développement sur, justement, l'intelligence sensible, et donc notamment à travers les artistes. Donc l'artiste est une personne qui est experte pour explorer des contradictions. Or, nous, dans les entreprises, on développe des processus, on grandit vite, on développe des processus pour faire en sorte que l'entreprise soit stabilisée, que soit sécurisée, que les processus soient sécurisés. Plus on développe des processus, plus on ne se rend pas compte qu'on fait les choses contradictoires. Et on oublie de les voir, et on ne les voit pas, ces contradictions. Or, l'artiste, avec sa sensibilité, va voir ces contradictions. Et donc, dans une collaboration entre des équipes multiculturelles, l'artiste a cette sensibilité et cette capacité de révéler ses contradictions. Donc, chez Bernard Contrôle, on a créé un département en R&D pour la sensibilité sociale qui est dirigé par des artistes. On a la R&D qui est dirigée par la R&D produit qui est dirigée par des ingénieurs, et la R&D ce qu'on appelle de sensibilité sociale, qui est dirigée par des artistes. Et là, on a plein de bénéfices, puisque leur rôle, c'est de faire comme un inspecteur qualité qui vient, par exemple, dans l'usine, observer comment fonctionnent les processus. Là, l'artiste, il va venir et il va échanger avec d'autres artistes qu'il va recruter de l'extérieur, il va travailler sur toute une série de projets de relations sociales. Ça va avoir trois impacts. Le premier, c'est de développer des nouveaux canaux de dialogue social, puisque l'artiste a une sensibilité bien à lui. En général, les départements RH se sont beaucoup développés et sont devenus de moins en moins sensibles, et donc sont devenus de plus en plus juridiques. Le deuxième impact, c'est qu'on va avoir une exposition à la créativité. Comme le piano, la créativité, ça se pratique. Et plus on la pratique, meilleur on est. Mmh. Et enfin, ça va forcer les managers à donner du sens à ce qu'on fait, à se rappeler qu'on a du sens. Vous voyez, donc la R&D en sensibilité sociale, c'est une réponse possible qui vient des études de Madame Cayol, par exemple, sur l'intelligence sensible, et qui nous permet de faire vivre, ou de pas de faire vivre, de gérer au mieux la diversité. Parce que la diversité, c'est facile à dire, c'est très utile, c'est un grand pouvoir d'innovation, mais la diversité, c'est très complexe à gérer.
1: Vous avez travaillé en Chine pendant très longtemps, et vous travaillez aussi dans avec des gens de différentes cultures, de différentes nationalités. Donc, quel est votre regard là-dessus?
0: C'est fascinant. C'est-à-dire que c'est une énorme chance. Je considère avoir beaucoup de chance de pouvoir vivre en Chine. Tous les jours, être confronté à mes vérités, celles que j'ai apprises dans mon enfance, mes réflexes que j'ai appris pendant mes études, et les confronter à une réalité tellement différente et voir que finalement, je n'ai pas complètement raison et qu'on pourrait voir le problème d'une façon différente, c'est fascinant et c'est très, très, très motivant. Donc, ça rejoint un petit peu une des conclusions que moi je tire de ce forum, c'est que on est tous autour de ce forum convaincus que la diversité est absolument essentielle pour la richesse de l'humanité. Et on a vécu des années Covid qui nous ont tous séparés les uns les autres. Il est urgent qu'on se retrouve, il est urgent qu'on redialogue. Qu'on redialogue non pas à travers une caméra, mais qu'on redialogue en physique, en présentiel. Alors c'est contraire, vous allez me dire, aux enjeux pour lutter contre le changement climatique, puisqu'on doit réduire nos voyages, on doit réduire nos émissions. Donc c'est important d'y prêter attention. Mais en même temps, il faut trouver le bon équilibre. Parce que ces dialogues, la lutte contre le changement climatique viendra uniquement d'un dialogue. Aujourd'hui, il n'y a pas une recette qui est applicable à tout le monde. Les nationales, la diversité des situations, les Indonésiens ne vivent pas le changement climatique de la même façon que les Français. Donc il est absolument essentiel qu'on se parle pour se comprendre.
1: Je vous remercie, M. Bernard, d'avoir...
0: C'est moi qui vous remercie.
1: ...d'avoir participé à notre émission. Merci.

Et nous débutons avec l'Iran qui affirme avoir lancé les attaques de drones et de missiles contre les sites militaires américains à Bahreïn et au Koweït, en représailles aux frappes aériennes américaines qui ont touché la République islamique. Téhéran a également menacé de suspendre complètement les négociations en réponse à l'avertissement du président américain Donald Trump selon lequel Washington pourrait être contraint de mener à bien cette mission par la voie militaire. Plus tôt, le commandement central américain avait lancé des frappes contre plusieurs cibles militaires iraniennes et qualifiant de réponse directe aux attaques iraniennes contre la navigation marchande. Par ailleurs, le ministre iranien des Affaires étrangères, Abbas Araghchi, a rencontré son homologue irakien à Bagdad. M. Araghchi a souligné que l'Iran maintiendrait le contrôle exclusif du détroit d'Ormuz pendant les 30 prochains jours. Les survivants des deux séismes qui ont frappé le Venezuela ont exhorté les autorités à intensifier les opérations de recherche et de sauvetage pour retrouver les personnes encore coincées sous les décombres. Le bilan dépasse désormais les 1 400 morts et on dénombre plus de 3 200 blessés. À la suite de ces puissants séismes de magnitude 7,2 et 7,5, le Venezuela a enregistré 430 répliques légères à modérées. Le président de l'Assemblée nationale, Jorge Rodriguez, a déclaré que plus de 7 millions de kilos de nourriture avaient été distribués dans les zones touchées, tandis que 60% de l'approvisionnement en électricité avait été rétabli dans l'état de La Guaira, le plus durement touché. Les entreprises publiques chinoises se sont associées à des entreprises chinoises locales pour coordonner les efforts de sauvetage. Des grues industrielles sont actuellement utilisées pour déblayer les décombres des bâtiments effondrés et atteindre les survivants coincés sous les décombres. L'ambassade de Chine à Caracas a indiqué que les associations chinoises à l'étranger et la communauté chinoise

0: locale avait fait don d'environ 500 tonnes de fournitures, notamment de l'eau, du lait, du riz et des produits carnés. À ce jour, près de 10 000 familles vénézuéliennes sinistrées ont reçu de l'aide. Et une canicule sévère balaie l'Europe avec des températures records dans plusieurs pays, menant une augmentation du nombre de décès et des perturbations aux services publics.
1: Les autorités sanitaires espagnoles ont annoncé que plus de 210 personnes étaient décédées à cause de raisons liées à la chaleur entre dimanche et mercredi. Les médias italiens rapportent que 5 agriculteurs sont morts sous l'effet de cette vague de chaleur extrême. Les températures atteignent également des pics en France, où les autorités ont interdit la vente et la consommation de l'alcool dans certaines circonstances et demandé aux organisateurs des annulations d'événements publics. La Suisse a signalé des températures atteignant 38 degrés, tandis que les Pays-Bas ont émis une alerte rouge à la chaleur pour 8 provinces, dont certaines régions devraient atteindre 40 degrés. La vague de chaleur extrême qui frappe le sud du Royaume-Uni entraîne la fermeture d'écoles et perturbe les transports. Les températures devraient grimper jusqu'à un record pour le mois de juin, atteignant au moins 39 degrés.
0: Et c'est une première en France. Le 27 juin, une marche mémorielle s'est déroulée à Paris. À l'initiative de l'association Echoes of the World, les participants ont rendu hommage aux victimes du fascisme japonais en Chine, avec un hommage particulier aux victimes du massacre de Nanjing.
2: Malgré la chaleur accablante qui frappait presque toute la France, plusieurs dizaines de personnes se sont réunies place du Trocadéro, également connue sous le nom de Parvis des droits de l'homme, pour une marche calme et parfaitement organisée. Sur les banderoles des participants, on pouvait lire « N'oublions jamais l'histoire, préservons la paix. À la mémoire des victimes du massacre de Nanjing » ou encore « Le Japon doit renoncer définitivement au réarmement ».
3: Nous organisons cette marche aujourd'hui à Paris parce que c'est le bon moment pour l'organiser. Nous habitons à l'étranger, nous faisons beaucoup d'activités. Nous sommes allés au Japon, nous sommes allés en Corée. Et là, c'était un bon moment pour aller en France. C'est un jour important aujourd'hui. L'endroit aussi est chargé d'histoire. Nous avons commencé à la place des droits de l'homme et nous nous sommes rendus maintenant à la place Victor Hugo pour la Chine.
2: Au fil de la marche, les responsables de l'association Echoes of the World, en français, Écho du Monde, se relayait au micro pour rappeler les atrocités commises par l'armée impériale japonaise contre les Chinois, en particulier lors du massacre de Nanjing, un épisode tragique de l'histoire, pourtant encore largement méconnu en France.
4: Je pense que les Français sont occupés à éduquer leurs jeunes générations de manière diverse et variée, mais toujours de manière très ethnocentriste et européano-centriste. Et c'est pour ça qu'on fait ce genre d'activité, afin que ça se fasse connaître beaucoup plus, puisque un génocide est un génocide. Ça n'est pas un incident, ça n'est pas un accident, c'est un génocide. Donc il faut que ça soit reconnu par le plus grand nombre. Seulement comme ça, on pourra coopérer facilement avec la Chine.
2: Parti de la place du Trocadéro, les participants ont fait une halte, place Victor Hugo, où ils ont observé une minute de silence en mémoire des victimes du massacre de Nanjing. Un hommage solennel destiné à rappeler l'importance du devoir de mémoire et de la préservation de la paix.
5: Ce que nous voulons dire, c'est que la paix d'aujourd'hui n'a pas été facile à obtenir. Nous souhaitons semer cette graine de paix car beaucoup considèrent la paix comme allant de soi. Pourtant, elle est le fruit d'immenses efforts. C'est pourquoi nous rappelons que cette histoire appartient à la mémoire commune de l'humanité. Nous souhaitons que toute l'humanité rejoigne ce grand mouvement qui consiste à se souvenir de l'histoire, à chérir la paix et à construire l'avenir.
2: Tour à tour, les participants ont inscrit des messages sur une banderole en soutien à cette initiative. Après Paris, la commémoration se poursuivra à Marseille le samedi 4 juillet 2026.
0: Récemment, le gouvernement zambien a remis des certificats de reconnaissance à tous les membres de la 26e équipe médicale chinoise en Zambie, à Lusaka, la capitale, en signe de félicitations. Le secrétaire général adjoint du cabinet zambien, Siazongo Siakalenge, la secrétaire permanente du ministère zambien de la Santé, Joma Simui, Zhang Injian, chef de l'équipe, ainsi que tous les membres de l'équipe et des représentants de la Chine et de la Zambie, ont assisté à la cérémonie.
6: Lors de cet événement, le secrétaire général adjoint Siakalenge, au nom du président Hichilema, a exprimé sa gratitude à l'équipe médicale et a remis des certificats d'honneur à chacun de ses membres, saluant leur travail exceptionnel au cours de l'année écoulée, durant laquelle ils ont œuvré en première ligne du système de santé local et renforcé la coopération médicale et sanitaire sino-zambienne. En juin 2025,

0: La 26e équipe médicale chinoise en Zambie est arrivée dans le pays et a été déployée au centre hospitalier universitaire Lévi-Mwanawasa, au centre hospitalier universitaire de l'Université de Zambie, au centre hospitalier universitaire de Ndola et au centre hospitalier universitaire de Livingstone pour une mission d'assistance médicale d'un an. L'équipe s'est activement impliquée dans le diagnostic et le traitement clinique, l'assistance technique, la formation du personnel local et les échanges médicaux bilatéraux, établissant ainsi un système pérenne de transfert de la technologie de l'endoscopie digestive. Cette initiative a permis de pallier les lacunes en matière de diagnostic et de traitement des maladies digestives en Zambie et a favorisé un progrès significatif dans ce domaine. Tout au long de l'année, l'équipe médicale a dispensé 60 sessions de formation professionnelle à 308 professionnels de santé locaux. Grâce à cela, une équipe de professionnels locaux en Zambie a pu se constituer, capable de réaliser des examens et des interventions chirurgicales endoscopiques de manière autonome. Ce modèle zambien de coopération médicale sino-africaine spécialisée, reproductible et adaptable à plus grande échelle, a reçu l'approbation unanime du gouvernement et de la société zambienne.
1: Au nom du gouvernement zambien, je tiens à remercier l'équipe médicale. Et nous espérons que cette collaboration se poursuivra afin que de nombreux étudiants, jeunes médecins et internes puissent se familiariser avec les interventions médicales spécifiques pratiquées dans ce domaine.
2: Passons à présent à l'Afrique centrale. Autrefois plaque tournante commerciale très animée, reliant le nord du Cameroun au Nigeria, le port fluvial de Garoua sur la rivière Benue est depuis des années pratiquement à l'abandon. Depuis des décennies, les habitants ont vu le commerce disparaître, emportant avec lui de nombreux moyens de subsistance. Les appels renouvelés en faveur de la réhabilitation du port font naître l'espoir qu'il puisse redevenir un moteur économique essentiel pour la région.
1: Vu d'en haut, les quais déserts de Garoua racontent l'histoire d'un centre commercial autrefois florissant, aujourd'hui tombé dans l'oubli. Inauguré en 1935, ce port fluvial situé sur la Benue, une rivière longue et sinueuse, reliait le nord du Cameroun au Nigeria, assurant le transport des personnes et des marchandises tout en soutenant des milliers d'emplois. Aujourd'hui, il ne reste plus qu'une poignée de bateaux.
3: Je me sens nostalgique, car quand j'étais jeune, je me souviens à quel point cet endroit était animé. C'était un véritable lieu de rencontre où chacun y trouvait son compte. Même les petits-enfants venaient jouer au bord de l'eau, les commerçants venaient y faire de bonnes affaires, les dockers y travaillaient, il y en avait pour tout le monde.
1: Les habitants affirment que le déclin du port a transformé l'économie locale. Les marchandises qui arrivaient autrefois rapidement et à moindre coût par voie fluviale dépendent désormais en grande partie du transport routier, ce qui augmente les coûts et ralentit les échanges commerciaux avec le Nigeria voisin.
3: Les retombées économiques que ce port apportait à la ville de Garoua étaient considérables. Tout d'abord, il contribuait à réduire le chômage, car de nombreuses personnes trouvaient un emploi grâce à lui. Ensuite, il facilitait le transport de nos marchandises vers le Nigeria, ce qui représentait un avantage économique significatif. Depuis que le port a cessé ses activités, c'est une perte énorme pour la ville de Garoua.
1: Malgré sa détérioration, les experts estiment que le port conserve une valeur stratégique. Reliant le Cameroun au Nigeria, au Tchad et à la République centrafricaine, ils affirment que la reprise du transport sur la Benue pourrait réduire les coûts de fret et renforcer le commerce régional.
3: Cette infrastructure est importante. Elle bénéficie d'un statut particulier en tant que port autonome. Mieux encore, il s'agit d'un port autonome qui a été transféré à la communauté urbaine de Garoua. Il permet aux entreprises de Garoua d'effectuer à la fois leurs opérations d'exportation, notamment pour les produits issus d'activités industrielles telles que celles de Sodé Coton et d'autres entreprises, via la rivière Benue, ainsi que leurs opérations d'importation de marchandises en provenance de Djimeta sur la rive opposée.
1: Les autorités du nord du Cameroun envisagent un vaste projet de réhabilitation. Mais rétablir la navigation, moderniser les infrastructures vieillissantes et intégrer le port au réseau de transport camerounais dans son ensemble aura un coût élevé.
3: Le projet serait économiquement viable à long terme si les travaux de modernisation étaient effectivement menés à bien, si la navigabilité du cours d'eau était assurée et si le port était intégré dans un réseau multimodal reliant en particulier les ponts maritimes de Douala et de Kribi aux régions du nord du Cameroun.
1: Pour les habitants de Garoua et des villages environnants, ce port à l'abandon représente bien plus qu'une infrastructure en ruine. Il leur rappelle une occasion manquée et l'espoir qu'un regain d'intérêt et d'investissement puisse à nouveau faire de la rivière Benue une porte d'entrée pour le commerce, l'emploi et la croissance économique régionale.
2: La Chine est de retour en tête du classement mondial des supercalculateurs. Un système chinois récemment mis au point, baptisé LanShine, s'est hissé à la première place du dernier classement Top 500 dévoilé lors de la conférence internationale sur le calcul intensif à Hambourg. Il s'agit de la première place occupée par la Chine depuis 2017.
0: Le supercalculateur chinois récemment dévoilé, LineChine, s'est hissé à la première place du 67e classement Top 500, publié lors de la conférence internationale sur le calcul intensif qui s'est tenue cette année à Hambourg. Capable d'effectuer plus de 2 quintillions de calculs par seconde, LineChine devance les supercalculateurs américains El Capitan, Frontier et Aurora, ainsi que le supercalculateur allemand Jupiter. Les experts ont déjà commencé à souligner la conception technique unique de LineChine.
4: Il s'agit d'une avancée majeure. C'est le premier système publiquement vérifié qui supporte plus de 2 hexaflops dans ce que l'on appelle la double précision, à virgule flottante 64 bits, en utilisant un système qui n'a que des CPU, pas d'accélérateur GPU. Il atteint environ 80% de son pic de performance théorique, ce qui constitue un chiffre très élevé. De nombreuses machines atteignent bien moins, généralement autour de 60-65% de leur pic théorique. Cela indique que c'est une architecture très bien équilibrée.
0: Jack Dongara a également décrit cette machine comme étant à la pointe du calcul scientifique et de l'intelligence artificielle.
4: Nous avons ici un système très impressionnant. La taille, l'ampleur de ce système ordinateur sont incroyables. Il va permettre de résoudre certains des problèmes les plus difficiles que nous connaissons aujourd'hui en sciences informatiques, mais aussi liés à l'IA, qui se trouve à l'avant-garde de la technologie. Je pense que c'est une très bonne nouvelle que la Chine se classe première place du classement Top 500. Et même s'il y avait de nombreuses rumeurs au cours de la dernière décennie au sujet des systèmes chinois, cela a tout de même pris beaucoup de personnes par surprise. LineChine est un système véritablement impressionnant et il a une architecture très intéressante. Je pense que tout cela va à nouveau donner de l'élan à la compétition.
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7: Bonjour à tous, bienvenue dans une nouvelle émission d'In Vivo. Au sommaire d'aujourd'hui, un voyage sensoriel dans l'obscurité s'est organisé à Beijing dans le but d'inviter les personnes voyantes à appréhender la vie réelle des personnes souffrant de déficiences visuelles. Et ensuite, nos regards se tournent vers le patrimoine immatériel. Des œuvres et créations d'art chinois s'exposent récemment au Carrousel du Louvre. Yading, co-organisateur de cette exposition, nous parlera de cette présentation de la culture traditionnelle chinoise en France.
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7: 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Que ressent-on lorsque l'on vit dans l'obscurité ? Récemment, un voyage sensoriel dans l'obscurité rapproche les personnes qui ont la vue de la vie réelle des malvoyants. Reportage.
15: Donc maintenant, il est important de mettre de côté vos smartphones et toutes vos affaires qui pourraient briller dans les consignes là-bas et n'oubliez surtout pas vos montres intelligentes.
7: C'est une requête obligatoire pour participer à un voyage dans l'obscurité. Ce programme baptisé Plein de Crous, Dialogue in the Dark, invite le public chinois à appréhender la vie réelle des malvoyants dans

0: Ça, c'est le plus important, qu'ils vont manger bien. Puis ça, c'est clair. Ça, c'est aussi dans la pleine déco. Vous entrez dans le restaurant, et puis l'entrée avec la réception, la caisse, tout ça, ça, c'est bien sûr dans la lumière. Comme ici, où il y a des petites armoires où on peut mettre après les choses, parce qu'on veut que vous déposez vos montres, le iPhone, tout ce qui peut faire de la lumière. Et les dames, bien sûr, aussi, les sacs à main. Parce que si on perd le sac à main dans le noir, c'est un peu difficile de le retrouver. Ouais. Et puis quand même, un sac à main pour une dame est précieux.
1: Ah. Oui. Oui.
0: On a tous ces trésors là-dedans. Alors aussi, dans la réception, il y a aussi le menu qui est écrit. Puis comme ça, on peut déjà voir un peu qu'est-ce qu'on voudrait manger. Et puis après, il y a le personnel qui va chercher les gens, les guider à leur place. Et puis bien sûr, on répète de nouveau le menu pour qu'on puisse calmement choisir aussi le vin et tout ce qu'on veut. Et puis après, on est servi. Pour les personnes qui sont aveugles, on apprend très bien à manger avec le fourre et le couteau et tout ça, à manger proprement. C'est clair. Mais pour quelqu'un qui n'est pas habitué, c'est un peu plus difficile. Alors, si on parle aux gens, comment vous allez manger, on découvre que beaucoup nous disent après, vous savez, à la fin, j'ai pris mes mains.
2: On ne voit plus rien. Embarrassé et complètement perdu, une fois entré dans l'obscurité, les voyants perdent soudainement le sens de direction. Conduits par une guide malvoyante venant de l'équipe pleine de coups, les participants s'installent l'un après l'autre devant une table. Ils se communiquent et cherchent à toucher la main de leur voisin afin d'avoir le sentiment de se localiser et d'apaiser l'angoisse de se trouver dans le noir. Bernadette est serveuse au restaurant plein de coups à Bâle. Elle est l'une des deux guides malvoyantes au service de la présentation de plein de coups à Beijing. Comment elle arrive à trouver la direction à suivre dans la toute obscurité? Écoutons ses explications.
3: We have the wall. I touch the wall. And then when I come inside,
4: nous avons le mur, je touche donc le mur. Ensuite, quand je rentre à l'intérieur, je sais que je dois aller un peu plus loin, n'est-ce pas? Je sais alors qu'il y a peut-être 8 ou 9 marches. J'ai mes mains devant, puis je peux toucher la table, puis je vais à la table autour de la chaise, puis je donne la chaise dans la main d'un visiteur et je vais à la chaise suivante. Lorsque la dernière personne s'assoit, je peux sortir directement pour prendre l'autre groupe, et ensuite je sais que je dois aller un peu plus à gauche et faire la même chose. Et à Blind Coup, en Suisse, nous avons une ligne sur le sol pour la remplir avec les pieds. C'est plus facile. Et là, j'ai touché la table à faire ça. Je sais où je suis. On va toujours dans le même sens. Nous allons toujours à droite et restons à gauche.
2: Grâce à l'assistance de la guide, les visiteurs entament une courte expérience à l'aveugle. Toucher et savourer des ingrédients, expérimenter la vie quotidienne des personnes malvoyantes, notamment en écrivant et en jouant à des jeux. Après avoir vécu une brève expérience de cécité, une participante révèle ce qu'elle a éprouvé dans l'obscurité.
5: J'avais peur au départ, j'essayais de me repérer tout en distinguant la direction des voix. La présence de la guide m'a permis de m'habituer petit à petit à l'environnement totalement noir. Ce qui m'impressionne dans cette expérience extraordinaire, c'est la confiance totale accordée aux autres.
2: He Chun, vice-président de l'Association chinoise des personnes handicapées visuelles, estime que ce projet plein de coups permet de renforcer les connaissances mutuelles de la société.
6: Les malvoyants se sentent mal à l'aise dans le monde quotidien, tandis que les gens voyants se sentent embarrassés dans un espace obscur où nous trouvons la toute liberté. Je trouve qu'il est important que les voyants disposent davantage de compréhension sur la communauté des personnes ayant la déficience visuelle, et ce projet aide à favoriser la tolérance de la société.
2: Pour Bernadette, serveuse au restaurant plein de coups, le travail en tant que guide, elle donne tant de fierté.
3: Avant de devenir aveugle,

0: aveugle, je travaillais également dans les services, donc je sais comment travailler normalement. Je parle beaucoup avec les clients dans l'obscurité. Et les invités se sentent à l'aise, moins seuls et moins effrayés. Et quand je les fais sortir, ils me donnent beaucoup plus. Ils sont heureux et me disent qu'ils sont très reconnaissants. C'est le meilleur sentiment qu'ils peuvent nous donner en retour.
1: Selon Christina Fasseux, présidente de l'association Blendeco, les deux restaurants à Zurich et à Bâle sont aujourd'hui le plus grand employeur privé des malvoyants en Suisse, les deux tiers du personnel étant aveugles ou malvoyants.
2: Tout d'abord, c'est un des plus grands employeurs des personnes aveugles et malvoyantes en Suisse, privé. Ça veut dire qu'à ce moment, on a 28 personnes aveugles qu'on a employées et puis on a 32 personnes voyantes qui travaillent là-bas. Donc déjà là, on montre que c'est absolument possible d'employer des gens aveugles, pas seulement une sur 200, 300 ou un million, un mille personnes, mais aussi presque en égalité, de travailler ensemble. Et puis en plus, par le fait qu'il y a à peu près 60 000 personnes qui dînent dans l'année dans un des deux restaurants, puis chacun de cette personne est un ambassadeur, ambassadrice, pour transmettre ce qu'ils ont appris.
1: L'intégration professionnelle constitue toujours un enjeu crucial pour les malvoyants. En Chine, selon He Chuan, vice-présidente de l'Association des personnes handicapées visuelles, en outre la profession traditionnelle des malvoyants, qui est le physiothérapeute, de plus en plus de personnes souffrant de déficiences visuelles travaillent comme programmateurs, professeurs ou animateurs dans les émissions podcast. Les malvoyants chinois disposent davantage de choix à l'écart de l'accès professionnel.
3: L'université de Shengshen est le premier établissement d'enseignement supérieur en Asie à accepter des étudiants malvoyants. Après 2015, nous avons commencé à utiliser des épreuves en braille pour aider davantage de candidats aveugles à passer l'examen national d'entrée à l'université. Chaque année, des enfants travaillent dur pour passer l'examen et répondre aux questions en braille. Il faut également lui accorder un délai supplémentaire dans la durée de l'examen, généralement une fois et demie plus longue que la durée normale de l'examen. Une fois que ces enfants auront terminé leurs études, nous leur offrirons des conseils en matière d'emploi, c'est-à-dire que lorsqu'ils passeront de l'école au travail, nous leur proposerons des formations, telles que l'utilisation de logiciels de bureautique, une formation à l'orientation et à la mobilité, et bien sûr, il y aura aussi une formation sur l'étiquette sociale.
1: Comment promouvoir l'intégration professionnelle des personnes vulnérables dans la société? Christina Fasseux a ses opinions.
2: Moi, je pense quand même que pour le moment, c'est toujours très efficace si on a un quota. Ça veut dire si le gouvernement ou les grandes compagnies sont obligées d'employer un certain nombre de personnes. C'est très clair, l'industrie libérale n'aime pas cette situation. Mais j'ai vu un mouvement international qui s'appelle Global 500. C'est des grandes compagnies internationales, aussi parmi, par exemple, Novartis, Roche, des grandes global players qui se sont engagés de dire dans leur rapport annuel, qui montre les choses financières, aussi de dire combien de personnes malvoyantes ou combien de personnes avec handicap sont engagées et travaillent pour eux. Et puis à ce moment-là, si il faut montrer ce nombre, on veut être bien. Et puis on oblige tout le monde d'avoir dans ses départements et directions d'avoir un certain nombre, parce qu'autrement, autant de rapports annuels, il y a la question, combien de personnes handicapées travaillent dans votre département? Et puis vous devez dire nous. Dans ce cas-là, on va réfléchir la prochaine fois quand on engage des personnes. Mais c'est très clair, les personnes handicapées ne veulent pas être engagées par pitié. On veut être engagé pour notre compétence et connaissance. Mais à un certain point, c'est comme avec l'intégration des femmes, peut-être il faut une politique qui dit dans une compagnie, si on a deux dossiers à la même rigueur, il faut avancer la personne avec handicap comme à un certain moment, on a dû dire oui aussi, en cas, dans ce cas-là, on avance la femme pour arriver peut-être à 30% du management être féminine. Comme ça marche.
1: Voilà, on se quitte un instant avec une pause musicale.

0: 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Une exposition consacrée au patrimoine immatériel chinois s'est déroulée récemment au Carrousel du Louvre. Des centaines d'œuvres provenant de plus de 10 provinces et villes chinoises s'exposent devant les visiteurs français. Ces œuvres et créations d'art impliquent un large éventail de disciplines, telles que la peinture, la sculpture, la céramique, le papier découpé, la mosaïque filigranée, les costumes, la laque, le cloisonné et entre autres. Ces œuvres d'art méticuleusement conçues et créées permettent aux visiteurs de faire l'expérience du glamour exceptionnel du patrimoine immatériel de la Chine. Ya Ding est président de l'Association pour le développement des échanges France-Chine. Il est également le co-organisateur de l'exposition. Il nous parle de cette présentation de la culture traditionnelle chinoise en France. Bonjour Monsieur Ya Ding, d'où vient l'idée d'organiser une exposition consacrée au patrimoine immatériel chinois au Palais du Louvre?
1: D'abord, c'est une idée qui était venue très brusquement, par hasard, parce qu'un jour, j'étais tombé sur une photo. La photo, c'est sur, un tissu, une cape fait de l'art traditionnel, qu'on appelle les patrimoines immatériels. Et c'est très, très beau. La beauté complètement m'a surpris. Mm-hmm. Évidemment, avec grande émotion, j'ai montré ça à des amis. Et chaque fois, je montre à une amie ou un ami, mais tout le monde est surpris par la beauté. Enfin, ce n'est qu'une image en plus transmise par le WeChat, par les réseaux sociaux. Donc, je me suis dit, en réalité, ça doit être encore plus belle, quoi. Et comme justement, j'organisais une grande exposition au Carrousel du Louvre pour les jeux artistiques, ça veut dire la co-création des enfants avec le grand peintre du monde entier. Donc, je me suis dit, mais il faut co-exposer, ça veut dire une exposition qui est comme ça s'appelle la co-création, le co-exposition. Alors, c'est là l'idée est venue comme ça, très brusquement, et que tout de suite, j'ai mis mon équipe à recruter. On a travaillé avec différents réseaux qu'on a. Et du coup, en espace de 2 mois, ce n'est qu'en 2 mois, mm-hmm. On a pu réunir les objets, les œuvres. C'est pour cela que ce n'est qu'un commencement, parce que le temps de préparation est trop peu. On a pu quand même réunir des dizaines des œuvres qui sont venues un peu partout de la Chine. D'accord. Et évidemment, tout le monde a été très surpris par la beauté. Je pense que c'est un sujet qu'on va continuer à faire en plus grandeur, quoi.
0: Au départ, quelle sorte du patrimoine immatériel que vous avez vu, qui vous avait attiré?
1: Je pense que c'est une broderie. C'est une broderie.
0: Ah, d'accord.
1: D'ailleurs, je ne connais pas qu'est-ce que c'est, ça vient de quelle province, peut-être mm-hmm. Ça vient de Sichuan, il y en a qui disent ça vient de Suzhou mm-hmm. Ou de Yunnan. Enfin, en Chine, vous savez, on a ça partout, n'est-ce pas?
0: Monsieur Yadin, vous vivez en France, à Paris. Donc, en France, est-ce qu'on a souvent l'occasion d'admirer les œuvres ou bien les créations du patrimoine immatériel chinois?
1: Non.
0: Ah, non, d'accord. Non.
1: Je pense que ce n'est pas très courant. Mm-hmm. Si bien que les Français ne connaissent pas. Et chaque fois, je dois expliquer, par exemple, surtout les sociaux. Lorsqu'ils sont tellement beaux que je leur montre, tout le monde m'a dit « Ah oui, c'est très beau ». Je leur ai dit « Mais vous savez ce que c'est ?» Les gens regardaient, ils m'ont dit « C'est une peinture ». Ben, je dis « Non, ce n'est pas une peinture, ce n'est pas peint, lorsque je l'écarte les images pour qu'ils voient en détail, je me rends compte que c'était des broderies. Alors là, tout le monde est encore plus étonné, encore plus surpris, évidemment encore plus, comment dirais-je, convaincu, quoi.
0: Pourriez-vous nous préciser quels sont les patrimoines immatériels chinois présentés au carrousel du Louvre?
1: Ah là, il y en a beaucoup.
0: Une dizaine,
1: alors
0: vous
1: je ne veux
0: avez
1: pas
0: dit.
1: vous réciter. Oui, il y a les. Ben, par contre, il n'y a pas beaucoup de broderies parce qu'on n'a pas pu en obtenir beaucoup. Il y a, oui, il y a des vêtements, il y a des costumes de Yizhou, costume de Miao, les broderies, enfin les costumes brodés de mariage. Ensuite, il y a évidemment les céramiques.
0: Comment qualifiez-vous la valeur et le charme du patrimoine immatériel chinois?
1: Lorsque je montre tout ça, je veux dire parmi les Chinois, et tout le monde a été complètement tombé sur le charme. Tout le monde, sans estimer la valeur. La valeur, c'est qu'on n'a pas encore tout à fait commencé à vendre. Il faut organiser une vente aux enchères pour connaître la valeur. Parce que chaque fois, c'est des pièces uniques. Alors, si on ne le vend pas, ça ne vaut rien. Si on le vend, ça peut, si on est tombé sur quelqu'un qui aime, qui connaît la valeur, ça peut être très cher. Moi, je dis le charme. Le charme, c'est parce que on ne peut pas expliquer pourquoi on est charmé. C'est comme si on est tombé amoureux d'une jeune fille. On ne peut pas dire pourquoi on est tombé amoureux de cette jeune fille. On ne peut pas dire elle est grande, elle est intelligente et tout ça. Ça, ce n'est pas du vrai amour. Le charme de. Moi, je pense que de notre objet patrimoine, je veux dire, ce n'est pas des patrimoines, c'est plutôt l'art des patrimoines, ce sont des œuvres créées par l'art des patrimoines. Alors moi je dis c'est que même si c'est la première fois qu'on le voit, même si ça a été lointain dans les montagnes, profond dans la forêt, ça veut dire qu'on ne l'a jamais vu, en fin de compte, en apparence, ça n'a rien à voir avec nous, mais pourquoi on est aussi charmé. Moi, je dis que c'est parce que c'est dans le sang. C'est-à-dire dans le sang de notre humain, puisque c'est nos ancêtres qui ont créé cet art au fil des années, au fil des époques. Ça a été resté. Ça veut dire que tous ceux qui ne sont pas de vrais charmes ont été déjà éliminés. Mais c'est seuls qui ont tenu l'histoire, la longueur de l'histoire, qui ont resté jusqu'à nous, comme ça a été créé par nos ancêtres qui ont le même sang, c'est comme le sang, c'est comme les gènes. Donc, corporellement, spirituellement, on a des gènes qui se transmettent de père en fils, et d'un autre côté, il y a cette beauté qui transmet aussi. Bon, maintenant, si bien que nous, aujourd'hui, on tombe sur une œuvre qui a été créée, même si on n'a rien à voir, il n'y a pas de lien, il n'y a pas d'apparence, on ne l'a jamais vu, mais on est charmé tout de suite parce que c'est dans notre sang.
0: Quels sont les commentaires ou bien réactions du public français que vous avez captés sur les créations d'art du patrimoine immatériel chinois?
1: Ben, premièrement, surpris, surprenant par la beauté. C'est une beauté qu'ils n'ont jamais vue, donc c'est la surprise. C'est plutôt la subjugation, plus grande que la surprise. Et deuxièmement, sans mot dire. Puisque ça a dépassé leur expression.
0: Ah, d'accord.
1: C'est-à-dire, les mots qu'on utilise, c'est beau, c'est belle, c'est charmant, c'est magnifique. Tous les mots n'arrivent plus à exprimer leur admiration, quoi. Évidemment, troisièmement, ils espèrent d'avoir encore plus, voire plus. C'est vrai que jusqu'à présent, on n'a pas, la Chine, enfin, n'a pas vraiment organisé ce genre de choses dans ce cadre. Hein. Je veux dire, il y en a eu des expositions parmi, je ne sais pas, les livres ou parmi d'autres choses dans des endroits qui ne sont pas adaptés. Parce que, vous savez, en France ou en Europe, c'est l'endroit est différent, le public est différent. Moi, je sais que j'ai vu des expositions de céramique de Qingdezhen qui est exposée dans la salle d'exposition de Porte Versailles. C'est un endroit où tous les producteurs exposent leurs objets. Évidemment, ce n'est pas dans son bon endroit. C'est plutôt une humiliation pour l'art patrimoine. D'un autre côté, bah, les gens sont complètement insensibles à tout ça. Donc, il faut qu'on trouve des bons endroits, genre Carrousel du Louvre, et des bons publics, genre des grands artistes, des genres... des grands célébrités, des certains niveaux, quoi. Je pense qu'il faut faire ça plus pour que les gens puissent connaître le charme et la valeur.
0: Et la Chine et la France sont toutes deux des civilisations anciennes ayant une longue histoire. Alors que pensez-vous le rôle de la culture dans le renforcement des échanges entre les peuples chinois et français? Et surtout, on se trouve dans un monde un peu bouleversé.
1: Je pense que la culture, les échanges culturels et artistiques, c'est la plateforme ou c'est les formes pour échanger autre chose. Si on parle de l'économie, on ne peut pas sans parler de la culture. Même si on parle de la politique, on ne peut pas sans parler de la culture. La culture, c'est les bases. C'est humain, c'est l'histoire, c'est la compréhension. Donc, je pense que le rôle de la culture, des échanges culturels, c'est la base des échanges de tout. Et deuxièmement, la culture française a une très grande, très grande rôle dans le monde. Hein. La culture française, c'est aussi une très, très grande culture, une grande civilisation. Mais ils sont quand même très admiratifs devant la culture chinoise. Parce que c'est la culture chinoise qui est plus ancienne, plus riche, plus grande, bien sûr. Donc, la culture française, plus matérialisée, tandis que la culture chinoise, plus spiritualisée. Les deux se complètent, s'échangent. Je pense que ça, c'est la base des échanges d'autres choses qui peut donner si on parle de la paix, on parle de la stabilité, on parle des échanges économiques, mais il faut premièrement encourager les échanges de la culture, des cultures.
0: Et cette année, on célèbre le 10e anniversaire de l'année culturelle entre la Chine et la France. Et pour l'année prochaine, ça va marquer le 60e anniversaire de l'établissement des relations diplomatiques entre la Chine et la France. Donc d'après vous, qu'est-ce qu'on pourrait faire encore pour mettre les échanges culturels et sociaux sur un nouveau palier pour la Chine et la France?
1: Ben, je pense que tout le monde en parle. C'est vrai que c'est la date qui est quand même très symbolique. Je pense qu'il faut préparer pour que, encore une fois, la culture soit vraiment le grand sujet. Parce que devant la culture, devant l'art, et moi j'ajouterais aussi les enfants, ça va être quand même des valeurs universelles. Personne ne peut dire non, quoi. Pour moi, de mon côté, nous, on prépare déjà toujours la co-création, ça veut dire les enfants avec les grands peintres, les enfants du monde entier, hein, parce que nous, on a déjà les enfants de 20 pays. On a déjà des centaines de milliers de enfants créateurs. On travaille avec 500 plus de 500 organismes dans le monde entier, mais surtout la Chine. Rien qu'en Chine, on a déjà 380. Avec, il y a plus d'enfants qui participent. Et en même temps, on fait aussi une grande partie d'exposition patrimoine. Ça, c'est vraiment cette année, on a pris trop court. On a pris seulement 2 mois pour préparer. Mais là, déjà, on voit que tout le monde a exprimé la grande volonté de venir. Mais l'année pour l'année qui veut venir, non, vraiment, on va faire une grande exposition sur l'art, sur le patrimoine immatériel.
0: Voilà, on prend maintenant une pause musicale et on se retrouve juste après pour la dernière partie de notre émission consacrée aux cours de chinois.

0: Merci de nous rejoindre dans In Vivo. C'est le moment de suivre notre rubrique « Le chinois au quotidien ».
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3: 大家好 ，Salut à tous, c'est Xiao Tai。
1: Salut à tous, d'accord, ben moi c'est Thomas, votre apprenti étudiant, et c'est parti pour un nouveau cours de chinois.
3: Et avant de commencer une nouvelle édition de notre cours de chinois, nous allons réviser un peu le cours précédent, c'est parti?
1: Eh ben je crois que c'est parti Tai, donc comment dit-on en chinois, je veux acheter un petit réfrigérateur.
3: 我想买一个小冰箱。
1: Voilà, 我想买一个小冰箱。Xiao qui veut dire petit, bing xiang qui veut dire réfrigérateur. Et comment dit-on lequel est le meilleur ?
3: Na zhong zhi liang zui hao. Zhi liang veut dire qualité.
1: Hao veut dire bon. Et la phrase suivante, celui-là fait peu de bruit.
3: Ta de zao yin te bie xiao.
1: Ta de zao yin te bie xiao.
3: Zao yin, ce qui signifie Thomas ?
1: Bruit.
3: Te bie xiao.
1: Qui veut dire extrêmement léger, oui, effectivement, très peu de bruit, donc très peu.
3: 别的店里更便宜。
1: 别的店更便宜。
3: Ce qui veut dire que le prix est moins élevé dans d'autres marchés.
1: Voilà, allez, on se réécoute le dialogue en entier de la dernière fois.
4: 我想买一个小冰箱，哪种质量最好？
2: 质量都不错。
4: 哪种是最新款的？
2: 这个是今年的新款。它的噪音特别小，
4: 别的店更便宜，
2: 我们不能再便宜了。
4: 能用信用卡吗？
2: 可以。
4: 能送货吗？
2: 请告诉我您的地址和电话。
1: Voilà, c'est tout pour la révision du cours précédent. Maintenant, on va aborder les principaux points du cours d'aujourd'hui. Comme d'habitude, Tai, tu vas me lire les phrases en chinois. Je vais les traduire en français et on va commencer à travailler.
3: 哪儿有大的书店？
1: Où peut-on trouver une grande librairie ?
3: 我要买本字典。
1: Je veux acheter un dictionnaire.
3: 我想买本北京导游手册。
1: Je veux acheter un guide de Beijing.
3: 请问英文小说在几层卖？
1: Où se trouvent les romans anglais ? Voilà, comme d'habitude, et je le répète encore une fois, c'est très intéressant d'apprendre le chinois, il ne faut pas relâcher ses efforts. Et pour cela, je vais souvent dans les librairies pour acheter des livres de langue, bien sûr, mais aussi quelques romans dans ma langue natale et dans les langues étrangères, ça ne fait pas de mal.
3: Bonne idée.
1: Et tout d'abord, comment dit-on livre en chinois, Tai ?
3: Chou.
1: Chou. Et une librairie, ça se dit comment ?
3: Chou dian.
1: Chou dian, ça veut dire donc un magasin qui vend des livres.
3: Mm-hmm.
1: Alors, où peut-on trouver une grande librairie ? Tu dirais comment ?
3: Tu peux dire ainsi, 哪儿有大的书店？
1: 哪儿有大的书店？
3: 哪儿，où ?
1: 哪儿？
3: 有， avoir ?
1: 有。
3: 大的， grand ?
1: 大的。
3: 书店， librairie ?
1: 书店。
3: 哪儿有大的书店？ Où peut-on trouver une grande librairie ?
1: On s'écoute le dialogue 1.
2: 哪儿有大的书店？
4: 去王府井看看吧。那儿有个不错的书店。
3: 去王府井看看，那儿有个不错的书店。Vous pouvez aller voir à Wang Fu Jing, là où se trouve une très bonne librairie.
1: Et bien sûr, il y a différentes catégories de livres. Peux-tu m'apprendre à demander certaines spécificités dans les librairies ? Et je voudrais par exemple acheter un dictionnaire. Comment dois-je demander ?
3: 我要买本字典。
1: 我要买本字典。
3: 我要 veut dire je veux.
1: 我要
3: 买 acheter.
1: 买
3: 本 c'est un spécificatif pour le livre.
1: 本
3: 字典 dictionnaire.
1: 字典
3: 我要买本字典 ce qui signifie
1: je veux acheter un dictionnaire. Allez, on s'écoute tout de suite le dialogue 2.
2: 我要买本字典。
4: 什么字典？
2: 英汉，汉英双向字典。
4: 还需要什么吗？
2: 还要一本汉语成语字典。
3: Voilà, dans le dialogue 2, on a acheté le dictionnaire. Qu'est-ce que tu as entendu, Thomas ?
1: Dans la première phrase, ça correspond à « je voudrais acheter un dictionnaire » et le vendeur nous répond « quel genre de dictionnaire ?»
3: 什么字典?
1: Voilà. Et il nous demande, dans la troisième phrase, « anglais-chinois ou chinois-anglais » ?«
3: 英汉汉英双解字典 ?»
1: La phrase suivante, avez-vous besoin d'autre chose ? Et comme je suis un peu curieux, je voudrais trouver un dictionnaire de proverbes. On lui demande un dictionnaire de proverbes, s'il vous plaît.
3: 还要一本汉语成语字典 un dictionnaire de proverbes chinois.
1: Voilà, exactement. Donc, une fois que j'ai mes dictionnaires sous le bras, c'est pas tout, je voudrais découvrir la ville de Beijing, qui est une ville pleine de zones touristiques, vraiment à découvrir. Et donc, comment demander ? Je voudrais acheter un guide touristique de Beijing.
3: Tu peux dire comme ça, 我想买一本北京导游手册。
1: Voilà, on va décomposer la phrase, ce sera plus simple.
3: 我想，je voudrais, je souhaite.
1: 我想
3: 买 acheter.
1: 买
3: 北京
1: 北京
3: 导游手册 un guide.
1: 导游手册
3: Voilà, 我想买一本北京导游手册 Je veux acheter un guide de Beijing.
1: On s'écoute le dialogue 3 tout de suite.
2: 你好，我想买本北京导游手册。
4: 那您直接上二层，就在电梯左边。
1: Il me semble que le vendeur nous indique une direction. Vous pouvez monter directement au troisième étage. C'est juste à gauche de l'ascenseur.
3: 那您直接上二楼，就在电梯左边。
1: Voilà. Et puisque je suis déjà venu dans cette librairie de Wangfujing, qui est l'une des plus grandes de la capitale chinoise, j'en profite pour aller voir les romans. Alors comment dit-on roman en chinois ?
3: 小说。
1: Xiao Shuo. Mais alors, une petite spécificité dans certaines librairies, et a fortiori dans les librairies de Wangfujing qui sont les plus grandes de Pékin, il y a énormément d'étages. Cette librairie est immense. Comment dois-je demander pour savoir où se trouvent en fait les romans en anglais ?
3: 请问英文小说在几层卖 ?
1: Ok, donc on va décomposer la phrase maintenant.
3: 请问, s'il vous plaît, c'est pour poser une question, une formule de politesse. 请问.
1: 请问.
3: 英文, anglais.
1: 英文.
3: 小说, on l'a déjà dit, roman.
1: 小说.
3: 在几层, à quel étage?
1: 在几层.
3: 卖, vendre.
1: 卖.
3: 请问, 英文小说在几层卖? Ce qui signifie, s'il vous plaît, à quel étage sont vendus les romans en anglais?
1: Voilà, tout de suite le dialogue 4.
2: 请问英文小说在几层卖？
4: 在四层。
3: Bon, on a entendu le quatrième dialogue. Alors dis-moi Thomas, finalement c'est à quel étage où se trouvent les romans en anglais?
1: Je crois que le vendeur ou le conseiller a répondu c'est au cinquième étage. Comment dit-on ça?
3: 在四层。
1: Alors, petite spécificité chinoise et précision, quand on vous indique le cinquième étage en Chine, ça correspond au quatrième étage en Europe, c'est-à-dire qu'il n'y a pas de rez-de-chaussée en Chine, le rez-de-chaussée est considéré comme étant le premier étage.
3: Très bien, on va s'écouter les dialogues en entier avant de passer à notre ABC de la culture chinoise.
1: Allez, c'est parti.
2: 哪儿有大的书店？
4: 去王府井看看吧，那儿有个不错的书店。
2: 我要买本字典。
4: 什么字典？
2: 英汉，汉英双向字典。
4: 还需要什么吗？
2: 还要一本汉语成语字典。您好，我想买本北京导游手册。
4: 那您直接上二层，就在电梯左边。
2: 请问英文小说在几层卖？
4: 在四层。
1: Voilà, c'est de court pour aujourd'hui, on se détend un peu en découvrant une nouvelle facette de la culture chinoise avec notre ABC de la culture. Vas-y, Tai.
3: Quand tu téléphones à tes amis chinois, on te dit souvent « passe chez moi si tu as le temps ». Mais disons que dans la plupart des cas, ce sont que des formules de politesse.
1: Voilà, généralement en Chine, il n'est pas nécessaire de fixer de rendez-vous pour les parents, pour voir les amis ou les collègues. Si vous les invitez chez vous, si tu veux rendre visite à tes amis, il ne te suffit pas de prévenir un petit peu à l'avance. En fait, quand tu as un peu de temps, tu peux y aller. Et avec l'accélération du rythme de vie et le développement des moyens de communication, le portable, le mail, remplace progressivement la visite dans les familles.
3: Et bon, sur ce, on va terminer notre cours de chinois d'aujourd'hui.
1: Au revoir, à bientôt.
3: 再见.
0: Voilà, c'est la fin de cette édition d'InVivo. Merci de l'avoir suivi. À la prochaine!

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0: Et nous débutons avec l'Iran qui affirme avoir lancé les attaques de drones et de missiles contre les sites militaires américains à Bahreïn et au Koweït, en représailles aux frappes aériennes américaines qui ont touché la République islamique. Téhéran a également menacé de suspendre complètement les négociations en réponse à l'avertissement du président américain Donald Trump selon lequel Washington pourrait être contraint de mener à bien cette mission par la voie militaire. Plus tôt, le commandement central américain avait lancé des frappes contre plusieurs cibles militaires iraniennes, les qualifiant de réponse directe aux attaques iraniennes contre la navigation marchande. Par ailleurs, le ministre iranien des Affaires étrangères, Abbas Araghchi, a rencontré son homologue irakien à Bagdad. Monsieur Araghchi a souligné que l'Iran maintiendrait le contrôle exclusif du détroit d'Ormuz pendant les 30 prochains jours. Les survivants des deux séismes qui ont frappé le Venezuela ont exhorté les autorités à intensifier les opérations de recherche et de sauvetage pour retrouver les personnes encore coincées sous les décombres. Le bilan dépasse désormais les 1 400 morts et on dénombre plus de 3 200 blessés. À la suite de ces puissants séismes de magnitude 7,2 et 7,5, le Venezuela a enregistré 430 répliques légères à modérées. Le président de l'Assemblée nationale, Jorge Rodriguez, a déclaré que plus de 7 millions de kilos de nourriture avaient été distribués dans les zones touchées, tandis que 60% de l'approvisionnement en électricité avait été rétabli dans l'état de La Guaira, le plus durement touché. Les entreprises publiques chinoises se sont associées à des entreprises chinoises locales pour coordonner les efforts de sauvetage. Des grues industrielles sont actuellement utilisées pour déblayer les décombres des bâtiments effondrés et atteindre les survivants coincés sous les décombres. L'ambassade de Chine à Caracas a indiqué que les associations chinoises à l'étranger et la communauté chinoise locale avaient fait don d'environ 500 tonnes de fournitures, notamment de l'eau, du lait, du riz et des produits carnés. À ce jour, près de 10 000 familles vénézuéliennes sinistrées ont reçu de l'aide. Une canicule sévère balaie l'Europe avec des températures records dans plusieurs pays, menant une augmentation du nombre de décès et des perturbations aux services publics.
1: Les autorités sanitaires espagnoles ont annoncé que plus de 210 personnes étaient décédées à cause de raisons liées à la chaleur entre dimanche et mercredi. Les médias italiens rapportent que 5 agriculteurs sont morts sous l'effet de cette vague de chaleur extrême. Les températures atteignent également des pics en France, où les autorités ont interdit la vente et la consommation de l'alcool dans certaines circonstances et demandé aux organisateurs des animaux.

0: annulation d'événements publics. La Suisse a signalé des températures atteignant 38 degrés, tandis que les Pays-Bas ont émis une alerte rouge à la chaleur pour 8 provinces, dont certaines régions devraient atteindre 40 degrés. La vague de chaleur extrême qui frappe le sud du Royaume-Uni entraîne la fermeture d'écoles et perturbe les transports. Les températures devraient grimper jusqu'à un record pour le mois de juin, atteignant au moins 39 degrés.
1: Et c'est une première en France. Le 27 juin, une marche mémorielle s'est déroulée à Paris. À l'initiative de l'association Echoes of the World, les participants ont rendu hommage aux victimes du fascisme japonais en Chine, avec un hommage particulier aux victimes du massacre de Nanjing.
2: Malgré la chaleur accablante qui frappait presque toute la France, plusieurs dizaines de personnes se sont réunies place du Trocadéro, également connue sous le nom de Parvis des droits de l'homme, pour une marche calme et parfaitement organisée. Sur les banderoles des participants, on pouvait lire « N'oublions jamais l'histoire, préservons la paix. À la mémoire des victimes du massacre de Nanjing » ou encore « Le Japon doit renoncer définitivement au réarmement ».
3: Nous organisons cette marche aujourd'hui à Paris parce que c'est le bon moment pour l'organiser. Nous habitons à l'étranger, nous faisons beaucoup d'activités. Nous sommes allés au Japon, nous sommes allés en Corée. Et là, c'était un bon moment pour aller en France. C'est un jour important aujourd'hui. L'endroit aussi est chargé d'histoire. Nous avons commencé à la place des droits de l'homme et nous nous sommes rendus maintenant à la place Victor Hugo pour la Chine.
2: Au fil de la marche, les responsables de l'association Echoes of the World, en français, Écho du Monde, se relayait au micro pour rappeler les atrocités commises par l'armée impériale japonaise contre les Chinois, en particulier lors du massacre de Nanjing, un épisode tragique de l'histoire, pourtant encore largement méconnu en France.
4: Je pense que les Français sont occupés à éduquer leurs jeunes générations de manière diverse et variée, mais toujours de manière très ethnocentriste et européano-centriste. Et c'est pour ça qu'on fait ce genre d'activité, afin que ça se fasse connaître beaucoup plus, puisque un génocide est un génocide. Ça n'est pas un incident, ça n'est pas un accident, c'est un génocide. Donc il faut que ça soit reconnu par le plus grand nombre. Seulement comme ça, on pourra coopérer facilement avec la Chine.
2: Parti de la place du Trocadéro, les participants ont fait une halte, place Victor Hugo, où ils ont observé une minute de silence en mémoire des victimes du massacre de Nanjing. Un hommage solennel destiné à rappeler l'importance du devoir de mémoire et de la préservation de la paix.
5: Ce que nous voulons dire, c'est que la paix d'aujourd'hui n'a pas été facile à obtenir. Nous souhaitons semer cette graine de paix car beaucoup considèrent la paix comme allant de soi. Pourtant, elle est le fruit d'immenses efforts. C'est pourquoi nous rappelons que cette histoire appartient à la mémoire commune de l'humanité. Nous souhaitons que toute l'humanité rejoigne ce grand mouvement qui consiste à se souvenir de l'histoire, à chérir la paix et à construire l'avenir.
2: Tour à tour, les participants ont inscrit des messages sur une banderole en soutien à cette initiative. Après Paris, la commémoration se poursuivra à Marseille le samedi 4 juillet 2026.
1: Récemment, le gouvernement zambien a remis des certificats de reconnaissance à tous les membres de la 26e équipe médicale chinoise en Zambie, à Lusaka, la capitale, en signe de félicitations. Le secrétaire général adjoint du cabinet zambien, Siazongo Siakalenge, la secrétaire permanente du ministère zambien de la Santé, Joma Simui, Zhang Injian, chef de l'équipe, ainsi que tous les membres de l'équipe et des représentants de la Chine et de la Zambie, ont assisté à la cérémonie.
6: Lors de cet événement, le secrétaire général adjoint Siakalenge, au nom du président Hichilema, a exprimé sa gratitude à l'équipe médicale et a remis des certificats d'honneur à chacun de ses membres, saluant leur travail exceptionnel au cours de l'année écoulée, durant laquelle ils ont œuvré en première ligne du système de santé local et renforcé la coopération médicale et sanitaire sino-zambienne. En juin 2025, la 26e équipe médicale chinoise en Zambie est arrivée dans le pays et a été déployée au centre hospitalier universitaire Levi Mwanawaza, au centre hospitalier universitaire de l'Université de Zambie, au centre hospitalier universitaire de Ndola et au centre hospitalier universitaire de Livingstone pour une mission d'assistance médicale d'un an. L'équipe s'est activement impliquée dans le diagnostic et le traitement clinique, l'assistance technique, la formation du personnel local et les échanges médicaux bilatéraux, établissant ainsi un système pérenne de transfert de la technologie de l'endoscopie digestive. Cette initiative a permis de pallier les lacunes en matière de diagnostic et de traitement des maladies digestives en Zambie et a favorisé un progrès significatif dans ce domaine. Tout au long de l'année, l'équipe médicale a dispensé 60 sessions de formation professionnelle à 308 professionnels de santé locaux. Grâce à cela, une équipe de professionnels locaux en Zambie a pu se constituer, capable de réaliser des examens et des interventions chirurgicales endoscopiques de manière autonome. Ce modèle zambien de coopération médicale sino-africaine spécialisée, reproductible et adaptable à plus grande échelle, a reçu l'approbation unanime du gouvernement et de la société zambien.
7: Au nom du gouvernement zambien, je tiens à remercier l'équipe médicale et nous espérons que cette collaboration se poursuivra afin que de nombreux étudiants, jeunes médecins et internes puissent se familiariser avec les interventions médicales spécifiques pratiquées dans ce domaine.
1: Passons à présent à l'Afrique centrale, autrefois plaque tournante commerciale très animée reliant le nord du Cameroun au Nigeria. Le port fluvial de Garoua sur la rivière Benue est depuis des années pratiquement à l'abandon. Depuis des décennies, les habitants ont vu le commerce disparaître, emportant avec lui de nombreux moyens de subsistance. Les appels renouvelés en faveur de la réhabilitation du port font naître l'espoir qu'il puisse redevenir un moteur économique essentiel pour la région.
7: Vu d'en haut, les quais déserts de Garoua racontent l'histoire d'un centre commercial autrefois florissant, aujourd'hui tombé dans l'oubli. Inauguré en 1935, ce port fluvial situé sur la Benue, une rivière longue et sinueuse, reliait le nord du Cameroun au Nigeria, assurant le transport des personnes et des marchandises tout en soutenant des milliers d'emplois. Aujourd'hui, il ne reste plus qu'une poignée de bateaux.
8: Je me sens nostalgique, car quand j'étais jeune, je me souviens à quel point cet endroit était animé. C'était un véritable lieu de rencontre où chacun y trouvait son compte. Même les petits-enfants venaient jouer au bord de l'eau, les commerçants venaient y faire de bonnes affaires, les dockers y travaillaient, il y en avait pour tout le monde.
7: Les habitants affirment que le déclin du port a transformé l'économie locale. Les marchandises qui arrivaient autrefois rapidement et à moindre coût par voie fluviale dépendent désormais en grande partie du transport routier, ce qui augmente les coûts et ralentit les échanges commerciaux avec le Nigeria voisin.
8: Les retombées économiques que ce port apportait à la ville de Garoua étaient considérables. Tout d'abord, il contribuait à réduire le chômage, car de nombreuses personnes trouvaient un emploi grâce à lui. Ensuite, il facilitait le transport de nos marchandises vers le Nigeria, ce qui représentait un avantage économique significatif. Depuis que le port a cessé ses activités, c'est une perte énorme pour la ville de Garoua.
7: Malgré sa détérioration, les experts estiment que le port conserve une valeur stratégique. Reliant le Cameroun au Nigeria, au Tchad et à la République centrafricaine, ils affirment que la reprise du transport sur la Benue pourrait réduire les coûts de fret et renforcer le commerce régional.
8: Cette infrastructure est importante. Elle bénéficie d'un statut particulier en tant que port autonome. Mieux encore, il s'agit d'un port autonome qui a été transféré à la communauté urbaine de Garoua. Il permet aux entreprises de Garoua d'effectuer à la fois leurs opérations d'exportation, notamment pour les produits issus d'activités industrielles telles que celles de Sodé Coton et d'autres entreprises via la rivière Benue, ainsi que leurs opérations d'importation de marchandises en provenance de Djimeta sur la rive opposée.
7: Les autorités du nord du Cameroun envisagent un vaste projet de réhabilitation. Mais rétablir la navigation, moderniser les infrastructures vieillissantes et intégrer le port au réseau de transport camerounais dans son ensemble aura un coût élevé.
8: Le projet serait économiquement viable à long terme si les travaux de modernisation étaient effectivement menés à bien, si la navigabilité du cours d'eau était assurée et si le port était intégré dans un réseau multimodal reliant en particulier les ponts maritimes de Douala et de Kribi aux régions du nord du Cameroun.
7: Pour les habitants de Garoua et des villages environnants, ce port à l'abandon représente bien plus qu'une infrastructure en ruine. Il leur rappelle une occasion manquée et l'espoir qu'un regain d'intérêt et d'investissement puisse à nouveau faire de la rivière Benue une porte d'entrée pour le commerce, l'emploi et la croissance économique régionale.
1: La Chine est de retour en tête du classement mondial des supercalculateurs. Un système chinois récemment mis au point, baptisé Lanshine, s'est hissé à la première place du dernier classement top 500 dévoilé lors de la conférence internationale sur le calcul intensif à Hambourg. Il s'agit de la première place occupée par la Chine depuis 2017.
6: Le supercalculateur chinois récemment dévoilé, Lanshine, s'est hissé à la première place du 67e classement top 500 publié lors de la conférence internationale sur le calcul intensif qui s'est tenue cette année à Hambourg. Capable d'effectuer plus de 2 quintillions de calculs par seconde, Lanshine devance les supercalculateurs américains El Capitan, Frontier et Aurora, ainsi que le supercalculateur allemand Jupiter. Les experts ont déjà commencé à souligner la conception technique unique de Lanshine.
9: Il s'agit d'une avancée majeure. C'est le premier système publiquement vérifié qui supporte plus de 2 hexaflops, dans ce que l'on appelle la double précision, à virgule flottante 64 bits, en utilisant un système qui n'a que des CPU, pas d'accélérateur GPU. Il atteint environ 80% de son pic de performance théorique, ce qui constitue un chiffre très élevé. De nombreuses machines atteignent bien moins, généralement autour de 60-65% de leur pic théorique. Cela indique que c'est une architecture très bien équilibrée.
6: Jack Dongara a également décrit cette machine comme étant à la pointe du calcul scientifique et de l'intelligence artificielle.
9: Nous avons ici un système très impressionnant. La taille, l'ampleur de ce système ordinateur sont incroyables. Il va permettre de résoudre certains des problèmes les plus difficiles que nous connaissons aujourd'hui en sciences informatiques, mais aussi liés à l'IA, qui se trouve à l'avant-garde de la technologie. Je pense que c'est une très bonne nouvelle que la Chine se classe première place du classement Top 500. Et même s'il y avait de nombreuses rumeurs au cours de la dernière décennie au sujet des systèmes chinois, cela a tout de même pris beaucoup de personnes par surprise. LeanShine est un système véritablement impressionnant et il a une architecture très intéressante. Je pense que tout cela va à nouveau donner de l'élan à la compétition.
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16: Et bonjour à tous et bienvenue dans notre émission Carnet de route. Je suis Manon. Lors de nos émissions précédentes, on a parlé des anciennes dynasties chinoises, les sites touristiques, les monuments historiques liés à l'antiquité chinoise. Et aujourd'hui, nous allons encore plus loin. Nous partons à la découverte des plus anciens sites préhistoriques de Chine. Je suis avec mon collègue Rogo pour parler de cette exploration fascinante. Et bonjour Rogo.
17: Bonjour Manon, bonjour à tous nos auditeurs. Je suis vraiment ravi d'être avec vous aujourd'hui pour partager ma passion pour ces sites extraordinaires qui nous racontent le premier chapitre de la présence humaine en Asie de l'Est.
16: Et Rogo, avant d'explorer ces sites en détail, pourriez-vous nous donner un aperçu général de la préhistoire en Chine ? Quand les premiers hominidés sont-ils apparus sur ce territoire ? On sait que très tôt, les hommes font leur apparition en Chine.
17: Tout à fait, Manon. La préhistoire chinoise est extraordinairement riche et remonte à des temps bien plus anciens que beaucoup ne l'imaginent. Les recherches les plus récentes montrent que les premiers hominidés sont apparus en Chine il y a environ 2,1 millions d'années.
16: Cette découverte révolutionnaire a bouleversé notre compréhension de la dispersion des premiers humains hors d'Afrique. Les scientifiques pensaient que les premiers hommes érectus n'avaient quitté l'Afrique, votre continent, il y a 1,8 million d'années environ. Hein.
17: Oui, mais les découvertes récentes dans les sites de Shenzhen, dans la province de Shaanxi.
16: Oui, les premiers hommes de Shenzhen, de la province du Shaanxi, dans le nord-ouest de la Chine.
17: Mm-hmm. On repoussé cette date de près de 300 000 ans, ce qui est considérable à l'échelle de l'évolution humaine. Ensuite, Manon, nous avons plusieurs phases d'occupation humaine avec l'apparition de l'homme de Pékin il y a environ 750 000 ans, puis diverses espèces d'hominidés jusqu'à l'arrivée de l'Homo sapiens, notre espèce, il y a environ 100 000 ans en Chine.
16: Oh, c'est fascinant de voir à quel point ces découvertes sont récentes et continuent de bouleverser notre compréhension.

0: Merci de nous rejoindre après la pause musicale. Aujourd'hui, nous partons à la découverte des plus anciens sites préhistoriques de Chine. Et on commence notre voyage par le site le plus ancien, celui de Shangcheng, dans la province du Shaanxi, que Rogo vient de nous mentionner. Alors Rogo, pouvez-vous nous en dire plus ?
1: Avec plaisir. Le site de Shangcheng, situé dans les plateaux de Lus, dans la province du Shaanxi, au centre nord de la Chine, est véritablement révolutionnaire. Les découvertes qui y ont été faites en 2018 ont changé notre vision de la première dispersion humaine hors d'Afrique. Les chercheurs y ont mis au jour 96 outils en pierre taillée datant de 2,12 à 1,26 millions d'années enfouis dans 17 couches de sédiments différentes. Ce qui est remarquable, c'est que ces outils ont été trouvés sous une épaisse couche de l'œs, une roche sédimentaire formée par l'accumulation de poussières transportées par le vent, ce qui a permis une datation très précise par paléomagnétisme.
0: Ah d'accord, et comment se présentent ces outils?
1: Ces outils sont relativement simples, principalement des éclats, des pointes de nucleus, mais ils témoignent incontestablement d'une présence humaine. Ce sont les plus anciens outils découverts hors d'Afrique à ces jours, repoussant de 300 000 ans les dates précédemment admises pour l'expansion des premiers hominidés. Et ce qui est particulièrement intéressant, Manon, c'est que ces outils ont été trouvés dans des couches alternant entre des périodes climatiques humides et sèches, suggérant que ces premiers hominidés étaient suffisamment adaptables pour survivre à différentes conditions environnementales.
0: Mais la découverte de Shangcheng soulève de nombreuses questions qui étaient ces premiers hominidés à quitter l'Afrique. Par quelle route sont-ils venus? Comment ont-ils survécu aux conditions climatiques changeantes?

0: autres. Les recherches se poursuivent pour tenter de répondre à ces questions. Je suis curieuse de savoir si l'on a trouvé des restes humains sur ce site ou uniquement des outils, ces outils simples.
1: Oui, c'est une excellente question. Non, à Changchun, les études n'ont pas encore fait montre des découvertes de restes humains. Seulement, des outils en pierre. C'est souvent le cas pour les sites les plus anciens, car les os se conservent moins bien que les outils en pierre sur de si longues périodes, surtout dans des environnements où l'acidité du sol peut dégrader les matières organiques.
0: Pourtant, l'absence de fossiles nous empêche de déterminer avec certitude quelle espèce d'hominidé a fabriqué ces outils. C'est également l'un des grands défis de l'archéologie préhistorique. Souvent, selon les experts, nous devons déduire la présence et le comportement des hominidés uniquement à partir des traces qu'ils ont laissées. Et passons maintenant à un site où l'on a effectivement retrouvé des fossiles humains. Zhoukoudian, le site de l'homme de Beijing, c'est sans doute l'un des sites préhistoriques les plus célèbres de Chine, n'est-ce pas, Hugo?
1: Absolument, Manon. Zhoukoudian est un site d'une importance capitale pour la paléoanthropologie mondiale.
0: Mm-hmm.
1: Situé à environ 50 km au sud-est et au sud-ouest de Pékin, il s'agit d'un ensemble de grottes calcaires qui ont livré les restes de ce qu'on appelle l'homme de Pékin, Homo erectus pekinensis, une sous-espèce d'Homo erectus qui a vécu il y a 750 000 ans à 200 000 ans.
0: Mm-hmm. Et les premières découvertes à Zhoukoudian remontent à...
1: Oui, les premières découvertes à Zhoukoudian remontent à 1921, quand les géologues suédois Johan Gunnar Andersson y a trouvé des dents fossiles. Mais c'est sous la direction du paléontologue chinois Pei Wenzhong que les fouilles les plus importantes ont été menées dans les années 1920 et 1930. Au total, le reste d'environ 40 individus ont été mis au jour, ce qui en fait l'une des plus grandes collections de fossiles d'Homo erectus au monde.
0: Il y a plus de 100 ans. Hein. Et je me rappelle que j'avais visité le site Zhoukoudian. Là, il y a la grotte de l'homme de Pékin, ou localité 1, comme l'appellent les scientifiques. C'est la plus importante du site. Elle a livré 6 calottes crâniennes, quasi complètes, de nombreux fragments crâniens, des dents, des mandibules et quelques os post-crâniens. Ces fossiles nous ont permis de mieux comprendre l'anatomie de l'évolution d'Homo erectus en Asie. Mais Zhoukoudian n'est pas seulement important pour ces fossiles humains. Le site a également livré des milliers d'outils en pierre, principalement des éclats, ainsi que des traces d'utilisation du feu parmi les plus anciennes connues en Asie. C'est crucial car la maîtrise du feu a représenté une avancée technologique majeure permettant de cuire les aliments et de se protéger des prédateurs et de se résister au froid surtout. Il faut aussi signaler à nos auditeurs que le site de Zhoukoudian a été inscrit au patrimoine mondial de l'UNESCO en 1987. Reconnaissant son importance exceptionnelle pour l'histoire de l'humanité. Et aujourd'hui, un musée moderne y présente des répliques, des fossiles perdus ainsi que les découvertes plus récentes permettant aux visiteurs de découvrir l'histoire fascinante de nos ancêtres. Maintenant, on attaque la deuxième grotte, la grotte de Xiaochangliang. C'est un autre site majeur du paléolithique inférieur chinois, situé également dans la province du Hebei, non loin de Beijing. Bon, avant d'entamer notre voyage, on va écouter un morceau de musique.
1: 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On va souffler un peu avec cette

0: Merci de nous rejoindre après la pause musicale. Aujourd'hui, nous partons pour un fascinant voyage dans le temps à la découverte des plus anciens sites préhistoriques de Chine. Et Hugo, maintenant, revenons à nos motos. On attaque la grotte de Xiaochangliang. Et qu'a-t-on découvert à cet endroit, Hugo?
1: La grotte de Xiaochangliang,
0: oui,
1: est un autre site majeur du paléolithique inférieur chinois, situé également dans la province du Hebei, non loin de Pékin.
0: Mm-hmm.
1: Ce site est un peu plus récent que les niveaux les plus anciens des Zhukudian, datant d'environ 1,36 million d'années. Xiaochangliang est particulièrement important pour comprendre les industries lithiques du paléolithique inférieur en Chine du Nord. Les archéologues y ont découvert plus de 2300 artefacts en pierre, principalement des éclats, des nucleus et des chopères, galets aménagés. Fabriqués majoritairement en coir et en cherte, des roches localement disponibles. Ce qui est fascinant avec ce site, Manon, c'est qu'il nous montre une adaptation des hominidés aux ressources locales. Contrairement à l'Afrique ou à l'Europe, où les bifaces aquiléens

0: à cette période, ici la tradition du mode 1 ou industrie oldowayenne persiste, caractérisée par des outils plus simples.
1: Bien que nous n'ayons pas trouvé de restes humains à Xiaochanglian, l'âge du site et la nature des outils suggèrent qu'ils ont été fabriqués par des Homo erectus, probablement similaires à ceux de Zhou Koudian, qui se sont adaptés aux conditions locales et ont développé leur propre tradition technologique. C'est fascinant de voir comment ces premiers humains s'adaptaient à leur environnement. Et repassons maintenant au site de Lantian, dans la province du Shanxi. Et avant de se rendre dans la province du Shanxi, on va faire une pause musicale.

0: Merci de nous rejoindre après la pause musicale. Aujourd'hui, nous allons à la découverte des plus anciens sites préhistoriques de Chine. Et Rogo, passons maintenant au site de Lantian dans la province du Shaanxi. Et qu'est-ce qui rend ce site particulier?
1: Ah, le site de Lantian est situé dans le comté du même nom

0: Dichancy est une découverte majeure pour la compréhension de l'évolution humaine en Chine.
1: Mm-hmm.
0: Ce qui rend ce site particulier, c'est qu'il a livré certains des plus anciens restes humains fossiles trouvés en Chine continentale datant d'environ 1,2 million d'années.
1: Mm-hmm.
0: Les découvertes à l'ancienne mm-hmm. ont été faites dans deux localités distinctes.
1: Mm-hmm.
0: Gondwanling
1: oui.
0: et Chenchangwo.
1: Mm-hmm.
0: À Gondwanling, en 1964, les paléontologues ont mis au jour un crâne partiel, tandis qu'à Chenchangwo, découvert en 1963, c'est une mandibule inférieure qui a été trouvée.
1: C'est normal qu'à l'Antien, on peut trouver tant de répliques, hein, comme le contexte environnemental de l'Antien est également intéressant. Les études paléo-environnementales suggèrent que la région était alors couverte d'une savane boisée avec un climat plus chaud et plus humide. Maintenant que nous avons exploré plusieurs sites du paléolithique inférieur, remontons un peu dans le temps pour parler du site de Yuanmou, de la province du Yunnan. Et avant notre découverte, une pause musicale.

0: Merci de nous rejoindre après la pause musicale. Maintenant, on va visiter le site de Yuanbo, situé dans la province du Yunnan, dans le sud-ouest de la Chine. Et Rogo, que savons-nous de ce site?
1: Le site de Yuanbo, situé dans la province du Yunnan, dans le sud-ouest de la Chine, est effectivement l'un des plus anciens sites préhistoriques de la Chine avec des preuves de présence humaine. Les découvertes qui y ont été faites ont suscité de nombreux débats parmi les paléoanthropologues. En 1965, deux dents incisives supérieures ont été découvertes à Yuanbo. Ces dents ont été initialement datées d'environ 1,7 million d'années, ce qui en aurait fait à l'époque de leur découverte les plus anciens restes humains de Chine. Cependant, la datation a été contestée et des études ultérieures ont proposé des âges variés allant de 1,7 à 0,5 millions d'années.
0: Là, c'est trop vaste. Finalement, est-ce que les experts ont fini pour faire une conclusion?
1: Les dernières analyses tendent vers une date d'environ 1,1 à 1,3 millions d'années, ce qui reste très ancien, mais postérieur aux découvertes des Tianchen.
0: Et tout à l'heure, vous avez parlé de dents ont été découvertes à Yuanbo. Et à qui appartiennent-ils ces deux dents?
1: Ces dents ont été attribuées à l'Homo erectus yuanmoensis, une autre sous-espèce potentielle d'Homo erectus.
0: Et selon des spécialistes, ce qui rend Yuanbo particulièrement intéressant, c'est sa localisation dans le sud-ouest de la Chine. La plupart des autres sites anciens se trouvent dans le nord et le centre du pays, et Yuanbo pourrait donc représenter une branche distincte. Ces différents sites nous montrent que les premiers humains se sont répandus assez largement en Chine dès le paléolithique inférieur. Et qu'en est-il des sites plus récents, du paléolithique moyen et supérieur? Rogo, y a-t-il des découvertes importantes à mentionner à nos auditeurs?
1: Tout à fait, Manon. Le paléolithique moyen, environ 300 000 à 400 000 ans avant notre ère, et le paléolithique supérieur, 40 000 à 10 000 ans avant notre ère, sont des périodes importantes en Chine, marquée par la transition entre différentes espèces d'hominidés, commençons par les sites de la grotte de Jinyoshan dans la province de Liaoning, au nord-est de la Chine, qui date d'environ 260 000 ans. On y a découvert un squelette presque complet d'un hominidé que certains chercheurs considèrent comme un Homo erectus tardif, tandis que d'autres y voient un Homo sapiens archaïque ou même un Homo heidelbergensis. Ces spécimens possèdent un crâne volumineux, environ 1400 cm cubes, et présentent un mélange de traits primitifs et modernes, ce qui le rend particulièrement intéressant pour comprendre l'évolution humaine en Asie.
0: Et quoi d'autre, Rogo?
1: Un autre site majeur est celui de la grotte de Zhuzhajiao, dans la province de Shanxi, datant d'environ 100 000 à 125 000 ans. On y a trouvé des fragments crâniens et des dents d'au moins 15 individus, ainsi que plus de 30 000 outils en pierre et de restes d'animaux. Ces fossiles présentent également un mélange de caractéristiques certaines évoquant l'Homo erectus, d'autres l'Homo sapiens précoce. Il pourrait représenter une population humaine locale qui a évolué isolement pendant une période prolongée. Pour le paléolithique supérieur, Manon, la grotte supérieure d'Ichokodien, distincte de celle de l'homme de Pékin, est un site clé datant d'environ 18 000 ans. On y a découvert des restes d'Homo sapiens moderne, dont un crâne bien préservé, ainsi que des outils plus sophistiqués, des objets de parure et des traces d'art rupestre. Ces découvertes témoignent de l'émergence des comportements modernes et complexes.
0: Vraiment, c'est très instructif ce que vous avez dit. Je sais que

0: notre liste est encore longue. Avec le développement de la nouvelle technologie, les fouilles archéologiques vont aboutir à de nouvelles découvertes, ça c'est sûr. Mais je suis obligée de vous interrompre, faute de temps.
1: Évidemment, Manon, plus récemment, les découvertes dans la grotte de Fuyan, dans la province du Hunan, ont bouleversé notre compréhension de l'arrivée de l'Homo sapiens en Chine. Des dents fossilisées du même moderne y ont été datées d'au moins 80 000 ans et possiblement jusqu'à 120 000 ans, ce qui en fait l'une des plus anciennes preuves de la présence d'Homo sapiens en Asie de l'Est, bien avant ce qu'on pensait auparavant.
0: Et je ne savais pas que l'évolution humaine en Chine avait une telle complexité, hein, avant de vous entendre.
1: Oui, tout à fait, tout à fait. Ces sites montrent que l'histoire humaine en Chine pendant les paléolithiques moyens et supérieurs était complexe, avec potentiellement plusieurs espèces hominidées coexistant et interagissant, et des innovations culturelles et technologiques significatives qui préfigurent la révolution néolithique à venir.
0: D'accord, et ces découvertes présentées par Rocco sont vraiment enrichissantes. Et dans l'émission prochaine, on va parler de la transition vers le néolithique en Chine. Et pour la deuxième partie de notre émission, on va apprendre quelques mots chinois avec Xiaotai et Thomas.
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3: Bonjour tout le monde et bienvenue pour notre cours de chinois quotidien, je suis Xiaotai.
2: Salut, mais moi c'est toujours Thomas et c'est toujours de votre apprenti étudiant chinois, on va dire ça.
3: Ouais, et la dernière fois nous avons appris les différentes expressions pour partir.
2: Ok, maintenant on va aborder d'autres phrases, mais je ne me rappelle pas bien. Comment dit-on en chinois « il est tard, on doit partir » ?
3: Écoutez bien.
2: 时间不早了,我们该走了。
3: Encore une fois.
2: 时间不早了,我们该走了。Woman, kaizole.
3: Très bien. Alors, 时间, ça veut dire le temps.
2: 时间,
3: 不早了, un peu tard.
2: 不早了,
3: 我们, nous.
2: 我们,
3: 该走了, devoir partir.
2: 该走了. Et maintenant, comment prendre congé? Comment dit-on au revoir en chinois?
3: 再见.
2: 再见. Et maintenant, comment on dit en chinois? Prends soin de toi.
3: 多保重, ou tout simplement, 保重.
2: Baozhong. Et la dernière question, comment dit-on? Restons en contact, gardons contact.
3: On dit en chinois, baoqi lianxi.
2: Baoqi lianxi. Voilà, et maintenant on va l'écouter concrètement à travers les dialogues qu'on a écoutés déjà la dernière fois.
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5: 我们回去了。我送送你们。多保重。对话三。
4: 回去吧。有空给我打电话。嗯。保持联系。多保重。Nous
3: allons aborder les différentes phrases pour demander de l'aide. On commence dès maintenant. 你能帮我一个忙吗? Ce qui veut dire, pourriez-vous me donner un coup de main?
6: 当然可以,
3: bien sûr.
6: 能帮我照张相吗?
3: Pourriez-vous prendre une photo pour moi?
2: En général, soit au supermarché, à la banque ou encore au restaurant, on a toujours besoin d'aide. En français, on peut dire « Pourriez-vous me donner un coup de main ?» Et quelle est la phrase correspondante en chinois?
3: On peut dire « 能帮我一个忙吗? » « 你 », ça veut dire « tu ».«
2: 你 »
3: et « 能 », c'est-à-dire « pouvoir faire quelque chose ».«
2: 能 »
3: Pang-wo, ce qui veut dire me donner un coup de main.
2: Pang-wo.
3: Pang signifie aider.
2: Pang.
3: Wo, moi.
2: Wo.
3: Alors, pang-wo, m'aider.
2: Pang-wo.
3: Ensuite, on a yige qui signifie un.
2: Yige.
3: Et n'oublie pas

0: Yi veut dire un quand ta ge est un spécificatif.
1: Yi ge, donc ça correspond à un.
0: Oui. Mang veut dire un coup de main.
1: Mang.
0: Ma veut dire que c'est une phrase interrogative.
1: Ma.
0: Répétons doucement cette phrase. Ni neng bang wo yi ge mang ma.
1: Ni neng bang wo yi ge mang ma.
0: Très bien, Thomas. Et dans le dialogue suivant, Lily demande à son collègue de lui donner un coup de main. Faites attention à la manière dont elle pose la question.
2: 对话一，
3: 你能帮我一个忙吗？
2: 当然可以。
0: Très bien. Récoutons cette phrase. 你能帮我一个忙吗？
1: 你能帮我一个忙吗？
0: 帮忙 veut dire aider.
1: 帮忙。
0: 帮我一个忙 veut dire donnez-moi un coup de main. 帮我一个忙。
1: 帮我一个忙。
0: Donc, pourriez-vous me donner un coup de main? On dit en chinois, 你能帮我一个忙吗？
1: 你能帮我一个忙吗？
0: 你能帮我一个忙吗？ Bien, si la réponse est bien sûr, en chinois, tu pourrais dire, 当然可以。
1: 当然可以。
0: 当然 signifie bien sûr.
1: 当然。
0: 可以 veut dire pouvoir ou pouvoir faire quelque chose.
1: 可以。
0: 当然可以。
1: 当然可以。
0: Bien sûr. Et maintenant, réécoutons le premier morceau de dialogue.
2: 对话一。
3: 你能帮我一个忙吗？
2: 当然可以。
1: Alors, quelquefois, je me rends dans des parcs à Pékin qui sont magnifiques d'ailleurs, et je dois demander à des amis chinois de me prendre en photo. Mais comment faire?
0: Tu peux dire 能帮我照张相吗？
1: Ok, on va répéter ça en morceaux toujours pour bien comprendre.
0: D'accord. 能
1: Nang
0: Bang
1: Bang
0: Wo
1: Wo
0: Zhao xiang
1: Zhao xiang.
0: Et faites attention, ici nous utilisons un spécificatif zhang dans cette phrase.
1: Zhang
0: Zhao zhang xiang
1: Zhao zhang xiang.
0: Neng bang wo
1: Nao bang wo
0: Zhao zhang xiang ma
1: Zhao zhang xiang ma.
0: Écoutons le deuxième dialogue.
2: 对话二。
3: 能帮我照张相吗？
2: 没问题。
1: Alors parfois, ce sont les Chinois qui nous aident, mais parfois, ça peut être moi. Et comment proposer de l'aide à un Chinois la phrase « Puis-je vous aider ?» Comment dit-on ?
0: On dit « 我能帮助你吗?»«
1: 我能帮助你吗?»«
0: 我 » veut dire « moi, je »«
1: 我 » »«
0: 能 » pouvoir »«
1: 能 » »«
0: 帮助 » aider »«
1: 帮助 » »«
0: 你 » vous ou tu »«
1: 你 »
0: Ma est mise à la fin de la phrase pour exprimer l'interrogation.
1: Ma.
0: Puis-je vous aider? 我能帮助你吗？
1: 我能帮助你吗？
0: Bon, maintenant nous passons au troisième dialogue.
2: 对话三。
3: 我能帮助你吗？
2: 我的相机不见了。
3: 别着急，我帮助你找。
2: 你真好，谢谢。
0: Alors, avant de partir pour notre rubrique ABC de la culture chinoise, nous allons réviser un peu ce que nous avons vu aujourd'hui.
1: Ok, nous allons réviser. Pourriez-vous me donner un coup de main? Ça se dit en chinois.
0: 你能帮我一个忙吗？
1: Ok, on va le répéter encore une fois pour les auditeurs.
0: 你能帮我一个忙吗？
1: Ok, autre phrase. Pourriez-vous me prendre en photo?
0: 能帮我照张相吗？
1: Ok, le terme prendre une photo en chinois, c'est quoi?
0: Ça veut dire 照张相.
1: Ok, et si tu veux offrir une aide à un Pékinois, alors tu peux dire
0: 我能帮助你吗?
1: Récoutons une fois ces dialogues.
2: 对话一。
3: 你能帮我一个忙吗？
2: 当然可以。对话二。
3: 能帮我照张相吗？
2: 没问题。对话三。
3: 我能帮助你吗？
2: 我的相机不见了。
3: 别着急，我帮助你找。
2: 你真好，谢谢。
0: Et voilà, c'était le troisième dialogue. Vous n'avez peut-être pas tout compris, ne vous inquiétez pas. Je vais relire chaque phrase en chinois en vous donnant la compréhension en français. 我能帮助你吗? Puis-je t'aider? 我的相机不见了。Je ne trouve pas mon appareil photo. 别着急，我帮助你找。Ne t'inquiète pas, je t'aide à le chercher. 你真好，谢谢。Tu es gentil. Merci.
1: Bon allez, trêve de cours aujourd'hui, on va faire une pause et on passe à notre rubrique ABC de la culture chinoise où on vous parle des coutumes dans ce pays.
0: Alors aujourd'hui, on va parler des relations de voisinage qui sont...

0: très importante pour les Chinois. Par exemple, lors de conflits entre les couples, les voisins interviennent souvent jusqu'à ce que les colères s'apaisent. Et dans les familles où les couples travaillent tous, on peut laisser la clé de maison aux personnes âgées voisines et on peut leur demander de s'occuper de l'enfant qui revient de l'école. Cependant, aujourd'hui, de plus en plus de gens déménagent dans des appartements et il est possible que des gens qui habitent dans le même bâtiment ne se connaissent pas. Les relations s'en trouvent grandement modifiées, surtout parmi les personnes âgées. Dans le même temps, on commence à utiliser de nouveaux moyens de communication. Par exemple, les habitants de certains quartiers résidentiels échangent des informations et se communiquent par Internet.
1: Voilà, ainsi s'achève notre cours. Avant de se quitter, on se pose la question traditionnelle. Comment dire en chinois, pourriez-vous me donner un coup de main ?
2: Voilà, notre cours de chinois, c'est fini pour aujourd'hui. Merci encore de votre fidélité. Zaijian, et à bientôt.
0: Zaijian.
3: Voilà, notre émission d'aujourd'hui touche à sa fin. Merci de nous avoir suivis. Dans l'attente de vous retrouver prochainement, je vous dis au revoir.

0: Et nous débutons avec l'Iran qui affirme avoir lancé les attaques de drones et de missiles contre les sites militaires américains à Bahreïn et au Koweït, en représailles aux frappes aériennes américaines qui ont touché la République islamique. Téhéran a également menacé de suspendre complètement les négociations en réponse à l'avertissement du président américain Donald Trump, selon lequel Washington pourrait être contraint de mener à bien cette mission par la voie militaire. Plus tôt, le commandement central américain avait lancé des frappes contre plusieurs cibles militaires iraniennes, les qualifiant de réponse directe aux attaques iraniennes contre la navigation marchande. Par ailleurs, le ministre iranien des Affaires étrangères, Abbas Araghchi, a rencontré son homologue irakien à Bagdad. M. Araghchi a souligné que l'Iran maintiendrait le contrôle exclusif du détroit d'Ormuz pendant les 30 prochains jours. Les survivants des deux séismes qui ont frappé le Venezuela ont exhorté les autorités à intensifier les opérations de recherche et de sauvetage pour retrouver les personnes encore coincées sous les décombres. Le bilan dépasse désormais les 1400 morts et on dénombre plus de 3200 blessés. À la suite de ces puissants séismes de magnitude 7,2 et 7,5, le Venezuela a enregistré 430 répliques légères à modérées. Le président de l'Assemblée nationale, Jorge Rodriguez, a déclaré que plus de 7 millions de kilos de nourriture avaient été distribués dans les zones touchées, tandis que 60% de l'approvisionnement en électricité avait été rétabli dans l'état de La Guaira, le plus durement touché. Les entreprises publiques chinoises se sont associées à des entreprises chinoises locales pour coordonner les efforts de sauvetage. Des grues industrielles sont actuellement utilisées pour déblayer les décombres des bâtiments effondrés et atteindre les survivants coincés sous les décombres. L'ambassade de Chine à Caracas a indiqué que les associations chinoises à l'étranger et la communauté chinoise locale avaient fait don d'environ 500 tonnes de fournitures, notamment de l'eau, du lait, du riz et des produits carnés. À ce jour, près de 10 000 familles vénézuéliennes sinistrées ont reçu de l'aide. Une canicule sévère balaie l'Europe avec des températures records dans plusieurs pays, menant une augmentation du nombre de décès et des perturbations aux services publics.
1: Les autorités sanitaires espagnoles ont annoncé que plus de 210 personnes étaient décédées à cause de raisons liées à la chaleur entre dimanche et mercredi. Les médias italiens rapportent que 5 agriculteurs sont morts sous l'effet de cette vague de chaleur extrême. Les températures atteignent également des pics en France, où les autorités ont interdit la vente et la consommation de l'alcool dans certaines circonstances et demandé aux organisateurs des annulations d'événements publics. La Suisse a signalé des températures atteignant 38 degrés, tandis que les Pays-Bas ont émis une alerte rouge à la chaleur pour 8 provinces, dont certaines régions devraient atteindre 40 degrés. La vague de chaleur extrême qui frappe le sud du Royaume-Uni entraîne la fermeture d'écoles et perturbe les transports. Les températures devraient grimper jusqu'à un record pour le mois de juin, atteignant au moins 39 degrés.
0: Et c'est une première en France. Le 27 juin, une marche mémorielle s'est déroulée à Paris. À l'initiative de l'association Echoes of the World, les participants ont rendu hommage aux victimes du fascisme japonais en Chine, avec un hommage particulier aux victimes du massacre de Nanjing.
2: Malgré la chaleur accablante qui frappait presque toute la France, plusieurs dizaines de personnes

0: Ils se sont réunis place du Trocadéro, également connu sous le nom de Parvis des droits de l'homme, pour une marche calme et parfaitement organisée. Sur les banderoles des participants, on pouvait lire « N'oublions jamais l'histoire, préservons la paix » à la mémoire des victimes du massacre de Nanjing, ou encore « Le Japon doit renoncer définitivement au réarmement ».
1: Nous organisons cette marche aujourd'hui à Paris, parce que c'est le bon moment pour l'organiser. Nous habitons à l'étranger, nous faisons beaucoup d'activités. Nous sommes allés au Japon, nous sommes allés en Corée. Et là, c'était un bon moment pour aller en France. C'est un jour important aujourd'hui. L'endroit aussi est chargé d'histoire. Nous avons commencé à la place des droits de l'homme et nous nous sommes rendus maintenant à la place Victor Hugo pour la Chine.
0: Au fil de la marche, les responsables de l'association Echoes of the World, en français, Écho du Monde, se relayait au micro pour rappeler les atrocités commises par l'armée impériale japonaise contre les Chinois, en particulier lors du massacre de Nanjing, un épisode tragique de l'histoire, pourtant encore largement méconnu en France.
2: Je pense que les Français sont occupés à éduquer les jeunes générations de manière diverse et variée, mais toujours de manière très ethnocentriste et européano-centriste. Et c'est pour ça qu'on fait ce genre d'activité, afin que ça se fasse connaître beaucoup plus, puisque un génocide est un génocide. Ça n'est pas un incident, ça n'est pas un accident, c'est un génocide. Donc il faut que ça soit reconnu par le plus grand nombre. Seulement comme ça, on pourra coopérer facilement avec la Chine.
0: Parti de la place du Trocadéro, les participants ont fait une halte, place Victor Hugo, où ils ont observé une minute de silence en mémoire des victimes du massacre de Nanjing. Un hommage solennel destiné à rappeler l'importance du devoir de mémoire et de la préservation de la paix.
3: Ce que nous voulons dire, c'est que la paix d'aujourd'hui n'a pas été facile à obtenir. Nous souhaitons semer cette graine de paix car beaucoup considèrent la paix comme allant de soi. Pourtant, elle est le fruit d'immenses efforts. C'est pourquoi nous rappelons que cette histoire appartient à la mémoire commune de l'humanité. Nous souhaitons que toute l'humanité rejoigne ce grand mouvement qui consiste à se souvenir de l'histoire, à chérir la paix et à construire l'avenir.
0: Tour à tour, les participants ont inscrit des messages sur une banderole en soutien à cette initiative. Après Paris, la commémoration se poursuivra à Marseille le samedi 4 juillet 2026.
4: Récemment, le gouvernement zambien a remis des certificats de reconnaissance à tous les membres de la 26e équipe médicale chinoise en Zambie, à Lusaka, la capitale, en signe de félicitations. Le secrétaire général adjoint du cabinet zambien, Tsiazongo Siakalenge, la secrétaire permanente du ministère zambien de la Santé, Joma Simui, Zhang Yingjian, chef de l'équipe, ainsi que tous les membres de l'équipe et des représentants de la Chine et de la Zambie, ont assisté à la cérémonie.
5: Lors de cet événement, le secrétaire général adjoint Siakalenge, au nom du président Hichilema, a exprimé sa gratitude à l'équipe médicale et a remis des certificats d'honneur à chacun de ses membres, saluant leur travail exceptionnel au cours de l'année écoulée, durant laquelle ils ont œuvré en première ligne du système de santé local et renforcé la coopération médicale et sanitaire sino-zambienne. En juin 2025, la 26e équipe médicale chinoise en Zambie est arrivée dans le pays et a été déployée au centre hospitalier universitaire Levi Mwanawaza, au centre hospitalier universitaire de l'Université de Zambie, au centre hospitalier universitaire de Ndola et au centre hospitalier universitaire de Livingstone pour une mission d'assistance médicale d'un an. L'équipe s'est activement impliquée dans le diagnostic et le traitement clinique, l'assistance technique, la formation du personnel local et les échanges médicaux bilatéraux, établissant ainsi un système pérenne de transfert de la technologie de l'endoscopie digestive. Cette initiative a permis de pallier les lacunes en matière de diagnostic et de traitement des maladies digestives en Zambie et a favorisé un progrès significatif dans ce domaine. Tout au long de l'année, l'équipe médicale a dispensé 60 sessions de formation professionnelle à 308 professionnels de santé locaux. Grâce à cela, une équipe de professionnels locaux en Zambie a pu se constituer, capable de réaliser des examens et des interventions chirurgicales endoscopiques de manière autonome. Ce modèle zambien de coopération médicale sino-africaine spécialisée, reproductible et adaptable à plus grande échelle, a reçu l'approbation unanime du gouvernement et de la société zambien.
6: Au nom du gouvernement zambien, je tiens à remercier l'équipe médicale et nous espérons que cette collaboration se poursuivra afin que de nombreux étudiants, jeunes médecins et internes puissent se familiariser avec les interventions médicales spécifiques pratiquées dans ce domaine.
4: Passons à présent à l'Afrique centrale, autrefois plaque tournante commerciale très animée, reliant le nord du Cameroun au Nigeria.

0: Le port fluvial de Garoua, sur la rivière Benoué, est depuis des années pratiquement à l'abandon. Depuis des décennies, les habitants ont vu le commerce disparaître, emportant avec lui de nombreux moyens de subsistance. Les appels renouvelés en faveur de la réhabilitation du port font naître l'espoir qu'il puisse redevenir un moteur économique essentiel pour la région.
1: Vu d'en haut, les quais déserts de Garoua racontent l'histoire d'un centre commercial autrefois florissant, aujourd'hui tombé dans l'oubli. Inauguré en 1935, ce port fluvial situé sur la Benoué, une rivière longue et sinueuse, reliait le nord du Cameroun au Nigeria, assurant le transport des personnes et des marchandises tout en soutenant des milliers d'emplois. Aujourd'hui, il ne reste plus qu'une poignée de bateaux.
2: Je me sens nostalgique, car quand j'étais jeune, je me souviens à quel point cet endroit était animé. C'était un véritable lieu de rencontre où chacun y trouvait son compte. Même les petits-enfants venaient jouer au bord de l'eau, les commerçants venaient y faire de bonnes affaires, les dockers y travaillaient. Il y en avait pour tout le monde.
1: Les habitants affirment que le déclin du port a transformé l'économie locale. Les marchandises qui arrivaient autrefois rapidement et à moindre coût par voie fluviale dépendent désormais en grande partie du transport routier, ce qui augmente les coûts et ralentit les échanges commerciaux avec le Nigeria voisin.
2: Les retombées économiques que ce port apportait à la ville de Garoua étaient considérables. Tout d'abord, il contribuait à réduire le chômage, car de nombreuses personnes trouvaient un emploi grâce à lui. Ensuite, il facilitait le transport de nos marchandises vers le Nigeria, ce qui représentait un avantage économique significatif. Depuis que le port a cessé ses activités, c'est une perte énorme pour la ville de Garoua.
1: Malgré sa détérioration, les experts estiment que le port conserve une valeur stratégique. Reliant le Cameroun au Nigeria, au Tchad et à la République centrafricaine, ils affirment que la reprise du transport sur la Benoué pourrait réduire les coûts de fret et renforcer le commerce régional.
2: Cette infrastructure est importante. Elle bénéficie d'un statut particulier en tant que port autonome. Mieux encore, il s'agit d'un port autonome qui a été transféré à la communauté urbaine de Garoua. Il permet aux entreprises de Garoua d'effectuer à la fois leurs opérations d'exportation, notamment pour les produits issus d'activités industrielles telles que celles de Sodé Coton et d'autres entreprises, via la rivière Benoué, ainsi que leurs opérations d'importation de marchandises en provenance de Djimeta sur la rive opposée.
1: Les autorités du nord du Cameroun envisagent un vaste projet de réhabilitation. Mais rétablir la navigation, moderniser les infrastructures vieillissantes et intégrer le port au réseau de transport camerounais dans son ensemble aura un coût élevé.
2: Le projet serait économiquement viable à long terme si les travaux de modernisation étaient effectivement menés à bien, si la navigabilité du cours d'eau était assurée et si le port était intégré dans un réseau multimodal reliant en particulier les ponts maritimes de Douala et de Kribi aux régions du nord du Cameroun.
1: Pour les habitants de Garoua et des villages environnants, ce port à l'abandon représente bien plus qu'une infrastructure en ruine. Il leur rappelle une occasion manquée et l'espoir qu'un regain d'intérêt et d'investissement puisse à nouveau faire de la rivière Benoué une porte d'entrée pour le commerce, l'emploi et la croissance économique régionale.
0: La Chine est de retour en tête du classement mondial des supercalculateurs. Un système chinois récemment mis au point, baptisé Lanshine, s'est hissé à la première place du dernier classement Top 500, dévoilé lors de la conférence internationale sur le calcul intensif à Hambourg. Il s'agit de la première place occupée par la Chine depuis 2017.
3: Le supercalculateur chinois récemment dévoilé, Lanshine, s'est hissé à la première place du 67e classement Top 500 publié lors de la conférence internationale sur le calcul intensif qui s'est tenue cette année à Hambourg. Capable d'effectuer plus de 2 quintillions de calculs par seconde, Lanshine devance les supercalculateurs américains El Capitan, Frontier et Aurora, ainsi que le supercalculateur allemand Jupiter. Les experts ont déjà commencé à souligner la conception technique unique de Lanshine.
4: Il s'agit d'une avancée majeure. C'est le premier système publiquement vérifié qui supporte plus de 2 hexaflops dans ce que l'on appelle la double précision, à virgule flottante 64 bits, en utilisant un système qui n'a que des CPU, pas d'accélérateur GPU. Il atteint environ 80% de son pic de performance théorique, ce qui constitue un chiffre très élevé. De nombreuses machines atteignent bien moins, généralement autour de 60-65e de % de leur pic théorique. Cela indique que c'est une architecture très bien équilibrée.
3: Jack Dongara a également décrit cette machine comme étant à la pointe du calcul scientifique et de l'intelligence artificielle.
4: Nous avons ici un système très impressionnant. La taille, l'ampleur de ce système ordinateur sont incroyables. Il va permettre de résoudre certains des problèmes les plus difficiles que nous connaissons aujourd'hui en sciences informatiques, mais aussi liés à l'IA, qui se trouve à l'avant-garde de la technologie. Je pense que c'est une très bonne nouvelle que la Chine se classe première place du classement Top 500. Et même s'il y avait de nombreuses rumeurs au cours de la dernière décennie au sujet des systèmes chinois, cela a tout de même pris beaucoup de personnes par surprise. L'InShine est un système véritablement impressionnant et il a une architecture très intéressante. Je pense que tout cela va à nouveau donner de l'élan à la compétition.
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Bonjour à toutes et à tous, bienvenue dans notre nouvelle émission musicale « On connaît la chanson ». Après deux semaines de célébration du Nouvel An lunaire, aujourd'hui on accueille la fête des lanternes qui marque la fin des festivités du Nouvel An chinois. Dans l'émission d'aujourd'hui, on a choisi les musiques de la fête des lanternes. J'espère que ça vous plaira et vous apportera la même joie. Tout d'abord, voici les chansons « Ventre des boulettes de riz glutineux farci, mai tang yuan » interprétée par Xu Xiaofeng. « Réjouissance de la fête des lanternes, nao yuan xiao » interprétée par Xing Nu Tuan. Et « Le bonheur arrive, fu qi dong lai » de Jiu Yue Chuan Xi.

Aujourd'hui est consacré à la fête des lanternes. La fête des lanternes tombe le 15e jour du premier mois lunaire de chaque année. Après la fête du printemps, on accueillit la première fête traditionnelle chinoise, la fête des lanternes. Les anciens chinois appelaient la nuit xiao. Donc on a désigné le 15e jour du premier mois lunaire comme la fête des lanternes. C'est la première nuit où tout commence à nouveau et que la terre se réveille. Tout de suite, voici des chansons. La lune représente mon cœur, 月亮代表我的心, interprété par Qi Qin. Nuages empourprés à la poursuite de la lune, 彩云追月, interprété par Ai Dai. Et célébrer la fête des lanternes avec toute la famille, 合家欢乐闹元宵, interprété par Ni Xiaojun, Dai Aqiang et Chen Yang.

Vous écoutez On connaît la chanson, notre émission d'aujourd'hui est consacrée à la fête des lanternes. Selon la tradition folklorique chinoise, dans la soirée où la lune claire est plus haute dans le ciel, il faut allumer des milliers de lanternes de différentes couleurs pour célébrer cette fête. C'est un bon moment de sortir de la maison et admirer la beauté de la lune claire, d'allumer des lanternes et lancer des feux d'artifice, de manger des boulettes de riz glutino farci en famille et de passer la fête avec ses parents. La fête des lanternes représente la réunion de la famille. Voici des chansons « Heureuse union, hua hao yue yuan » interprétées par Zhuo Yiting, « Union familiale, tuan yuan » interprétées par Wu Qixian, « Éclair de lune, yue guang » de Li Jian et Xing Tianshuo.

Vous écoutez On connaît la chanson, notre émission d'aujourd'hui est consacrée à la fête des lanternes. Dans la dernière partie, nous allons écouter La joie de la fête du printemps, 欢乐中国年 interprété par Sun Yue. Mes voeux dans la nouvelle année, 我的新年心愿 interprété par Yu Kewei, 魏大勋、陈以涵。Et soyez heureux et prospères, 恭喜发财 interprété par 卓依婷。Je vous souhaite une bonne fête des lanternes. Merci de nous avoir suivis et à demain.

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